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2: Bonjour Annie Chacmichian.
3: Bonjour Laurence.
2: Cette semaine se tenait la réunion annuelle du G7. Alors tout d'abord, qui était autour de la table, Annie ?
3: Le G7 réunit 7 grandes puissances industrielles, Laurence, les États-Unis, le Canada, le Royaume-Uni, la France, l'Allemagne, l'Italie et le Japon. Et il faut ajouter donc l'Union européenne qui n'est pas comptée dans le chiffre 7 parce qu'elle n'est pas un État. Mais elle participe au sommet depuis 1977. Elle est représentée par la présidente de la Commission européenne, Ursula von der Leyen, et celle du Conseil européen, Antonio Costa. Et cette année, à Évian, l'Europe n'était plus seulement assise autour de la table, elle essayait surtout de peser.
2: Et le sommet a été ouvert par la question iranienne.
3: En effet, juste avant le G7, Laurence, Donald Trump a annoncé un accord cadre entre les États-Unis et l'Iran. Cet accord doit, en principe, ouvrir une période de négociation plus longue. Il porte essentiellement sur la levée éventuelle de sanctions et surtout sur la réouverture du détroit d'Ormuz. Or, ce détroit est stratégique, un cinquième du pétrole mondial y transite. Donc, quand il est bloqué ou menacé, les prix de l'énergie montent. Et forcément, ça touche directement les économies européennes.
2: L'Europe peut-elle jouer un rôle dans cet accord ?
3: Elle veut en jouer un, Laurence, mais sa marge de manœuvre reste limitée. Les Européens peuvent d'abord apporter une garantie diplomatique. Ils connaissent le dossier iranien depuis longtemps, notamment depuis l'accord nucléaire de 2015. Ils peuvent aussi contribuer à sécuriser la navigation dans le détroit d'Ormuz. Emmanuel Macron a d'ailleurs dit que les Européens prendraient leur part pour défendre la liberté de circulation maritime. Mais le problème, en réalité, c'est que l'accord a surtout été négocié par Washington. Et beaucoup de zones d'ombre restent ouvertes, et en premier lieu, la question du nucléaire iranien. Selon John Bolton, l'ancien conseiller à la sécurité nationale des États-Unis, Donald Trump voulait surtout faire baisser le prix de l'essence avant ses élections de mi-mandat. Donc pour l'Europe, l'enjeu est clair, soutenir la désescalade, oui, mais éviter qu'un accord trop rapide ne laisse de côté la sécurité régionale et la question nucléaire.
2: L'autre dossier central, c'est évidemment l'Ukraine. Qu'est-ce que les Européens ont obtenu de Donald Trump ?
3: Ils ont obtenu quelque chose d'important, Laurence, une déclaration commune du G7, on soutien à l'Ukraine. Ce n'était pas gagné d'avance, hein, parce que Donald Trump est imprévisible par nature, mais à Évian, les dirigeants du G7 ont acté qu'il n'y avait pas, aujourd'hui, de volonté sérieuse de la Russie de négocier. Ils se sont donc engagés à accroître la pression sur Moscou, y compris par de nouvelles sanctions, notamment dans les secteurs du pétrole et du gaz. Et surtout, ils ont promis davantage de soutien militaire à Kiev, défense antiaérienne, intercepteurs, systèmes supplémentaires et capacités de longue portée.
2: Donc, c'est une victoire diplomatique pour les Européens ?
3: Oui. En partie, pour Emmanuel Macron, c'est même une remobilisation du G7, et le mot est important ici. Depuis plusieurs mois, les Européens craignaient un décrochage américain. Cette fois, Donald Trump a accepté de rester jusqu'à la fin du sommet, contrairement à l'année dernière. Il a signé un texte commun. Il a aussi parlé pendant près d'une heure avec Volodymyr Zelensky, et ça donne aux Européens un peu d'espoir. Mais il faut rester prudent. Avec Donald Trump, une déclaration de nouveau pas toujours garantie durable. Les prochaines semaines diront donc si les sanctions américaines contre le pétrole russe sont vraiment rétablies et si les livraisons promises arrivent sur le terrain.
2: Et puis il y a eu une troisième bataille, hein, tout aussi stratégique, c'est le numérique.
3: Exactement, Laurence. Et là, le ton entre Washington et Paris était beaucoup moins cordial. Juste avant de venir à Évian, Donald Trump a menacé la France de droits de douane de 100% sur le champagne et le vin français, si Paris taxait les entreprises américaines du numérique. Nous avons d'un côté un sommet sur la coopération entre alliés, et puis de l'autre, une menace commerciale contre les produits français les plus symboliques.
2: Et derrière cette menace, il y a quoi concrètement ?
3: Il y a une véritable bataille de puissance, Laurence. Les États-Unis considèrent de plus en plus l'intelligence artificielle comme un outil de sécurité nationale. On l'a vu avec la décision américaine de restreindre l'accès des ressortissants étrangers à certains modèles de l'IA très avancés. Pour l'Europe, ça confirme une dépendance inquiétante. Une grande partie des infrastructures numériques viennent d'acteurs non européens. Les géants américains dominent largement. La question donc n'est plus seulement économique, elle devient politique. Qui contrôle les données ? Qui contrôle les outils de l'intelligence artificielle ? Et qui contrôle finalement les administrations publiques ?
2: L'Union européenne essaie de répondre ?
3: Oui, absolument. La Commission a présenté un paquet souveraineté pour favoriser les technologies européennes. L'idée est de réserver certains marchés publics à des fournisseurs européens. La France pousse fortement cette logique et elle vient de donner un exemple très concret. Les services de renseignement français doivent sortir du contrat avec l'entreprise américaine Palantir pour se tourner vers une solution française, CHAPS Vision. L'Europe commence donc à construire ses propres alternatives. Et donc le fil rouge de ce G7, Laurent, c'est la souveraineté européenne, pas une souveraineté de repli, mais une souveraineté de capacité, être capable de négocier, de protéger, de produire et de ne pas dépendre entièrement des choix de Washington.
2: Merci beaucoup Anishak Michan.
3: Merci à vous Laurence.
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1: En Europe, un enfant sur sept souffre d'un trouble de santé mentale selon un rapport publié en 2025 par l'OMS. En Pays de la Loire, c'est un ou une jeune sur 30 qui est pris en charge pour un trouble de santé mentale, d'après l'ORS Pays de la Loire de mars 2026. Face à ce constat, renforcer les alliances éducatives et accompagner les parents, les jeunes et les professionnels apparaît essentiel. Et c'est justement le cœur de la mission de l'École des parents et des éducateurs de Loire-Atlantique. Mélanie Viguier, vous êtes directrice de cette association à but non lucratif. Que fait, en bref, le PE 44 à Nantes ?
2: On a pour mission principale de soutenir la parentalité. Donc notre mission, elle est de pouvoir permettre à tous les parents qui habitent sur la Loire-Atlantique de trouver un espace de répit et d'écoute face à un professionnel. En l'occurrence, pour notre association, ce sont majoritairement des psychologues ou des éducateurs pour les aider à trouver leurs propres solutions face aux difficultés qu'ils traversent dans la famille, répondre aux inquiétudes qu'ils peuvent avoir face à l'éducation de leurs enfants. Et donc pour ça, on mobilise différents types d'actions et on développe différents projets sur le département. On a des espaces aussi qui sont assez similaires. Sont là aussi des espaces d'écoute, mais qui sont dédiés à l'accueil des adolescents de 12 à 25 ans, où on leur permet aussi de venir de manière anonyme, confidentielle et gratuite, parler des difficultés qu'ils traversent dans leur vie. On est une équipe de 16 professionnels aujourd'hui. On est une association à but non lucratif. Donc, je dirais par rapport aux cabinets en libéraux, il peut y avoir un attrait financier, puisqu'on va appliquer des tarifs en fonction des quotients familiaux des familles. Donc, il y a une dégressivité pour les familles qui ont le moins de revenus. Donc ça, c'est déjà quelque chose qui nous distingue du libéral. Ensuite, notre association, elle fait partie de la Fédération nationale des écoles des parents et des éducateurs. Nous, par contre, on ne fait pas de thérapie et on ne fait pas d'accompagnement long. Donc si on s'aperçoit en rendez-vous qu'une personne a besoin de travailler personnellement sur une problématique qu'elle a traversée et qui relève d'une thérapie, on va plutôt l'orienter vers le libéral. Et c'est en ça, du coup, qu'on travaille en partenariat avec le libéral.
1: Et à quels besoins des parents ou des jeunes vous répondez le plus souvent ?
2: Le premier, je dirais qu'on accueille des parents qui traversent une inquiétude prégnante sur différents sujets, par contre. Par exemple, ils vont avoir des inquiétudes par rapport à des difficultés d'apprentissage des enfants qui sont remontées par les enseignants. Pour les adolescents, il peut y avoir de la souffrance psychique. Donc ça, c'est vraiment le premier motif de consultation et qui peut cacher derrière différentes situations personnelles et familiales, y compris chez les parents. Et puis, notre rôle, c'est de regarder ce qui se passe au niveau de la famille, que ce soit pour l'ado ou pour le parent. Et parfois, on est amené à se rendre compte de complexité. Donc, c'est pas toujours si simple que ça de réussir à déterminer le besoin premier de la personne qui pousse la porte de l'EPE.
1: Mélanie Viguier, vous décrivez donc un parcours qui est à la fois entre parents et professionnels. Comment fonctionne le parcours chez l'EPE 44 ?
2: Alors, on a, pour tout ce qui est du point écoute pour les parents, la possibilité de recevoir uniquement sur rendez-vous face à un psychologue. Donc, la prise de rendez-vous, elle se fait par notre secrétariat, par téléphone majoritairement. Et là, on va essayer de fixer, dans un délai raisonnable, des rendez-vous au plus près du lieu d'habitation de la famille. On ne peut pas recevoir dans les locaux. On a développé une ligne téléphonique qui s'appelle Interservices Parents et qui, elle, permet aux parents, aux professionnels, elle n'est pas ouverte aux adolescents, de pouvoir accéder sans rendez-vous à un premier temps d'échange avec un psychologue. Et notre ligne est ouverte du lundi au vendredi sur un second numéro, c'est pas celui du secrétariat. Et derrière, nous, on va essayer de les orienter au plus près de chez eux, que ce soit chez nous ou que ce soit chez des partenaires.
1: Et donc, si je comprends bien, vous travaillez plutôt dans la prévention. Mélanie Viguier, pourquoi c'est important pour vous, justement, de faire cette prévention ?
2: Pour nous, c'est extrêmement important parce que plus tôt on va pouvoir répondre aux besoins d'un parent et d'une famille, plus tôt on va réussir à dénouer les tensions. Et quand on reçoit des familles qui arrivent trop tard chez nous, les tensions sont déjà marquées. À l'adolescence, pour illustrer, ces tensions elles peuvent arriver par des conflits qui sont assez forts et parfois des situations de rupture de dialogue. Là, renouer le lien est particulièrement long. Sauf que, comme je le disais en introduction, on est là temporairement dans le passage d'une vie et d'un parcours d'un parent. Et donc c'est ce qui fait qu'on va essayer d'intervenir le plus tôt possible pour faire en sorte que les familles ne s'ancrent pas dans des tensions qui restent.
1: Dans l'actualité, on entend parler de violences dans le périscolaire, mais aussi, par exemple, des attaques au couteau dans les écoles. Mélanie Viguy, est-ce que vous voyez des points de rupture récemment dans l'actualité sur cette santé mentale et ce lien en fait entre enfants, parents et périscolaires ?
2: Ce qui est sûr, c'est que effectivement, la santé mentale se dégrade. Il est mis en lumière le mal-être des jeunes filles au collège et au lycée. Mais ce qu'on observe aussi, et ça c'est partagé avec la maison des ados ou encore avec d'autres professionnels, c'est que la question de la souffrance psychique des adolescents intervient de plus en plus tôt chez les enfants. Elle intervient en âge préadolescence et ça glisse vers le primaire. C'est en ça que ça met parfois en difficulté les parents et les enseignants. Vous parliez tout à l'heure des écoles. Parce qu'on va avoir des enfants qui vont déjà manifester des comportements difficiles ou bien qui vont se replier sur soi. Et un enfant d'un âge de 6 à 12 ans ne manifeste pas son mal-être de la même manière qu'un adolescent. On observe une forte croissance de l'épuisement parental et des situations de burn-out professionnel. Tout ça, c'est une question d'équilibre, en fait. La cellule familiale, elle doit être la plus stable possible pour que chacun puisse répondre aux besoins de son enfant ou de son conjoint. Et quand il y a des difficultés qui s'installent sur le plan social ou au niveau professionnel, pour un enfant au niveau scolaire, au niveau santé, ça vient déséquilibrer. Et quand il y a plusieurs membres de la famille qui sont dans ces situations, on arrive à des situations qui sont particulièrement difficiles à accompagner et qui peuvent malheureusement conduire à des passages à l'acte, type tentative de suicide, ou bien qui peuvent conduire à des événements dramatiques dont on a malheureusement entendu parler dernièrement sur notre territoire.
1: Et est-ce que vous arrivez à déterminer des profils types ?
2: C'est impossible à déterminer. Si on fait référence aux événements dramatiques qui ont eu lieu dans certains établissements scolaires, hein, attaque au couteau ou autre, c'est quasiment impossible à détecter. Vraiment. Par contre, ce sont des personnes qui avaient probablement déjà manifesté un mal-être. Est-ce qu'ils ont trouvé des solutions à être accompagnés ? Ça, c'est pas certain. Ce qui nous met en difficulté, c'est qu'on peut avoir aussi besoin d'orienter vers de la pédopsychiatrie ou de la psychiatrie pour mettre en place un traitement, parfois quand il y a de la dépression, par exemple, ou quand il y a des troubles avérés qui se développent ou des maladies mentales. Mais aujourd'hui, ce sont des services qui sont saturés et l'accès est de plus en plus long. Et on pense que le fait d'avoir un allongement de ces délais pour avoir des prescriptions médicamenteuses quand nécessaires font que on a des familles et des personnes qui se retrouvent sans soins, sans accompagnement adapté. Et je pense que c'est ça qui met des tensions et qui fait que parfois c'est trop pour les personnes et qu'elles ne trouvent pas d'autre solution que de passage à l'acte, conscientisé ou pas d'ailleurs.
1: Et pour finir, Mélanie Viguy, qu'est-ce que vous attendez finalement à l'EPE 44 des pouvoirs publics ?
2: On a la chance à Loire-Atlantique d'avoir, je pense, quand même des choses qui se mettent en place. J'ai en tête le lien très étroit que nous avons avec la Maison des Ados. Nous allons ouvrir très prochainement une équipe mobile qui se nomme Duo Ado et qui permet justement d'aller vers les jeunes en souffrance. On a des projets vraiment intéressants qui vont se développer sur Nantes Métropole et je pense à la Maison des Enfants qui va permettre d'ouvrir des espaces pour les 6-11 ans. Tout à l'heure, j'en parlais. Donc, on a cette chance-là d'avoir des volontés locales de différents ordres d'ailleurs, pour mettre en face des réponses aux besoins. Le souci que nous rencontrons, c'est qu'on manque de professionnels. Et ça, c'est une réalité auquel, malgré toutes les bonnes volontés, on a du mal à pourvoir. Difficulté à trouver des pédopsychiatres, des psychologues aussi, aujourd'hui, sont très demandés, des éducateurs. Donc, quand on a des difficultés de recrutement, eh bien, évidemment, ça met à mal des services et le bon fonctionnement de nos services. Ce qu'on attend de l'État, c'est toujours plus de soutien, c'est pas simplement dire que la santé mentale est la priorité nationale, c'est quels moyens derrière ils mettent en ordre et quelles solutions il peut être pensé pour faciliter l'implication de nouveaux professionnels et la formation de nouveaux professionnels.
1: Eh bien, merci pour cet entretien, Mélanie Viguy. Je rappelle que vous êtes directrice de l'École des parents et des éducateurs de Loire-Atlantique.
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1: Bonjour Quentin Dickinson.
2: Laurence Aubron, bonjour et bonjour à toutes et à tous.
1: Cette semaine, Quentin, vous avez assisté à une conférence de presse du secrétaire général de l'OTAN qui s'est montré particulièrement optimiste quant à l'avenir de son concept d'OTAN 3.0.
2: C'est vrai. Écoutez, monsieur Rutte, l'OTAN fonctionne donc normalement, tout va bien, en quelque sorte, passez votre chemin, il n'y a rien à voir. Au même moment, Donald Trump, lui, ne cache guère le peu d'estime qu'il porte à l'OTAN, tout en entretenant l'hypothèse d'un retrait américain de l'Alliance Atlantique. Mais Mark Rutte, lui, est dans son rôle de secrétaire général de l'OTAN et il n'est pas payé pour donner l'impression de douter de l'avenir ni de la solidité de l'Alliance Atlantique. Mais cela ne nous interdit nullement d'examiner dans le détail les forces et les faiblesses d'une OTAN dont le seul membre outre-Atlantique serait le Canada.
1: Allons-y alors.
2: Il faut d'abord s'évader de l'idée que les États-Unis font aux Européens l'aumône de leur soutien militaire de façon entièrement désintéressée. Car pour Washington aussi, il y aurait gros à perdre à se retirer de l'OTAN.
1: Et à quoi pensez-vous, Quentin ?
2: Par exemple, à l'accès libre aux bases aériennes en Europe, qui sont autant d'escales indispensables à la projection de forces américaines, comme on le voit actuellement au Proche-Orient depuis le début de l'intervention américaine contre l'Iran. Mais c'est aussi grâce aux données des services de renseignement militaire européens que les Américains peuvent suivre en temps réel les mouvements des sous-marins de la flotte russe du Nord, basée près de Mourmansk, et qui menacent de façon croissante la zone arctique, critique pour la défense du continent nord-américain. Car les missiles à capacité nucléaire que ces submersibles géants portent dans leurs flancs sont programmés pour atteindre par-delà le pôle New York, Washington, et la plupart des grandes métropoles états-uniennes. Sont pistés également par les Européens les pseudo-navires océanographiques, en réalité des bateaux espions russes particulièrement sophistiqués, sans oublier les centaines de pétroliers et de vraquiers de la flotte fantôme qui, 24 heures sur 24, contournent les embargos sur les exportations russes. Il est important aussi de noter que les bases mises à disposition des Américains sont financièrement à charge du pays hôte. Ainsi, l'Allemagne, par exemple, a-t-elle déboursé à ce titre plus d'1 million d'euros depuis 10 ans.
1: Mais sans les États-Unis, Quentin, les Européens et les Canadiens seraient quand même largement perdants, non ?
2: C'est vrai. Envoler le parapluie nucléaire américain, principal outil de la dissuasion face au Kremlin, mais aussi apparaîtraient des trous dans la raquette, s'agissant par exemple du nombre d'avions de transport militaire et des appareils dédiés au ravitaillement en vol, moins glorieux, certes, que dans Top Gun, mais absolument indispensable à tout déploiement de force avant et pendant un conflit armé en Europe. De même, si nos armées de l'air sont bien dotées en chasseurs-bombardiers multirôles, comme le Rafale français ou le Gripen suédois, en revanche, elles ne disposent pas de bombardiers lourds, un coûteux monopole américain. Et ni l'Europe ni le Canada ne sont actuellement en mesure de remplacer du jour au lendemain la manne permanente du renseignement satellitaire états-unien. Enfin, l'Europe est particulièrement démunie en matière de défense anti-aérienne.
1: Et quant aux troupes américaines présentes en Europe, elles seraient toutes retirées ?
2: Toutes retirées et ramenées outre-Atlantique ou réaffectées ailleurs, probablement en Extrême-Orient. Mais il faut replacer cet élément dans son contexte historique. Actuellement, il y a un peu plus de 60 000 soldats américains sur notre continent, alors qu'au plus fort de la guerre froide, ils étaient plus de 400 000.
1: Comment remplacer, s'il le faut, ces 60 000 Américains ?
2: Oui, il ne faut pas trop se polariser sur ce nombre. Le théâtre d'opérations en Ukraine nous montre bien que les conflits du futur auront moins besoin de fantassins et feront davantage appel aux pilotes de drones et aux logisticiens et s'appuieront sur une importante réserve composée prioritairement de techniciens généralistes, de motoristes et d'informaticiens. On rappellera utilement que tous les pays de l'OTAN ne sont pas logés à la même enseigne. Ainsi, la Turquie, première force armée du continent, compte-t-elle 350 000 militaires d'actifs et 400 000 réservistes. De leur côté, la Pologne et l'Allemagne sont occupés à accroître considérablement leurs effectifs militaires en distançant les Italiens, les Français et les Britanniques. Mais tout ceci, redisons-le, n'est que spéculation. L'avenir de l'OTAN dépend de l'humeur du moment de l'actuel président des États-Unis d'Amérique. Pas vraiment une découverte.
1: Merci beaucoup, Quentin Dickinson.
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1: Nous, on travaille sur l'insertion des jeunes par le logement et l'autonomisation des jeunes. C'est nos axes d'entrée en fait, auprès des jeunes.
2: 24 ans, en moyenne en 2025, c'est à cet âge que les jeunes en France partent du domicile familial, selon les chiffres d'Eurostat. Un départ un peu plus tôt que la moyenne européenne qui se situe autour des 26 ans. Mais alors, comment se fait cette émancipation à l'échelle locale?
3: On va faire la visite des logements et puis après on attaquera les jeunes. Venez, suivez-moi.
2: L'association Eddy de Nantes Habitat Jeune gère 7 résidences sur la métropole, explique Marion Huteau, chargée de mission hébergement temporaire.
1: Comme je disais aussi, l'accompagnement n'est pas toujours obligatoire. Les jeunes qui sont accompagnés ici ont tous un travailleur social référent. C'est une ressource pour les jeunes qui n'en ont pas forcément, en fait.
3: N'oubliez pas, en foyer de travailleurs, on s'occupe de tout ce qui est administratif à votre entrée sur les APL. D'accord, hein ? Ça va, ça ?
1: On travaille le budget, on travaille les difficultés à garder de l'argent, les dettes éventuellement, on travaille les éco-gestes, au fait de vivre en autonomie et d'avoir son propre logement, quoi.
2: Naïm Raji est animateur périscolaire depuis 4 ans. Ici, il paye 200 euros environ pour un 16 mètres carrés grâce aux APL.
4: Avant d'arriver ici, j'étais chez mes parents et je voulais prendre mes responsabilités. Du coup, j'ai regardé un petit peu les logements. Je n'avais pas vraiment trouvé un logement social. J'ai demandé, mais je n'ai pas eu de réponse.
2: Les résidents Habitat Jeune s'appelait avant les foyers de jeunes travailleurs. Des logements pour les 15-30 ans en insertion ou au parcours sinueux, explique Marion Huteau.
1: Encore une fois, ça dépend des parcours des jeunes, mais par exemple des parcours de jeunes qui ont eu des parcours de migration, par exemple, ben, en fait, on leur demande toujours de fournir des papiers, des preuves, et c'est parfois incompréhensible. Parfois, ils n'ont pas la maîtrise même de ce qui est écrit sur le document. Donc,
3: je pense aux personnes qui sont migrantes, qui ont des titres de séjour ou autres, qui sont sur des récépissés, des choses comme ça, ça ne pose pas de problème à partir du moment où on a un récépissé.
2: Après la protection de l'enfance, Tommy Bougreau a accédé à un logement Habitat Jeune. Il paye 120 euros pour 18 mètres carrés grâce aux aides comme l'APL.
5: J'ai pas de personnes qui peuvent se prêter garant non plus. Donc ouais, pour trouver un logement, c'est très très compliqué.
2: Selon les chiffres 2024 d'Eurostat, 10% des jeunes en Europe dépensent quasiment la moitié de leurs revenus rien que pour se loger. Mais grâce au Solifond, Tommy a pu financer sa formation de brancardier pour 1500 euros.
5: Bah après, j'aimerais bien soit partir au Clash Passerelle, sachant que du coup, les appartements ne sont pas forcément meublés et il y a beaucoup moins d'animation. Et pour avoir un rendez-vous, c'est à toi de le demander, on ne te le fixe pas. Pouvoir avoir un peu plus d'autonomie et pouvoir gérer vraiment un peu plus mon appartement ou repartir sur un foyer de jeunes travailleurs pour vraiment continuer aussi à travailler un peu plus cette autonomie-là et apprendre vraiment à gérer de plus en plus mon logement aussi.
2: Dans les couloirs de la résidence, Tommy, lui, parle déjà de la suite. Stabiliser son budget, garder son logement et avancer étape par étape.
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6: Pesticides interdits retrouvés dans des produits du quotidien, lait infantile contaminé, viande de cheval vendue comme du bœuf, les scandales alimentaires se succèdent en Europe. Autant d'affaires qui alimentent les inquiétudes sur la sécurité des produits que nous consommons et sur la capacité des autorités à prévenir les fraudes et sanctionner les responsables. Pour en parler, nous sommes aujourd'hui en ligne avec Natacha Singotti, directrice des stratégies de campagne chez Foodwatch International. Bonjour et merci d'avoir accepté notre invitation.
7: Bonjour.
6: Sur le papier, l'Union européenne dispose d'une législation alimentaire stricte, censée offrir un niveau élevé de protection aux consommateurs. Pourtant, les scandales se succèdent depuis des années. Comment expliquer, selon vous, un tel décalage?
7: Alors, le gros problème qu'on voit avec les scandales en chaîne et avec les problèmes qu'on a, notamment de contamination alimentaire, viennent surtout du fait que les législations européennes qui existent sont souvent mal appliquées. Et qu'en fait, on a sur le papier des textes qui sont protecteurs et qui permettent aux régulateurs de prendre des mesures de protection, Mais malheureusement, la réalité de l'application des régulations souvent ne suit pas ce qu'il y a dans le texte.
6: La Commission européenne cherche aujourd'hui à simplifier la réglementation alimentaire. Mais n'y a-t-il pas le risque d'un retour en arrière affaiblissant la portée des normes en vigueur ?
7: Oui, tout à fait. On est dans un mandat européen qui est assez préoccupant dans le sens où effectivement, il réouvre des règlements qui sont phares dans la législation européenne en termes de protection des consommateurs. Donc un exemple qu'on peut citer, c'est le règlement européen sur les pesticides, qui est un règlement qui est plutôt bien écrit, puisqu'il prévoit l'exclusion du marché des substances les plus dangereuses notamment. On sait déjà que ce règlement aujourd'hui, il est mal appliqué, il est appliqué lentement. Et là, notamment dans le projet qu'on appelle le projet d'omnibus sur la sécurité alimentaire, la Commission européenne prévoit de réouvrir ce règlement, notamment pour faire de l'autorisation illimitée des pesticides la norme plutôt que l'exception, ce qui serait vraiment un gros retour en arrière.
6: En parlant de pesticides, une étude publiée récemment par Foodwatch montre que des pesticides interdits dans l'Union européenne parce que dangereux continuent pourtant de se retrouver dans notre alimentation via les importations. Comment mettre fin à cet effet boomerang, ce que l'UE avait d'ailleurs promis de faire depuis 2020?
7: Alors il y a plusieurs aspects de ce problème. Le premier, c'est qu'effectivement on a des substances qui sont interdites sur le marché européen, mais qui continue d'être exporté dans les pays en dehors de l'Europe. Et donc là, l'Union européenne avait promis en 2020 de mettre fin à ce commerce qui est très clairement non éthique. Donc ça n'a toujours pas eu lieu. Le deuxième problème dans cette question, c'est la question du retour de résidus de pesticides interdits via les importations qui viennent du dehors de l'Union européenne. Et là-dessus, ce qu'on demande, c'est une législation sur les résidus de pesticides qui soit plus stricte. Or, ce que propose la Commission à l'heure actuelle, ce n'est pas du tout à la hauteur de ce qui est nécessaire pour pouvoir arrêter ce commerce.
6: Et dans de nombreuses affaires, les fabricants ou distributeurs concernés semblent subir des conséquences limitées. Peut-on parler d'une au moins relative impunité ?
7: Alors le problème, encore une fois, c'est le problème de l'application de la législation et notamment de sanctions en cas de fraude. Alors là, c'est sur la question de l'application de la loi européenne générale sur l'alimentation. Il faudrait des sanctions beaucoup plus fortes, notamment des sanctions financières au niveau des États membres qui appliquent la législation pour effectivement pouvoir dissuader les entreprises de mauvaises pratiques.
6: Plus largement, avez-vous le sentiment qu'au niveau européen, les impératifs économiques prennent le pas sur la protection de la santé des consommateurs ?
7: Malheureusement, ce n'est pas simplement une impression. Je pense que c'est aujourd'hui très clairement explicité dans le discours européen et notamment dans les lignes directrices de la Commission européenne sous ce mandat européen. C'est que ce qui prime aujourd'hui, c'est la question de la compétitivité et de l'innovation des entreprises. Et c'est quand même un gros changement de paradigme par rapport au mandat européen dernier, où on avait ce Green Deal européen qui avait été mis en avant, le renforcement des législations pour la santé et pour l'environnement devait être partie prenante de un nouveau modèle de croissance. Et là, on voit qu'on a complètement changé de paradigme. Donc, c'est pas simplement une impression que l'impératif économique prend le dessus, c'est très clairement assumé.
6: Et donc, concrètement, que doit faire l'Union européenne pour prévenir les prochains scandales alimentaires ?
7: Alors, tout d'abord, il faudrait que la législation soit mieux appliquée au niveau des États membres, donc aussi dans chaque pays, hein, puisque, comme on disait, ce sont les États membres qui appliquent la législation européenne, c'est la première chose. Et la deuxième chose, ce serait un changement de direction sur la politique de la Commission européenne actuelle, c'est-à-dire ne pas réouvrir des législations qui sont phares et au contraire aller vers un renforcement de ces législations pour qu'elles soient plus protectrices des consommateurs.
6: Eh bien, merci beaucoup Natacha Singotti pour vos réponses. Je le rappelle, vous êtes directrice des stratégies de campagne chez Foodwatch International.
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1: Bonjour Annie Chakmishian.
2: Bonjour Laurence.
1: Cette semaine se tenait la réunion annuelle du G7. Alors tout d'abord, qui était autour de la table, Annie ?
2: Le G7 réunit 7 grandes puissances industrielles, Laurence, les États-Unis, le Canada, le Royaume-Uni, la France, l'Allemagne, l'Italie et le Japon. Et il faut ajouter donc l'Union européenne qui n'est pas comptée dans le chiffre 7 parce qu'elle n'est pas un État. Mais elle participe au sommet depuis 1977. Elle est représentée par la présidente de la Commission européenne, Ursula von der Leyen, et celle du Conseil européen, Antonio Costa. Et cette année, à Évian, l'Europe n'était plus seulement assise autour de la table, elle essayait surtout de peser.
1: Et le sommet a été ouvert par la question iranienne.
2: En effet, juste avant le G7, Laurence, Donald Trump a annoncé un accord cadre entre les États-Unis et l'Iran. Cet accord doit, en principe, ouvrir une période de négociation plus longue. Il porte essentiellement sur la levée éventuelle de sanctions et surtout sur la réouverture du détroit d'Ormuz. Or, ce détroit est stratégique, un cinquième du pétrole mondial y transite. Donc, quand il est bloqué ou menacé, les prix de l'énergie montent. Et forcément, ça touche directement les économies européennes.
1: L'Europe peut-elle jouer un rôle dans cet accord ?
2: Elle veut en jouer un, Laurence, mais sa marge de manœuvre reste limitée. Les Européens peuvent d'abord apporter une garantie diplomatique. Ils connaissent le dossier iranien depuis longtemps, notamment depuis l'accord nucléaire de 2015. Ils peuvent aussi contribuer à sécuriser la navigation dans le détroit d'Ormuz. Emmanuel Macron a d'ailleurs dit que les Européens prendraient leur part pour défendre la liberté de circulation maritime. Mais le problème, en réalité, c'est que l'accord a surtout été négocié par Washington. Et beaucoup de zones d'ombre restent ouvertes, et en premier lieu, la question du nucléaire iranien. Selon John Bolton, l'ancien conseiller à la sécurité nationale des États-Unis, Donald Trump voulait surtout faire baisser le prix de l'essence avant ses élections de mi-mandat. Donc pour l'Europe, l'enjeu est clair, soutenir la désescalade, oui, mais éviter qu'un accord trop rapide ne laisse de côté la sécurité régionale et la question nucléaire.
1: L'autre dossier central, c'est évidemment l'Ukraine. Qu'est-ce que les Européens ont obtenu de Donald Trump ?
2: Ils ont obtenu quelque chose d'important, Laurence, une déclaration commune du G7 en soutien à l'Ukraine. Ce n'était pas gagné d'avance, hein, parce que Donald Trump est imprévisible par nature. Mais à Évian, les dirigeants du G7 ont acté qu'il n'y avait pas, aujourd'hui, de volonté sérieuse de la Russie de négocier. Ils se sont donc engagés à accroître la pression sur Moscou, y compris par de nouvelles sanctions, notamment dans les secteurs du pétrole et du gaz. Et surtout, ils ont promis davantage de soutien militaire à Kiev, défense antiaérienne, intercepteurs, systèmes supplémentaires et capacités de longue portée.
1: Donc, c'est une victoire diplomatique pour les Européens ?
2: Oui. En partie, pour Emmanuel Macron, c'est même une remobilisation du G7, et le mot est important ici. Depuis plusieurs mois, les Européens craignaient un décrochage américain. Cette fois, Donald Trump a accepté de rester jusqu'à la fin du sommet, contrairement à l'année dernière. Il a signé un texte commun. Il a aussi parlé pendant près d'une heure avec Volodymyr Zelensky, et ça donne aux Européens un peu d'espoir. Mais il faut rester prudent. Avec Donald Trump, une déclaration de nouveau pas toujours garantie durable. Les prochaines semaines diront donc si les sanctions américaines contre le pétrole russe sont vraiment rétablies et si les livraisons promises arrivent sur le terrain.
1: Et puis, il y a une troisième bataille, hein, tout aussi stratégique, c'est le numérique.
2: Exactement, Laurence. Et là, le ton entre Washington et Paris était beaucoup moins cordial. Juste avant de venir à Évian, Donald Trump a menacé la France de droits de douane de 100% sur le champagne et le vin français si Paris taxait les entreprises américaines du numérique. Nous avons d'un côté un sommet sur la coopération entre alliés, et puis de l'autre une menace commerciale contre les produits français les plus symboliques.
1: Et derrière cette menace, il y a quoi concrètement ?
2: Il y a une véritable bataille de puissance, Laurence. Les États-Unis considèrent de plus en plus l'intelligence artificielle comme un outil de sécurité nationale. On l'a vu avec la décision américaine de restreindre l'accès des ressortissants étrangers à certains modèles de l'IA très avancés. Pour l'Europe, ça confirme une dépendance inquiétante. Une grande partie des infrastructures numériques viennent d'acteurs non européens. Les géants américains dominent largement. La question donc n'est plus seulement économique, elle devient politique. Qui contrôle les données ? Qui contrôle les outils de l'intelligence artificielle ? Et qui contrôle finalement les administrations publiques ?
1: L'Union européenne essaie de répondre ?
2: Oui, absolument. La Commission a présenté un paquet souveraineté pour favoriser les technologies européennes. L'idée est de réserver certains marchés publics à des fournisseurs européens. La France pousse fortement cette logique et elle vient de donner un exemple très concret. Les services de renseignement français doivent sortir du contrat avec l'entreprise américaine Palantir pour se tourner vers une solution française, CHAPS Vision. L'Europe commence donc à construire ses propres alternatives. Et donc le fil rouge de ce G7, Laurent, c'est la souveraineté européenne, pas une souveraineté de repli, mais une souveraineté de capacité, être capable de négocier, de protéger, de produire et de ne pas dépendre entièrement des choix de Washington.
1: Merci beaucoup Annie Chacmichan.
2: Merci à vous Laurence.
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1: Jusqu'à la fin du mois, Euradio vous emmène dans plusieurs expositions organisées cet été à Paris. Cette fois-ci, nous sommes près du parc Monceau au musée de l'économie, la Citeco, dans une exposition de photos. All inclusive, regard croisé sur le tourisme mondialisé de l'artiste canadienne Courtney Roy. À travers une trentaine de photos, la Citeco veut nous interroger sur notre rapport au tourisme, explique l'une des deux commissaires de l'exposition, Marion Devis.
2: Courtney Roy interprète un personnage de la vacancière idéale. Donc ce que Courtney Roy a souhaité dire dans cette série, c'est que quand on part en vacances, on essaie toujours de paraître la meilleure personne, la meilleure version de nous-mêmes. Et donc elle a voulu montrer ça et montrer aussi un peu les dissonances qu'on pouvait avoir entre les souvenirs de vacances qu'on a envie de ramener chez nous et la réalité. Il y a aussi des photos de paysages qui étaient pour elle, pour Courtney Roy, des photos plus de repérage. Elle ne traite pas forcément du tourisme comme une matière, un sujet économique, mais vraiment une expérience personnelle de ce qu'on ressent en voyage, de l'envie de vivre le meilleur moment possible. C'est vrai que c'était pas forcément une évidence pour elle d'exposer à la Cité de l'économie. Pour nous, c'était justement très intéressant que tous ces contenus-là soient suggérés. Et surtout, on a beaucoup apprécié le fait que Courtney Roy ne portait pas de jugement. C'est vraiment ça qu'on voulait faire, interroger, mais sans porter de jugement sur les pratiques touristiques que chacun peut avoir.
1: L'une des photos présentées illustre les clichés des touristes en vacances à travers le monde.
2: On voit Courtney Roy devant un paysage avec son imperméable, c'est un peu l'imperméable du touriste, la cape de pluie des touristes qu'on va retrouver des chutes du Niagara à ce bord de plage. C'est aussi vraiment des objets qu'elle ajoute à ces photos qui montrent vraiment cette dimension-là.
1: L'exposition invite donc avant tout à nous interroger sur nos habitudes de voyage et notamment la pollution générée par le tourisme.
2: Par exemple, un touriste en France est 4 fois plus polluant qu'un résident parce que forcément il y a plus de transport. On fait aussi moins attention quand on est en vacances, qu'on n'a pas les mêmes pratiques. Enfin, on connaît tous l'anecdote des Américains qui sont venus pour les JO à Paris et il n'y avait pas la clim. Voilà, donc on n'a aussi pas les mêmes pratiques.
1: Au début de l'exposition, un QR code permet d'écouter les explications de l'artiste. Claude, une visiteuse, a beaucoup apprécié.
3: Ça m'a énormément plu parce que déjà, il y a sa voix, donc c'était important. Je me suis dit, ah tiens, je fais la visite avec sa propre voix, quoi, en quelque sorte, quoi. Et elle expliquait tout.
1: All Inclusive, regard croisé sur le tourisme mondialisé à la Citeco, c'est jusqu'au 20 septembre, tous les jours de la semaine, sauf le lundi. L'entrée coûte 12 euros avec l'accès à l'exposition permanente.
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2: Bonjour Manon, bonjour à toutes et à tous. On ouvre ce journal au Royaume-Uni à quelques jours d'un anniversaire marquant. Mardi prochain, le 23 juin, cela fera exactement 10 ans que les Britanniques votaient par référendum leur sortie de l'Union Européenne. Une décision adoptée de justesse avec près de 52% des voix et qui a profondément déchiré le pays.
3: Un divorce qui a pris du temps. Si le vote remonte à 2016, le Royaume-Uni n'a officiellement quitté l'Union qu'en 2020 au terme de négociations longues et laborieuses. Au cœur des tensions, la frontière nord-irlandaise, la pêche ou encore le statut des citoyens européens. Autant de dossiers qui ont nourri pendant des années un véritable bras de fer entre Londres et Bruxelles.
2: Un bras de fer qui semble aujourd'hui appartenir au passé.
3: Depuis l'arrivée au pouvoir de Keir Starmer à l'été 2024, le ton a changé. Le Premier ministre travailliste prône un reset, une remise à plat des relations. En mai 2025, lors d'un premier sommet post-Brexit à Londres, les deux parties ont scellé un partenariat de défense et de sécurité ainsi qu'un accord sur la pêche, autre sujet sensible. Dans la foulée, Londres a réintégré des programmes européens comme Horizon Europe et doit revenir dans Erasmus+ dès 2027. Reste que 10 ans de Brexit ont laissé des traces. Selon une étude menée par le King's College de Londres en 2025, le PIB par habitant du Royaume-Uni a progressé jusqu'à 10% de moins que celui de pays comparables depuis le référendum.
2: Un rapprochement que Keir Starmer entend bien accélérer.
3: Le président du Conseil européen, Antonio Costa, et Downing Street l'ont confirmé ce mardi. Un nouveau sommet se tiendra le 22 juillet à Bruxelles. L'objectif affiché par le Premier ministre serait de placer, je cite, la Grande-Bretagne au cœur de l'Europe. Et l'opinion publique semble sur la même ligne. Selon un sondage de l'Institut YouGov, publié pour les 10 ans du référendum, seuls 30% des Britanniques estiment aujourd'hui que le pays a eu raison de quitter l'Union, contre 57% qui jugent que c'était une mauvaise décision. Une majorité, 55%, se dit

0: mais à moins de 20%.
1: Et on poursuit ce journal en France, où le sommet du G7 à Évian s'est achevé ce mercredi. 3 jours de discussions dominées par la guerre en Ukraine, mais aussi par la situation au Moyen-Orient et les enjeux de sécurité internationale.
0: Le président français Emmanuel Macron a salué un sommet, je cite, objectivement réussi, estimant qu'il avait permis de retrouver une forme d'unité entre les grandes puissances. Au total, 9 déclarations communes ont été adoptées, portant notamment sur le soutien à l'Ukraine, la lutte contre le narcotrafic, les minerais critiques ou encore l'intelligence artificielle. Les dirigeants du G7 ont également réaffirmé leur soutien au libre passage dans le détroit d'Ormuz après l'accord conclu entre Washington et Téhéran et signé par Donald Trump à Versailles hier, tout en annonçant vouloir diversifier leurs sources d'approvisionnement pour mieux faire face aux crises futures.
1: Et concernant l'Ukraine, qui a donc été le sujet principal de discussion, les États du G7 se sont engagés à renforcer leur soutien militaire.
0: Ils ont promis de nouvelles livraisons de systèmes de défense aérienne, d'intercepteurs et de capacités de frappe à longue portée. Les dirigeants se sont également dit prêts à permettre à Kiev de produire davantage d'équipements militaires sous licence, une mesure qui pourrait notamment ouvrir la voie à la fabrication de matériel stratégique lié au système Patriot, le système de défense antiaérienne et antimissile de l'armée américaine et de nombreux pays de l'OTAN.
1: Mais la principale surprise de ce sommet reste sans doute Donald Trump.
0: Alors que beaucoup redoutaient un départ anticipé, comme lors du dernier G7, ou au moins de nouvelles tensions avec les Européens, le président américain est finalement resté jusqu'à la clôture des discussions et a semblé montrer un regain d'intérêt pour le dossier ukrainien. Après avoir rencontré Volodymyr Zelensky, Donald Trump a estimé que la Russie devrait conclure un accord et a finalement approuvé la déclaration commune du G7 sur la nécessité d'un soutien accru à l'Ukraine. Une évolution saluée par les Européens qui espèrent voir Washington se réengager davantage aux côtés de Kiev après des mois de tensions.
1: Et on termine ce journal en Espagne, où l'ancien Premier ministre José Luis Rodríguez Zapatero a été entendu ce mercredi dans l'affaire de corruption qui le vise. Une audition inédite. Aucun chef ou ex-chef de gouvernement n'avait jamais été inculpé avant lui dans le pays.
0: Figure historique et respectée du Parti socialiste espagnol, l'ancien chef de gouvernement au pouvoir entre 2004 et 2011 est accusé de trafic d'influence et blanchiment d'argent. Il lui est reproché d'avoir en 2021 utilisé son influence pour favoriser le sauvetage d'une petite compagnie aérienne grâce à un prêt public de 53 millions d'euros en contrepartie de versements d'argent. Depuis la semaine dernière, il est également inculpé pour fraude fiscale et contrebande présumée après la découverte de nombreux bijoux dans un coffre-fort de son bureau. Accusation que l'ancien Premier ministre a réfutée.
1: Une affaire qui fragilise encore davantage le gouvernement de son successeur, Pedro Sanchez, dont il est un proche.
0: Arrivé au pouvoir en 2018, en faisant de la lutte contre la corruption l'une de ses priorités, Pedro Sanchez est aujourd'hui confronté à plusieurs scandales visant son entourage. Sa femme, son frère et deux de ses collaborateurs sont mis en cause dans des affaires distinctes. Le 23 mai dernier, plusieurs milliers de personnes ont d'ailleurs manifesté pour réclamer la démission de Pedro Sanchez.
1: Merci Manon.
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4: À Lille, les murs de la gare Saint-Sauveur, ancienne gare marchande, garde de la mémoire, des marchandises, des exils, des traversées. Depuis 2004, quand Lille était capitale européenne de la culture, cet espace est devenu un lieu culturel à part entière, porté par Lille 3000, qui y propose chaque année une programmation culturelle riche. Aujourd'hui, pour cette nouvelle saison, la gare Saint-Sauveur se mue en gare Méditerranée et c'est une autre forme de voyage qui s'y déroule. Une exposition intitulée Traversée réunit 18 artistes marocains, algériens, tunisiens ou français, issus des diasporas, répartis en binôme. Toutes les œuvres ont été créées spécifiquement pour cet espace imaginé à la mesure de la grande halle de la gare. Des installations monumentales et immersives que le visiteur traverse à son rythme, selon son propre chemin. C'est le cœur de la saison Méditerranée 2026, portée par l'Institut français. Julie Kretschmar est la commissaire générale de la saison.
5: C'est une saison culturelle, donc la saison culturelle existe depuis 40 ans. Qui est quelque peu particulière, d'abord parce que ce n'est pas l'invitation d'une scène étrangère, ce qui est le cas et le principe d'une saison culturelle, mais une adresse aux sociétés civiles d'une région, et prioritairement de 5 pays de la rive sud de la Méditerranée, à savoir l'Algérie, le Maroc, la Tunisie, l'Égypte et le Liban. Et dans le même élan, une adresse aux aux personnes héritières de l'histoire migratoire et ou autrement dit les diasporas. Et de préciser que cette saison, je

0: tient la conjuguée au pluriel. Et que donc la plupart des artistes dont je me suis entourée ou que j'ai proposé sont des artistes qui, quand même ils portent des gestes qui pourraient paraître individuels, sont porteurs de voix collective. Donc énormément de projets sont faits, alors sur la base en tout cas, ou sur une façon de réfléchir le collectif. Donc cette exposition en porte la trace, puisque en effet Olfa a choisi de mettre le dialogue et la question de correspondance entre des artistes de différents pays, de différentes générations, de pratiques mises en regard l'une avec l'autre.
1: La commissaire de cette exposition, c'est Olfa Feki, arrivée en France il y a 3 ans après avoir vécu dans plusieurs pays.
2: C'est à partir du moment où j'ai eu ma fille, où j'ai commencé cette réflexion, en fait, c'est quoi cet exil et pourquoi on est obligé, on nous impose ce mot parce qu'on vit dans un pays différent. Et j'ai commencé à analyser, en fait, et à faire des recherches dessus, et je me suis dit, en fait, non, c'est pas vraiment un exil. On ne parle d'exil qu'au moment où on se dit, ben, en fait, on n'appartient pas à cette société parce qu'on est différent, où on choisit, où on se décide, où on laisse les gens décider parce qu'on est différent, on n'a pas le droit d'appartenir à cette société, à cette famille, à cette communauté. Que pour moi, c'est pas la vision des choses que j'ai, être différent, c'est être complémentaire.
1: À l'origine de cette exposition, une question: qu'est-ce que l'identité et à qui appartient-elle?
2: Parce que l'identité, à la base, et tout ce que nos ancêtres nous ont transmis, à la base, ça n'existait pas. Ils ont décidé à un moment que ça, c'est comme ça qu'on va vivre et que c'est comme ça que toutes les générations d'après y vont vivre, sans vraiment laisser, et surtout, les sociétés, certaines sociétés, en fait, plus ou moins toutes les sociétés du monde, mais avec des niveaux différents, on va dire. Mais je me suis rendu compte que, en fait, il n'y a pas vraiment le choix et cette liberté, et qu'on grandit avec, mais que personne ne vous explique pourquoi.
1: Pour Olfa Feki, l'identité n'est pas figée.
2: Cette identité se construit au moment où on s'accepte comme on est. On n'est plus en exil, en fait. On est en construction identitaire qui se finit au moment de notre mort. Et là, on pourrait dire que notre identité est vraiment finie et construite. Mais tant qu'on est vivant, tant qu'on on est libre, on a le droit. Et on doit, comme s'accepter nous-mêmes dans cette société, accepter les gens aussi, de se dire, bah, eux aussi, ils ont le droit. C'est pas parce qu'eux, ils sont pas du tout d'accord avec nous sur certains points qu'on ne peut pas cohabiter ensemble, qu'on ne peut pas vivre ensemble. Et c'est à partir de cette idée qu'en fait, moi, au départ, j'ai fait, en fait, à l'inverse de ce qui se fait généralement. J'ai vraiment donné une idée généraliste de l'exil, sans vraiment rentrer dans les détails, parce que je voulais que les artistes partent dans des sens différents, que ce soit politique, poétique, social et culturel. Et c'est là où on voit vraiment la diversité dans les installations.
1: L'exposition réunit donc 9 œuvres, toutes réalisées en binôme, artistes de la rive nord et de la rive sud, de générations et de pratiques différentes.
2: J'ai essayé en fait d'arranger les rencontres et de laisser un temps, avant de décider que ça sera vraiment un binôme, de laisser un temps de rencontre pour voir si humainement ça marche ou pas. Et c'est comme ça que tous les binômes se sont construits en fait. Ils se sont rencontrés une, deux fois pendant 2-3 semaines, jusqu'au moment où ils se disent, en fait, on habite dans des pays différents, on a des pratiques différentes, mais finalement on a des visions assez similaires sur des choses et assez différentes sur d'autres. Et ça serait intéressant qu'on fasse ça ensemble.
1: Devant l'une des pièces de l'exposition, un grand format photographique aux accents de broderie et de strass, deux artistes racontent leur collaboration. L'une, Ella Hamar, photographe, a rapporté des images de Kerkena, une île tunisienne, point de départ de nombreux migrants. L'autre, Chourou Krayem, plasticienne de la diaspora, a reconnu quelque chose dans ce travail depuis longtemps.
3: Le jour où j'ai découvert ton travail, c'était une paire de gants pour faire la vaisselle. Et tu avais fait une très belle broderie dessus, des broderies qui est utilisé pour les robes de mariée, etc. Et j'avais adoré ce contraste de la femme qui se marie, mais qui va très vite, rapidement, se retrouver à faire le ménage, faire la vaisselle, faire des enfants, faire la bouffe. J'ai dit à Olfa, oui, tout de suite. J'avais tellement aimé cette œuvre que je me suis dit, on va s'entendre, c'est sûr, parce que il y a quelque chose.
4: Ouais, on s'est bien entendu. En fait, je ne sais pas pour Chourouk, mais en tout cas, travailler à deux, pour moi, je pense que c'est une première. J'ai toujours eu l'habitude de travailler toute seule, soit en studio, soit avec des autres, mais qui étaient plus des sujets, on va dire, dans mes photos, dans mes installations, mais collaborer aussi bien dans la conception, vraiment, c'est-à-dire le sujet, l'idée, que dans la réalisation, etc. C'était une première, c'était une très belle collaboration, réellement.
1: Leur œuvre commune mêle deux photographies prises à Kerkena, une bande sonore et un poème en arabe, généré par intelligence artificielle, dont la ponctuation a été retirée pour être disséminée dans le ciel parmi les étoiles.
4: Donc c'est un texte muet. On a voulu justement, avec cette bande sonore qu'on entend malheureusement très peu, On a voulu jouer sur ces fragments de mémoire, de souvenirs, de va-et-vient entre partir, rester, partir, comment être reconnu, partir dans quelles conditions, revenir, ne pas revenir, etc. Et tous les questionnements et toute cette peur, mais aussi tous ces espoirs. Ce qui revenait, c'était malheureusement ce désir de traverser la Méditerranée, ce désir d'ailleurs. Et donc j'avais fait justement toute une série photographique qui s'appelait à l'époque No Sky, No Earth. Et vraiment, quand on est à Kerkena, on a cette impression d'abord visuelle de pas de ciel, pas de terre, parce que le ciel et la terre se confondent avec la réverbération qu'il y a, mais aussi au niveau du ressenti des jeunes, notamment, et des gens là-bas, pas d'horizon, pas de perspective, etc. Donc voilà, c'est un peu l'histoire de cette image. Ce n'est pas une image, une seule image, comme je vous l'avais dit. C'est vraiment une première image d'un jeune qui est assis sur une balustrade qui donne sur la mer. Et puis, en bas, vous avez une partie d'une épave. D'une épave dans la mer de Kerkena.
3: Pour moi, c'était un arrêt sur image. Voilà, c'est un arrêt sur image. À quoi pense ce type? Et on a rêvé avec lui. Et je sais pas, moi je trouve que c'était une œuvre plutôt presque magique. Elle est pleine d'espoir, parce que moi j'espère pour lui qu'il va arriver à la traverser, cette mer Méditerranée.
1: Pas un discours sur l'exil, mais une invitation à le repenser dans un contexte européen et international où les questions d'appartenance et d'altérité sont débattues. 9 œuvres, 18 visions et une conviction partagée entre les deux rives.
2: On vient tous de cette terre, en fait. Que, oui, il y a ces frontières, mais à la base, on vient tous de la même terre et devrait tous avoir les mêmes origines et on devrait tous s'accepter. Et on ne peut pas, on n'est jamais pareil, même au sein d'une même famille, on n'est pas pareil. Donc on devrait s'accepter. Je crois que c'est très très très important d'accepter la différence des autres, mais aussi de s'accepter soi-même.
1: Cette œuvre et les 8 autres sont donc visibles à la Gare Saint-Sauveur de Lille jusqu'au 27 septembre.
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1: Bonjour Quentin Dickinson.
2: Laurence Aubron, bonjour et bonjour à toutes et à tous.
1: Cette semaine, Quentin, vous avez assisté à une conférence de presse du secrétaire général de l'OTAN qui s'est montré particulièrement optimiste quant à l'avenir de son concept d'OTAN 3.0.
2: C'est vrai. Écoutez, monsieur Rutte, l'OTAN fonctionne donc normalement, tout va bien, en quelque sorte, passez votre chemin, il n'y a rien à voir. Au même moment, Donald Trump, lui, ne cache guère le peu d'estime qu'il porte à l'OTAN, tout en entretenant l'hypothèse d'un retrait américain de l'Alliance Atlantique. Mais Mark Rutte, lui, est dans son rôle de secrétaire général de l'OTAN, et il n'est pas payé pour donner l'impression de douter de l'avenir ni de la solidité de l'Alliance Atlantique. Mais cela ne nous interdit nullement d'examiner dans le détail les forces et les faiblesses d'une OTAN dont le seul membre outre-Atlantique serait le Canada.
1: Allons-y alors.
2: Il faut d'abord s'évader de l'idée que les États-Unis font aux Européens l'aumône de leur soutien militaire de façon entièrement désintéressée. Car pour Washington aussi, il y aurait gros à perdre à se retirer de l'OTAN.
1: Et à quoi pensez-vous, Quentin ?
2: Par exemple, à l'accès libre aux bases aériennes en Europe, qui sont autant d'escales indispensables à la projection de forces américaines, comme on le voit actuellement au Proche-Orient depuis le début de l'intervention américaine contre l'Iran. Mais c'est aussi grâce aux données des services de renseignement militaire européens que les Américains peuvent suivre en temps réel les mouvements des sous-marins de la flotte russe du Nord, basée près de Mourmansk, et qui menacent de façon croissante la zone arctique, critique pour la défense du continent nord-américain. Car les missiles à capacité nucléaire que ces submersibles géants portent dans leurs flancs sont programmés pour atteindre par-delà le pôle New York, Washington et la plupart des grandes métropoles états-uniennes. Sont pistés également par les Européens les pseudo-navires océanographiques, en réalité des bateaux espions russes particulièrement sophistiqués, sans oublier les centaines de pétroliers et de vraquiers de la flotte fantôme qui, 24 heures sur 24, contournent les embargos sur les exportations russes. Il est important aussi de noter que les bases mises à disposition des Américains sont financièrement à charge du pays hôte. Ainsi, l'Allemagne, par exemple, a-t-elle déboursé à ce titre plus d'1 million d'euros depuis 10 ans.
1: Mais sans les États-Unis, Quentin, les Européens et les Canadiens seraient quand même largement perdants, non ?
2: C'est vrai. C'est vrai, envoler le parapluie nucléaire américain, principal outil de la dissuasion face au Kremlin, mais aussi apparaîtraient des trous dans la raquette, s'agissant par exemple du nombre d'avions de transport militaire et des appareils dédiés au ravitaillement en vol, moins glorieux certes que dans Top Gun, mais absolument indispensable à tout déploiement de force avant et pendant un conflit armé en Europe. De même, si nos armées de l'air sont bien dotées en chasseurs-bombardiers multirôles, comme le Rafale français ou le Gripen suédois, en revanche, elles ne disposent pas de bombardiers lourds, un coûteux monopole américain. Et ni l'Europe ni le Canada ne sont actuellement en mesure de remplacer du jour au lendemain la manne permanente du renseignement satellitaire états-unien. Enfin, l'Europe est particulièrement démunie en matière de défense anti-aérienne.
1: Et quant aux troupes américaines présentes en Europe, elles seraient toutes retirées ?
2: Toutes retirées et ramenées outre-Atlantique ou réaffectées ailleurs, probablement en Extrême-Orient. Mais il faut replacer cet élément dans son contexte historique. Actuellement, il y a un peu plus de 60 000 soldats américains sur notre continent, alors qu'au plus fort de la guerre froide, ils étaient plus de 400 000.
1: Comment remplacer, s'il le faut, ces 60 000 Américains ?
2: Oui, il ne faut pas trop se polariser sur ce nombre. Le théâtre d'opérations en Ukraine nous montre bien que les conflits du futur auront moins besoin de fantassins et feront davantage appel aux pilotes de drones et aux logisticiens et s'appuieront sur une importante réserve composée prioritairement de techniciens généralistes, de motoristes et d'informaticiens. On rappellera utilement que tous les pays de l'OTAN ne sont pas logés à la même enseigne. Ainsi, la Turquie, première force armée du continent, compte-t-elle 350 000 militaires d'actifs et 400 000 réservistes. De leur côté, la Pologne et l'Allemagne sont occupées à accroître considérablement leurs effectifs militaires en distançant les Italiens, les Français et les Britanniques. Mais tout ceci, redisons-le, n'est que spéculation. L'avenir de l'OTAN dépend de l'humeur du moment de l'actuel président des États-Unis d'Amérique, pas vraiment une découverte.
1: Merci beaucoup, Quentin Dickinson.
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1: Pesticides interdits retrouvés dans des produits du quotidien, lait infantile contaminé, viande de cheval vendue comme du bœuf, les scandales alimentaires se succèdent en Europe. Autant d'affaires qui alimentent les inquiétudes sur la sécurité des produits que nous consommons et sur la capacité des autorités à prévenir les fraudes et sanctionner les responsables. Pour en parler, nous sommes aujourd'hui en ligne avec Natacha Singotti, directrice des stratégies de campagne chez Foodwatch International. Bonjour et merci d'avoir accepté notre invitation.
2: Bonjour.
1: Sur le papier, l'Union européenne dispose d'une législation alimentaire stricte, censée offrir un niveau élevé de protection aux consommateurs. Pourtant, les scandales se succèdent depuis des années. Comment expliquer, selon vous, un tel décalage ?
2: Alors, le gros problème qu'on voit avec les scandales en chaîne et avec les problèmes qu'on a, notamment de contamination alimentaire, viennent surtout du fait que les législations européennes qui existent sont souvent mal appliquées. Et qu'en fait, on a sur le papier des textes qui sont protecteurs et qui permettent aux régulateurs de prendre des mesures de protection. Mais malheureusement, la réalité de l'application des régulations souvent ne suit pas ce qu'il y a dans le texte.
1: La Commission européenne cherche aujourd'hui à simplifier la réglementation alimentaire. Mais n'y a-t-il pas le risque d'un retour en arrière affaiblissant la portée des normes en vigueur ?
2: Oui, tout à fait. On est dans un mandat européen qui est assez préoccupant dans le sens où effectivement, il réouvre des règlements qui sont phares dans la législation européenne en termes de protection des consommateurs. Donc un exemple qu'on peut citer, c'est le règlement européen sur les pesticides. Qui est un règlement qui est plutôt bien écrit, puisqu'il prévoit l'exclusion du marché des substances les plus dangereuses notamment. On sait déjà que ce règlement aujourd'hui, il est mal appliqué, il est appliqué lentement. Et là, notamment dans le projet qu'on appelle le projet d'Omnibus sur la sécurité alimentaire, la Commission européenne prévoit de réouvrir ce règlement, notamment pour faire de l'autorisation illimitée des pesticides la norme plutôt que l'exception, ce qui serait vraiment un gros retour en arrière.
1: En parlant de pesticides, une étude publiée récemment par Foodwatch montre que des pesticides interdits dans l'Union européenne parce que dangereux continuent pourtant de se retrouver dans notre alimentation via les importations. Comment mettre fin à cet effet boomerang, ce que l'UE avait d'ailleurs promis de faire depuis 2020?
2: Alors il y a plusieurs aspects de ce problème. Le premier, c'est qu'effectivement on a des substances qui sont interdites sur le marché européen, mais qui continue d'être exporté dans les pays en dehors de l'Europe. Et donc là, l'Union européenne avait promis en 2020 de mettre fin à ce commerce qui est très clairement non éthique. Donc ça n'a toujours pas eu lieu. Le deuxième problème dans cette question, c'est la question du retour de résidus de pesticides interdits via les importations qui viennent du dehors de l'Union européenne. Et là-dessus, ce qu'on demande, c'est une législation sur les résidus de pesticides qui soit plus stricte. Or, ce que propose la Commission à l'heure actuelle, ce n'est pas du tout à la hauteur de ce qui est nécessaire pour pouvoir arrêter ce commerce.
1: Et dans de nombreuses affaires, les fabricants ou distributeurs concernés semblent subir des conséquences limitées. Peut-on parler d'une au moins relative impunité ?
2: Alors le problème, encore une fois, c'est le problème de l'application de la législation et notamment de sanctions en cas de fraude. Alors là, c'est sur la question de l'application de la loi européenne générale sur l'alimentation. Il faudrait des sanctions beaucoup plus fortes, notamment des sanctions financières au niveau des États membres qui appliquent la législation pour effectivement pouvoir dissuader les entreprises de mauvaises pratiques.
1: Plus largement, avez-vous le sentiment qu'au niveau européen, les impératifs économiques prennent le pas sur la protection de la santé des consommateurs ?
2: Malheureusement, ce n'est pas simplement une impression. Je pense que c'est aujourd'hui très clairement explicité dans le discours européen et notamment dans dans les lignes directrices de la Commission européenne sous ce mandat européen, c'est que ce qui prime aujourd'hui, c'est la question de la compétitivité et de l'innovation des entreprises. Et c'est quand même un gros changement de paradigme par rapport au mandat européen dernier, où on avait ce Green Deal européen qui avait été mis en avant, le renforcement des législations pour la santé et pour l'environnement devait être partie prenante de un nouveau modèle de croissance. Et là, on voit qu'on a complètement changé de paradigme. Donc, c'est pas simplement une impression que l'impératif économique prend le dessus, c'est très clairement assumé.
1: Et donc, concrètement, que doit faire l'Union européenne pour prévenir les prochains scandales alimentaires ?
2: Tout d'abord, il faudrait que la législation soit mieux appliquée au niveau des États membres, donc aussi dans chaque pays, hein, puisque, comme on disait, ce sont les États membres qui appliquent la législation européenne, c'est la première chose. Et la deuxième chose, ce serait un changement de direction sur la politique de la Commission européenne actuelle, c'est-à-dire ne pas réouvrir des législations qui sont phares et au contraire aller vers un renforcement de ces législations pour qu'elles soient plus protectrices des consommateurs.
1: Eh bien, merci beaucoup Natacha Singotti pour vos réponses. Je le rappelle, vous êtes directrice des stratégies de campagne chez Foodwatch International.
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11: Le voyage a commencé enfant, quand Robert Dampnier rêvait d'Himalaya, et plus précisément du royaume du Bhoutan. C'est en 1987 que Robert y met les pieds pour la première fois. Tout de suite, il est saisi par les beautés de ce pays. Pics enneigés, costumes traditionnels, monastères accrochés aux falaises, moines bouddhistes en robe rouge, tout y est. Depuis, Robert n'a cessé d'y retourner. Il est aujourd'hui l'auteur du livre « Bhoutan, royaume hors du temps ». Dans cette émission de Regard d'ailleurs, enregistrée sur le festival du Grand Bivouac, Robert partage avec nous ses connaissances d'un pays qui fait rêver.
12: Je pense que j'ai toujours été attiré par le voyage et par les pays lointains. Et également par l'Himalaya, peut-être depuis que je suis tout petit, depuis que j'avais lu, je ne sais pas, Tintin au Tibet ou alors Alexandre Davinel et ses aventures fort intéressantes. Et alors, voilà, j'ai commencé à voyager, j'ai une trentaine d'années. Donc je suis d'abord allé au Tibet, au Népal, dans les pays qui étaient, voilà, qui étaient davantage connus. Et puis un jour, par hasard, en ouvrant des cartes de l'Asie et de l'Himalaya notamment, il y a une trentaine d'années, je suis tombé sur le Bhoutan. Alors là, c'était très peu connu, et dans les années, voilà, 1985, il y avait une poignée de voyageurs qui connaissaient ce pays, qui à l'époque d'ailleurs recevait que 2500 touristes par année. Donc c'était vraiment très très peu. Et alors je suis allé là avec des amis, on a cassé notre tirelire, on est allé au Bhoutan, et là je suis tombé immédiatement amoureux de ce pays, où je suis retourné ensuite un nombre incalculable de fois.
11: Donc là, en 1985, le Bhoutan est déjà un pays qui limite l'accès au tourisme.
12: Alors, oui et non. Limite n'est pas la bonne définition du tourisme au Bhoutan. Il n'y a pas réellement de limite. En revanche, le Bhoutan est un pays qui est plus cher que ses voisins, le Népal ou l'Inde, et qui, en tout cas, organise le tourisme de façon très différente. C'est-à-dire qu'au Népal, en Inde, vous pouvez arriver avec un sac à dos, et puis, finalement, ben, selon vos moyens, vous payez un hôtel à 15 ou 20 dollars et vous payez des repas à 5-6 dollars. Au Bhoutan, c'est pas possible. Au Bhoutan, vous devez acheter un forfait quotidien. Et là-dessus, vous ne pouvez pas négocier. En réalité, vous achetez au Bhoutan un forfait qui vous coûte quand même 250 dollars par jour. Donc c'est important. Et qui comprend notamment une fameuse taxe qui va au gouvernement bhoutanais. Sur les 250 dollars, vous avez environ 30%, donc autour de 80-85 dollars, qui vont directement dans les poches du gouvernement bhoutanais. En même temps, je pense que le gouvernement utilise bien cet argent. C'est un pays où la santé et l'éducation sont gratuites. Donc c'est quelque chose d'assez rare. Et puis ensuite, dans le forfait que vous avez payé de 250 dollars, eh bien finalement, tout est compris. Vos hôtels, vos restaurants, votre voiture, votre chauffeur, votre guide, etc. Donc c'est un modèle, on va dire, touristique, d'organisation du tourisme qui est très différent de ses voisins, mais et qui est forcément plus cher. Voilà, donc vous ne pouvez pas aller au Bhoutan tout seul. Mais vous devez forcément participer donc à un groupe et passer par un tour opérateur ou une agence de voyage.
11: Un petit peu comme au Tibet aujourd'hui, on ne peut pas voyager d'une manière indépendante dans la zone autonome.
12: Oui, voilà, par exemple, oui, c'est un peu le même modèle. Effectivement, oui, au Tibet aussi aujourd'hui, le tourisme, vous devez voyager forcément oui, avec un groupe et par une agence, etc. C'est assez réglementé et contrôlé. Au Bhoutan, ceci dit, c'est très différent. Ça peut rappeler un peu le Tibet, mais il y a des grandes différences entre les deux pays. D'abord, c'est que le Bhoutan, lui, est un tout petit pays, c'est un confetti par rapport à la Chine, qui est un pays immense d'1,3 milliard d'habitants. Le Bhoutan, c'est minuscule, c'est grand comme la Suisse. Et ça ne fait que 700 000 habitants. Et puis ensuite, on connaît le régime politique chinois et la façon dont les choses se passent un peu en Chine. Dans le petit pays qu'est le Bhoutan, c'est une monarchie constitutionnelle avec un jeune roi qui doit avoir 35 ans cette année et voilà, qui est marié à une non moins charmante reine. Et puis c'est un gouvernement qui est élu au suffrage démocratique. Hein, le Premier ministre, l'Assemblée nationale, le Premier ministre, les ministres sont élus au suffrage universel. Donc c'est une forme, voilà, de monarchie, on va dire, constitutionnelle, un peu à l'image de celle qu'on connaît en Angleterre, au Danemark ou aux Pays-Bas.
11: Et quel est le lien entre le Bhoutan et les pays voisins ?
12: Alors, c'est compliqué parce qu'effectivement, quand on regarde une carte, le Bhoutan n'a que deux voisins, l'Inde et la Chine. Parce que les voisins proches comme le Népal, eh bien le Bhoutan n'a aucune frontière avec le Népal, puisque finalement, entre le Népal et le Bhoutan, vous avez un petit doigt de l'Inde qui s'appelle le Sikkim et qui remonte en direction du Tibet. Donc le Sikkim, qui fait environ 70 km de large, sépare le Bhoutan du Népal. Et de même, le Bhoutan n'est pas loin du Bangladesh, mais là encore, vous avez une partie de l'Inde qui passe entre les deux. Donc finalement, le Bhoutan n'a que deux grands voisins, la Chine et l'Inde. Pas rien. Des pays immenses avec chacun plus d'un milliard d'habitants.
11: Et la condition pour ces pays voisins est la même que pour les étrangers occidentaux ? Un visa journalier de 250 $ ?
12: Non, alors c'est différent. Pour les Chinois, oui, c'est la même chose. Les Chinois vont au Bhoutan comme touristes. En revanche, et là c'est pour des raisons politiques, les Indiens n'ont pas à payer ce forfait quotidien. Pourquoi ? Comme on vient de l'expliquer, coincé entre deux géants que sont l'Inde et la Chine, le Bhoutan devait faire un choix politique. Politique, diplomatique, économique, etc. Et finalement, il s'est tourné vers l'Inde. Ce qui est un peu naturel, parce que si vous regardez une coupe de la chaîne de l'Himalaya, le Bhoutan, comme le Népal, est orienté vers le sud, alors que le Tibet, lui, était orienté vers le nord, vers la Chine, justement. Et d'ailleurs, la Chine n'a jamais eu aucune revendication sur le Bhoutan. Donc le Bhoutan était tourné de façon naturelle vers le sud, donc vers l'Inde, et après il fallait faire un choix au niveau politique et économique. Donc les Bhoutanais ont choisi les Indiens, je pense que c'était le choix le plus logique. Donc aujourd'hui l'Inde apporte une aide économique très très importante au Bhoutan, apporte une aide au développement très importante au Bhoutan, et finalement donc il y a des accords particuliers, et les Indiens n'ont pas besoin de payer ce fameux forfait et peuvent rentrer au Bhoutan comme de simples touristes et eux payent ce qu'ils consomment au quotidien, leur hôtel, leur restaurant, etc.

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5: Du voyageur avec le sac à dos, donc c'est pas possible d'aller au Bhoutan. Il n'y a pas des gens qui essaient d'y rentrer, passer peut-être une ou deux semaines en voyage organisé et d'étendre leur visa pour être indépendant, autonome et continuer à vivre le Bhoutan d'une manière différente.
6: Alors c'est un petit peu compliqué, non, c'est pas réellement possible. Je vous explique en deux mots. Le problème des Bhoutanais, ce n'est pas de recevoir des individuels. Parce qu'il y a beaucoup de gens qui vont au Bhoutan en individuel, seul. Et d'ailleurs, nous, avec l'agence que je dirige, Tirawa, on a pas mal de clients qui nous demandent d'aller au Bhoutan en individuel. Donc, c'est ce qu'on organise. Donc, si vous voulez, ça, c'est pas le problème. Le problème, c'est que les Bhoutanais veulent contrôler le tourisme chez eux, veulent pas voir des gens, des pions comme ça dans la nature. Donc, quand vous avez un visa, on contrôle votre visa à l'entrée, on contrôle bien votre visa à la sortie également. Donc, vous pouvez déjà pas rester, entre guillemets, au noir. Parce que forcément, vous allez vous faire coincer lorsque vous ressortirez du Bhoutan par un aéroport ou par la route. Hein ? Ne pensez pas traverser les montagnes du Nord avec des cols à plus de 5000 mètres qui sont enneigés 8 mois de l'année. Et on arrive en Chine en plus, alors l'accueil n'est pas forcément sympathique. Au sud, ce sont des jungles épaisses avec des tigres, des rhinocéros, des éléphants. Donc une jungle assez infranchissable. Donc on est obligé quand même de prendre les routes ou les aéroports. Donc là, forcément, vous allez vous faire repérer. Donc, si vous voulez, le problème des Bhoutanais, un, ils veulent absolument contrôler leur tourisme, et ça a été toujours leur politique, justement. Ils ne limitent pas le nombre de touristes, mais en revanche, ils ont mis ces taxes qui étaient importantes, qui étaient chères, ce forfait quotidien qui était cher, et du coup, ben, ça contrôle. Et finalement, ils préfèrent leur devise, c'est-à-dire un petit volume de touristes à un prix élevé et pour une grande qualité de service. C'est un peu leur devise. Qu'elle non plus pas saute quelque part. Pourquoi ? Parce que le Bhoutan est un petit pays qui n'a pas beaucoup d'infrastructures en termes de routes, en termes d'hôtels, en termes de restaurants, enfin toutes les infrastructures modernes d'un pays. Peu de choses au Bhoutan. Et par ailleurs, le Bhoutan a eu la sage décision de dire nous on veut avant tout préserver notre culture et notre nature, notre environnement naturel, notre environnement culturel. C'est intéressant. Quand on voit les répercussions que le tourisme a eu dans des pays indiens voisins, pardon, comme l'Inde ou le Népal, où par exemple le tourisme a eu des graves répercussions au Népal depuis 50 ans sur le domaine environnemental, par exemple avec le déboisement de certains pans de montagne, de certaines forêts, avec voilà, des constructions un peu anarchiques pour pouvoir recevoir des touristes. Donc les Bhoutanais ont dit nous, ça on n'en veut pas. On veut avant tout préserver notre environnement. Il faut savoir que 70% du territoire bhoutanais est couvert de forêts, dans une grande partie de parcs nationaux, de zones protégées. Donc les Bhoutanais ont dit, nous on veut d'abord préserver notre nature, également notre culture, notre identité.
5: Alors c'est très intéressant parce que ça s'oppose un petit peu à la logique mondiale, globale, qui est du développement économique. Et souvent le tourisme fait partie d'une des ressources les plus importantes des pays en développement. Qu'est-ce qui fait que le Bhoutan a renoncé à ça ?
6: Bien sûr, c'est une décision courageuse, mais qui est magnifique. Parce que, alors, il faut voir le contexte du Bhoutan, qui est un petit pays. Et donc, les besoins, forcément, il y a 700 000 habitants. Donc, les besoins ne sont pas les mêmes que, par exemple, un pays voisin, comme le Népal, qui a 30 millions d'habitants aujourd'hui. Donc, déjà, ça, c'est important. Parce que si les besoins ne sont pas les mêmes, on peut apporter des réponses différentes pour le développement du pays. C'est ce qu'ont fait les Bhoutanais. Donc ça a été leur politique et puis finalement avec le peu de touristes qu'ils ont en les faisant payer un petit peu cher, eh bien et c'est un compromis qui peut les satisfaire à ce jour.
5: Vous parliez de 2500 touristes en 1985. Aujourd'hui, quels sont les chiffres du tourisme de Bhoutan ?
6: Alors évidemment, ils ont beaucoup augmenté et aujourd'hui on est à 100 000 touristes. Mais dans ces 100 000 touristes par année, je compte les Indiens. Et les Indiens, à mon avis, représentent pratiquement 50%. Donc c'est très différent, on ne va pas les compter dans les touristes, parce que finalement, les Indiens, ils ont juste la frontière à traverser. Ils viennent parfois en voiture, beaucoup d'Indiens viennent en voiture, depuis les plaines des États indiens voisins, l'Assam, le West Bengal, le Sikkim, etc. Ils viennent carrément en voiture au Bhoutan, et souvent pour une courte durée. Donc ils viennent principalement en été, en plus, lorsqu'il n'y a pas de touristes occidentaux, européens ou américains, parce qu'en été, c'est la mousson. il pleut. En revanche, pour les Indiens, ils crèvent de chaud en Inde. C'est la mousson, ils crèvent de chaud. Donc, ils aiment bien venir sur les collines et les hauteurs du Bhoutan où il y a un petit peu d'air frais. Donc, ils viennent pour des périodes courtes de 4, 5 jours, parfois une semaine. Et alors, aujourd'hui, ben voilà, les touristes, on va dire occidentaux, européens, japonais, américains, je dirais que ça représente environ 50 à 60% du volume touristique annuel au Bhoutan. Donc, on va dire peut-être aujourd'hui voilà, de 50 à 60 000 personnes étrangères par année.
5: Dans l'inconscient collectif, quand on pense au Bhoutan, on pense au BNB, le bonheur national brut. Qu'est-ce que c'est que cette valeur-là ? Est-ce que c'est un mythe ? Est-ce que c'est une légende ? Sur quoi est-ce que c'est fondé ?
6: Ah non, c'est tout sauf un mythe et une légende. Au départ, je dirais que ça a été a joke. C'était un bon mot du roi Jingme Singye Wangchuck, qui est le père du roi actuel. Mais quand je dis un bon mot, ce n'était pas simplement un bon mot d'humour, parce qu'en réalité, cet homme réfléchissait beaucoup, etc. Et c'est à l'occasion d'une interview avec des journalistes indiens, je crois, où effectivement, il a dit que pour lui, il était plus important de considérer le bonheur individuel des habitants plutôt que le développement du pays en termes de ressources et de PNB, avec des ressources induites par l'industrie, par l'économie, etc.
5: Donc un indicateur humain pour le développement, la bonne santé de son pays.
6: Voilà, exactement, un indicateur humain. Donc finalement, en résumé, on pourrait dire que ce BNB, c'est un processus de développement, mais qui met l'individu, qui met chaque Bhoutanais au cœur du processus même de développement. C'est-à-dire que dans tous les pays occidentaux qui se développent, ou ailleurs, en Afrique, etc., finalement, on cherche à acquérir plus de profit, de valeur ajoutée, de développement, évidemment, qui permettent d'apporter de nombreuses facilités au pays, etc. Mais le bonheur individuel, dans ces pays dits développés ou moins développés, le bonheur individuel, le bonheur de l'individu, c'est juste, à la limite, je dirais, un résultat collatéral du processus de développement. Hein, vous me suivez ? On cherche avant tout à avoir des industries, une économie, etc., en tenant plus ou moins compte de l'environnement, parfois, et en le détériorant. Et puis, finalement, les individus, les habitants des villes ou des villages, ben, s'ils ont un peu de bénéfices, c'est, on va dire, un résultat collatéral du processus de développement économique. Alors qu'au Bhoutan, c'est exactement le contraire. On met l'individu au cœur même du processus de développement, et on va renoncer à des développements industriels ou économiques parce que ça va nuire, ça va apporter une dégradation ou des préjudices à l'environnement naturel ou à l'environnement culturel. Donc finalement, il y a par exemple, on pourrait imaginer des mines, des routes, un certain nombre de choses qui pourraient apporter de l'argent au pays. Mais les Bhoutanais vont pas le faire s'ils vont dire non, ça c'est pas bon pour l'environnement et c'est pas bon pour l'individu.
5: Et contrairement à d'autres pays, le Bhoutan ne laisse pas les frontières ouvertes aux Chinois ou aux Indiens pour venir se servir allègrement en minerais, en forêt, en toutes les ressources naturelles qui existent et qui sont bien présentes.
6: Alors, il faut être honnête, les Bhoutanais essayent de se préserver de cette chose-là. Avec les Chinois, il y a peu de problèmes. Si vous voulez, comme on l'a évoqué tout à l'heure, le Bhoutan regarde l'Inde naturellement. Le Bhoutan est orienté sur les flancs de l'Himalaya, mais du côté indien, du côté sud. Donc, avec les Chinois, ils ont peu de relations. En revanche, avec les Indiens, ils ont énormément de relations d'aide au développement, de relations économiques. Et c'est obligatoire, si vous voulez, parce que ce petit pays, s'il veut quand même se développer, et que les Bhoutanais puissent vivre comme dans un monde moderne, on ne peut pas vivre aujourd'hui de façon isolée, comme dans un zoo. Ça n'existe pas, ce n'est pas possible. Donc ils étaient forcément obligés d'imaginer un certain nombre de relations politiques et économiques avec l'Inde. Alors simplement, c'est vrai que l'Inde est très présente au Bhoutan, mais les Bhoutanais ont été très prudents. Et par exemple, pour vous donner un exemple, les Indiens sont très présents au niveau du développement économique du Bhoutan, dans des industries, comme touristes, on l'a évoqué. Mais en revanche, les Indiens n'ont pas le droit d'acheter au Bhoutan des terres ou des propriétés ou des immeubles. Ils doivent forcément le faire en partenariat avec un Bhoutanais. Heureusement, ça c'est la grande sagesse du Bhoutan, sans quoi avec 700 000 habitants, un pays où au kilomètre carré vous avez très peu d'habitants, imaginez les voisins indiens avec plus d'un milliard, il y aurait déjà 30 millions d'Indiens qui seraient au Bhoutan. Donc Dieu merci, là les Bhoutanais ont été très sages. Donc effectivement, ils ont essayé de se préserver, ils doivent se développer, ils tentent d'accéder à un monde moderne, mais dans le même temps, ils ont su se préserver et établir des liens politiques, diplomatiques qui sont bons, mais en même temps avec un nombre de barrières et de protections.

0: Oui, vous avez raison. Je pense qu'à bien des écarts, le bouton est un modèle. Est-ce que ce modèle-là, ce modèle en tout cas de développement, avec ce concept de BNB, de bonheur national brut, je ne sais pas ce que ça deviendra. C'est sûr qu'aujourd'hui, nous, on fait face, l'Occident, à un ensemble de problèmes d'ordre sociétal, d'ordre économique, d'ordre, etc., humanitaire. Le boudon pourrait nous apporter beaucoup de réponses. Alors, qui sait, peut-être, parce que lorsque le père du roi actuel a énoncé ce concept, hein, pour la première fois, de bonheur national brut en 1974, tout le monde l'a pris pour un doux rêveur, en disant oui, bah, effectivement. Bon. Et puis, effectivement, on s'aperçoit que cette idée de bonheur national brut et ce modèle de développement, c'est peu répandu dans le monde. Répandu d'abord simplement à travers des conférences, mais qui n'existaient pas dans les années 70. Et or, depuis, on va dire depuis 15 ans, depuis 10 ans, 15 ans, on voit qu'au Japon, aux États-Unis, au Canada, en Afrique, vous avez eu, au Brésil, vous avez eu des conférences sur le BNB où les représentants du gouvernement bhoutanais étaient invités. Donc déjà, les gens ont commencé à prendre au sérieux ce concept. Et face effectivement à tous les problèmes que l'Occident rencontre aujourd'hui et auxquels nous-mêmes nous sommes confrontés, on peut imaginer effectivement que le concept bhoutanais, eh bien, peu à peu, puisse non pas se répandre, mais enfin avoir une certaine influence sur d'autres modèles européens ou américains dans les années qui viennent.
1: Cette sagesse, j'ai envie de dire, peut puiser son origine dans la spiritualité.
0: Certainement. Il y a deux choses qui, à mon avis, sont importantes. D'abord, on est en Asie. Donc, qu'on soit avec des peuples de n'importe quelle religion, que ce soit le bouddhisme, l'hindouisme, parfois même l'islam, puisque vous avez des peuples musulmans tout à fait pacifiques, on a effectivement en Asie quelque chose qui, au niveau atavique, fait que ces peuples, je pense, sont plus doux, un peu plus sages, un peu plus réfléchis, et vont un peu moins vite que nous en Occident. Voilà, on ne court pas sans arrêt après le temps là-bas. D'ailleurs, c'est parfois énervant. Ça, c'est juste une petite digression. Quand vous traitez avec les autorités bhoutanaises, parfois, vous avez vite fait de prendre les nerfs. Parce que ça dure un peu. Et entre la bureaucratie et la façon de faire, voilà, typique des Bhoutanais, c'est parfois un petit peu long. Ceci dit, vous avez effectivement quelque chose, comme je le disais, d'atavique, qui font que ces populations vont moins vite que nous. Et une autre façon de fonctionner. Après, oui, vous avez raison de le mentionner. Des traditions spirituelles comme le bouddhisme, hein, je ne vais pas dire religion, ce n'est pas tout à fait une religion. Même si le Tibet, les Tibétains en ont fait une sorte de religion, ou en tout cas ont donné à ce courant spirituel initié par le Bouddha il y a 2500 ans. D'ailleurs, lui, il a pas initié de religion, il a pas dit moi je suis un dieu, et il a pas dit voilà, moi je crée une école et vous allez faire comme moi. Il a rien dit, lui. Il a dit moi ce que moi j'ai fait, comment moi j'ai trouvé le véritable bonheur au fond de moi-même. Et finalement, voilà comment se délivrer de la souffrance et des désirs et des attachements, etc. C'est ce qu'a dit le Bouddha. Et puis après, quand même, son message était tellement rayonnant de quelque chose, finalement, il y a eu plein de disciples, et qu'après, il y a des courants spirituels qui sont nés, et que finalement, certains, comme au Tibet, on a fait un peu des religions. Alors là, je ne veux pas m'écarter, parce que ça deviendrait un peu un autre sujet. C'est vrai, quand vous rentrez dans un temple au Bhoutan ou au Tibet, vous avez l'impression que c'est une religion. Vous avez plein de statues avec des divinités, vous dites bah, ce sont des dieux, puis les gens viennent faire des offrandes, des prières, etc. Alors bon, en réalité, le bouddhisme n'est pas une religion, hein. C'est plutôt, je dirais, une philosophie, une façon d'être et une façon de vivre. Bien. Alors ceci dit, maintenant je reviens à votre question. Oui, bien sûr, la spiritualité, le bouddhisme ont eu un rôle déterminant sur la façon de vivre, de se développer des Bhoutanais. Et voilà, donc aujourd'hui, ce concept de bonheur national brut, eh bien, tout à fait, voilà, marche totalement dans un pays comme le Bhoutan.
1: Je vais revenir un petit peu à votre histoire itinéraire personnelle. Donc Robert, pourquoi vous vous êtes passionné par ce pays? Qu'est-ce qui a fait que vous ayez eu envie de mieux découvrir, d'y retourner?
0: Alors moi, depuis toujours, j'étais passionné, comme je le mentionnais, par mes lectures de jeunesse, par le Tibet, l'Himalaya. Et effectivement, lorsque je suis allé au Bhoutan pour la première fois il y a 30 ans, je suis tombé amoureux de ce pays parce que j'ai découvert un pays totalement préservé. Ce pays qui n'a jamais été envahi depuis le 8e siècle. Alors quand j'ai 8e siècle, ça ne veut pas dire grand-chose, mais disons, c'est les premières traces au niveau historique qu'on possède du pays. Mais c'est un pays qui n'a jamais été envahi depuis le 8e siècle. C'est-à-dire, il y a eu des guerres avec les voisins, avec les Tibétains, au 17e siècle, de nombreuses guerres. Et puis, il y a eu des guerres avec les Anglais de l'Inde britannique, hein, de l'Empire britannique des Indes au 19e siècle. Mais finalement, les Bhoutanais se sont toujours débrouillés à repousser tout le monde. Évidemment, ils avaient un environnement qui s'y prêtait, hein, à bien se défendre, des montagnes enneigées

0: à parfois plus de 7000 mètres au nord, et des jungles quasi infranchissables au sud. Donc c'était, voilà, ça les aidait à se protéger, donc ils n'ont jamais été envahis. Donc moi, quand je suis arrivé là-bas, il y a 30 ans, j'ai découvert un pays qui était pratiquement encore un pays médiéval. Il y avait très peu de circulation, très peu de voitures, il y avait peu de routes, il y a encore de nombreux villages où il n'y avait pas d'électricité, pas d'eau. Les gens portaient tous le costume national, hommes et femmes. Les grands seigneurs portaient toujours l'épée au côté. Mais vous imaginez, vous avez l'impression d'arriver dans un film, une reconstitution historique de je ne sais pas quelle contrée. Et puis finalement, bon, aujourd'hui, le pays s'est un peu développé, mais ça fait rien. Il a gardé un charme unique. C'est un pays extrêmement attachant. D'abord parce que son architecture est absolument unique. Elle est différente de ses voisins. Et ce qui est très important, elle est homogène d'un bout à l'autre du pays. Donc très belle architecture, des grandes forteresses, des monastères, de l'architecture des maisons, etc., des monuments religieux, très typiques au Bhoutan. Et après, donc, comme je le mentionnais, quand je suis arrivé il y a 30 ans, tous les hommes et les femmes étaient en costume traditionnel, c'était obligatoire, y compris dans la rue. Alors aujourd'hui, c'est un peu relâché, donc vous voyez encore beaucoup de costumes traditionnels, par exemple les enfants pour aller à l'école, quand vous devez aller dans le siège d'une administration, l'équivalent d'une préfecture, ou dans un ministère, vous êtes obligé d'avoir votre costume national, pour les hommes et pour les femmes, pour les grands festivals religieux, etc., en nombreuses occasions. Donc, si vous voulez, vous voyez encore beaucoup, beaucoup de Bhoutanais, notamment les écoliers, tous les matins qui vont à l'école, qui rentrent le soir, qui sont en costume national, garçons et filles.
1: Quelle est la langue nationale ?
0: Alors, la langue nationale est le dzongka. Alors, le dzong, c'est un mot d'origine tibétaine qui veut dire le fort, la forteresse. Ka, c'est la langue. Donc, le dzongka, c'est la langue, le langage des dzong, tout simplement. Et c'est une langue qui est proche du tibétain, qui utilise le même alphabet. Il y a de nombreux mots qui sont similaires. Et on va dire, voilà, un petit peu, je sais pas, comme l'allemand et le hollandais, ou comme peut-être c'est même plus proche que le français et l'italien. Voilà, donc deux langues assez proches l'une de l'autre. Donc proche du tibétain. Maintenant, ce qu'il faut voir, c'est que le Bhoutan est un pays qui est tout en montagne et en vallée. Et autrefois, il n'y avait pas de route. Il y avait que des pistes où vous alliez à cheval ou à pied. Donc finalement, il y avait de nombreux dialectes et langues vernaculaires qui se sont développées à travers le pays. Et par exemple, ça c'était un gros problème lorsque le pays a développé un système éducatif dans les années 60, c'est que finalement il y avait des langues qui n'étaient pas les mêmes à travers le pays, et en plus il n'y avait pas de profs. Donc ce qu'ils ont décidé, c'est de faire venir des professeurs d'Inde, beaucoup, mais aussi d'Angleterre, de Nouvelle-Zélande ou d'Australie, et finalement d'imposer le dzongka, qui était la langue de l'Ouest, à tout le pays. Donc le dzongka est venu la langue nationale, mais sachant qu'également tous les Bhoutanais parlent très bien l'anglais.

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3: Devant nous, sur la table, le bouquin « Bhoutan, royaume hors du temps ». Qu'est-ce qu'on va y découvrir dans ce livre ?
4: Alors, en réalité, ce livre, donc, qui est une réédition chez Olizane d'un livre qui était déjà sorti en livre de poche, « Bhoutan, royaume hors du temps », on y trouve finalement, c'est un récit de voyage. Un récit de voyage au pluriel. C'est le récit de un petit peu de tous mes voyages au Bhoutan. Mais si vous voulez, ces récits de voyage, un peu comme un journal, hein, un journal quotidien comme ça de mes voyages, en réalité, c'est juste un prétexte, c'est juste un support pour apprendre tout de l'histoire, de la culture, des traditions du Bhoutan. D'accord ? Donc si vous voulez, mes différents voyages dans différentes régions du pays, avec au cours des années, voilà. D'ailleurs, tout ne se suit pas de façon très rigoureuse, si vous voulez. Voilà, c'est juste vraiment, comme je viens de l'exprimer, le support de mon récit, mes voyages. Et alors, on apprend plein de choses sur le Bhoutan, sa culture, son histoire, sa tradition. Et alors, c'est bourré de petites histoires et d'anecdotes. Donc, vous avez des choses drôles, des choses tristes, des choses tragiques, des choses triviales et grivoises, parce que les Bhoutanais adorent la grivoiserie et toutes les histoires un peu salaces. Donc voilà, on y trouve tout ça. Donc finalement, c'est juste le moyen, c'est juste un véhicule pour parler du Bhoutan. Mes voyages ne sont voilà qu'une manière d'évoquer ce pays que j'aime beaucoup.
3: Et partager les expériences de vie dans ce pays. Donc peut-être on va s'arrêter sur une anecdote drôle.
4: Voilà, drôle. J'en aurais des milliers à vous raconter. Parmi les anecdotes drôles, le voyageur serait surpris de voir la décoration des maisons bhoutanaises. Parce que par exemple, sur les murs, vous allez souvent trouver des phallus peints. Alors évidemment, ça étonne toujours le voyageur. Ils se demandent si c'est l'enseigne d'une maison close. Pas du tout. Et en réalité, ces phallus rappellent simplement l'histoire d'un très grand lama tibétain qui vivait au 15e siècle et qui était un coureur de jupons pas permis. Du matin au soir, apparemment, il courtisait des jeunes filles et les embarquait pour dormir avec elles. Et puis, l'histoire raconte également que, j'ai honte de le dire devant un micro, que ce grand lama était pourvu d'un objet personnel assez conséquent et qu'en cas de besoin, il s'en servait pour chasser et matraquer les démons et les démones. Donc, si vous voulez, évidemment, il est très cher au cœur des Bhoutanais. Et il est devenu un peu une sorte d'icône auprès de cette population. Du coup, quand on voit des phallus peints sur les maisons, c'est simplement pour rappeler la vie de ce grand lama qui s'appelait Drukpa Khinle. Et finalement, par rapport à sa vie, hein, est-ce qu'il a vécu au Tibet ou au Bhoutan? Mais finalement, on pense que de mettre simplement des phallus en peinture devant les maisons, de chaque côté des portes, et bien finalement, ça va chasser les démons et éloigner tous les mauvais esprits.
3: Et pour finir, faites-moi rêver, parlez-moi de la reine du Bhoutan.
4: Ah non, j'ai pas le droit, je peux pas parler de la reine. Écoutez, la reine, je dois m'enorgueillir de l'avoir rencontrée plusieurs fois, parce que je connais bien le roi. Je connais le roi actuel du Bhoutan, vous retiendrez pas son nom, mais qui s'appelle Jimmé Khesar Namgyel Wangchuck. J'ai rencontré le roi du Bhoutan alors qu'il avait 14 ans. Et voilà, depuis, on est resté un peu en relation. Je l'ai vu souvent au Bhoutan, je l'ai vu en Angleterre quand il faisait ses études, je l'ai vu en Suisse, etc. Donc bref, on on se connaît un peu et donc je le vois parfois. Et effectivement, depuis qu'il est marié, j'ai eu la chance du coup, quand j'ai rencontré le roi, de rencontrer aussi la reine. Elle est magnifique. Comment la décrire ? Elle est très douce. Elle a un très beau visage avec des magnifiques yeux en amande qui rappellent ceux d'une biche. Et puis elle est extrêmement gentille, très discrète, extrêmement douce. Et voilà, elle est belle comme le jour. Alors que voulez-vous que je vous dise d'autre ?
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4: Bonjour Laurent.
5: Bonjour Laurence.
4: Comme tous les jours, vous nous présentez une nouveauté de la programmation musicale, une programmation que nous plaçons, je le rappelle, sous le signe de la diversité, de la parité et de la curiosité, Laurent.
5: Laurence, nous nous rendons aujourd'hui au pays du pain sans rire. Je vous propose en effet d'écouter, enchanté, une étonnante complainte de ce que l'on pourrait appeler l'éternel retour des relations toxiques. Écrit et chanté par Sarah Maison, le titre figure sur un album de Nick Gray and the Random Orchestra, un album intitulé You're Mine Again, sorti en 2014, mais tout récemment réédité.
4: Merci Laurent, un titre que l'on retrouve à l'antenne dès cette semaine sur le site web de Radio et sur nos playlists New Music of the Week. Et nous nous retrouvons demain pour encore plus de nouveautés, Laurent.

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2: Bonjour Manon, bonjour à toutes et à tous. On ouvre ce journal au Royaume-Uni à quelques jours d'un anniversaire marquant. Mardi prochain, le 23 juin, cela fera exactement 10 ans que les Britanniques votaient par référendum leur sortie de l'Union Européenne. Une décision adoptée de justesse avec près de 52% des voix et qui a profondément déchiré le pays.
3: Un divorce qui a pris du temps. Si le vote remonte à 2016, le Royaume-Uni n'a officiellement quitté l'Union qu'en 2020 au terme de négociations longues et laborieuses. Au cœur des tensions, la frontière nord-irlandaise, la pêche ou encore le statut des citoyens européens. Autant de dossiers qui ont nourri pendant des années un véritable bras de fer entre Londres et Bruxelles.
2: Un bras de fer qui semble aujourd'hui appartenir au passé.
3: Depuis l'arrivée au pouvoir de Keir Starmer à l'été 2024, le ton a changé. Le Premier ministre travailliste prône un reset, une remise à plat des relations. En mai 2025, lors d'un premier sommet post-Brexit à Londres, les deux parties ont scellé un partenariat de défense et de sécurité ainsi qu'un accord sur la pêche, autre sujet sensible. Dans la foulée, Londres a réintégré des programmes européens comme Horizon Europe et doit revenir dans Erasmus+, dès 2027. Reste que 10 ans de Brexit ont laissé des traces. Selon une étude menée par le King's College de Londres en 2025, le PIB par habitant du Royaume-Uni a progressé jusqu'à 10% de moins que celui de pays comparables depuis le référendum.
2: Un rapprochement que Keir Starmer entend bien accélérer.
3: Le président du Conseil européen, Antonio Costa, et Downing Street l'ont confirmé ce mardi. Un nouveau sommet se tiendra le 22 juillet à Bruxelles. L'objectif affiché par le Premier ministre serait de placer, je cite, la Grande-Bretagne au cœur de l'Europe. Et l'opinion publique semble sur la même ligne. Selon un sondage de l'Institut YouGov, publié pour les 10 ans du référendum, seuls 30% des Britanniques estiment aujourd'hui que le pays a eu raison de quitter l'Union, contre 57% qui jugent que c'était une mauvaise décision. Une majorité, 55%, se dit même favorable à un retour dans l'Union européenne.
2: Reste que ce rapprochement demeure fragile.
3: Car Keir Starmer négocie depuis une position affaiblie. Son gouvernement traverse une zone de turbulence. Après de lourdes défaite aux élections locales, près de 100 députés travaillistes ont réclamé ces dernières semaines la démission du Premier ministre. Dans le même temps, le parti d'extrême droite Reform UK de Nigel Farage ne cesse de progresser. Il caracole désormais en tête des intentions de vote autour de 27%, loin devant un Labour tombé à moins de 20%.
2: Et on poursuit ce journal en France, où le sommet du G7 à Évian s'est achevé ce mercredi. 3 jours de discussions dominées par la guerre en Ukraine, mais aussi par la situation au Moyen-Orient et les enjeux de sécurité internationale.
3: Le président français Emmanuel Macron a salué un sommet, je cite, objectivement réussi, estimant qu'il avait permis de retrouver une forme d'unité entre les grandes puissances. Au total, 9 déclarations communes ont été adoptées, portant notamment sur le soutien à l'Ukraine, la lutte contre le narcotrafic, les minerais critiques ou encore l'intelligence artificielle. Les dirigeants du G7 ont également réaffirmé leur soutien au libre passage dans le détroit d'Ormuz après l'accord conclu entre Washington et Téhéran et signé par Donald Trump à Versailles hier, tout en annonçant vouloir diversifier leurs sources d'approvisionnement pour mieux faire face aux crises futures.
2: Et concernant l'Ukraine, qui a donc été le sujet principal de discussion, les États du G7 se sont engagés à renforcer leur soutien militaire.
3: Ils ont promis de nouvelles livraisons de systèmes de défense aérienne, d'intercepteurs et de capacités de frappe à longue portée. Les dirigeants se sont également dit prêts à permettre à Kiev de produire davantage d'équipements militaires sous licence, une mesure qui pourrait notamment ouvrir la voie à la fabrication de matériel stratégique lié au système Patriot, le système de défense antiaérienne et antimissile de l'armée américaine et de nombreux pays de l'OTAN.
2: Mais la principale surprise de ce sommet reste sans doute Donald Trump.
3: Alors que beaucoup redoutaient un départ anticipé, comme lors du dernier G7, ou au moins de nouvelles tensions avec les Européens, le président américain est finalement resté jusqu'à la clôture des discussions et a semblé montrer un regain d'intérêt pour le dossier ukrainien. Après avoir rencontré Volodymyr Zelensky, Donald Trump a estimé que la Russie devrait conclure un accord et a finalement approuvé la déclaration commune du G7 sur la nécessité d'un soutien accru à l'Ukraine. Une évolution saluée par les Européens qui espèrent voir Washington se réengager davantage aux côtés de Kiev après des mois de tensions.
2: on termine ce journal en Espagne, où l'ancien Premier ministre José Luis Rodríguez Zapatero a été entendu ce mercredi dans l'affaire de corruption qui le vise. Une audition inédite. Aucun chef ou ex-chef de gouvernement n'avait jamais été inculpé avant lui dans le pays.
3: Figure historique et respectée du Parti socialiste espagnol, l'ancien chef de gouvernement au pouvoir entre 2004 et 2011 est accusé de trafic d'influence et blanchiment d'argent. Il lui est reproché d'avoir en 2021 utilisé son influence pour favoriser le sauvetage d'une petite compagnie aérienne grâce à un prêt public de 53 millions d'euros en contrepartie de versements d'argent. Depuis la semaine dernière, il est également inculpé pour fraude fiscale et contrebande présumée après la découverte de nombreux bijoux dans un coffre-fort de son bureau. Accusation que l'ancien Premier ministre a réfutée.
2: Une affaire qui fragilise encore davantage le gouvernement de son successeur, Pedro Sanchez, dont il est un proche.
3: Arrivé au pouvoir en 2018, en faisant de la lutte contre la corruption l'une de ses priorités, Pedro Sanchez est aujourd'hui confronté à plusieurs scandales visant son entourage. Sa femme, son frère et deux de ses collaborateurs sont mis en cause dans des affaires distinctes. Le 23 mai dernier, plusieurs milliers de personnes ont d'ailleurs manifesté pour réclamer la démission de Pedro Sanchez.
2: Merci Manon.
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2: L'avion, c'est la vitesse, le train, c'est le voyage. Moins rapide, plus durable, le train attire une génération prête à repenser sa manière de voyager. Reste à savoir si l'Europe saura lever les freins d'un réseau encore trop fragmenté. Pour cette nouvelle chronique du Mouvement européen Paris, nous recevons Charles Mazerolles, membre du mouvement. Charles, bonjour.
3: Bonjour Christina.
2: Alors Charles, tu es un adepte du voyage en train, raconte-nous.
3: Oui, tout à fait. Suite à la période Covid et une prise de conscience personnelle de l'urgence climatique, j'ai décidé de remplacer l'avion par le train pour voyager. Le train émet jusqu'à 100 fois moins de CO2 que l'avion, en prenant, il est vrai, un peu plus de temps.
2: Prendre son temps en train, c'est bien, mais n'est-ce pas au détriment de la variété des destinations ?
3: C'est vrai, par la force des choses, il y a moins de choix. Mais en Europe, il y a tant à découvrir ou redécouvrir. Ces dernières années, j'ai pu me rendre en train au Danemark, en Pologne, à Venise et à Barcelone, en Hongrie le mois dernier et même en Irlande, avec un petit peu de ferry. On s'aperçoit que les jeunes sont de plus en plus nombreux à vouloir voyager en train. Et globalement, la part du train a gagné près de 3 points en Europe entre 2020 et 2023.
2: Alors on rêve tous de traverser l'Europe en train. Pourtant, c'est pas si simple, comme le montre le dernier rapport du réseau Action Climat. Sur 31 trajets, 4 sont impossibles à effectuer dans la journée. 18 nécessitent au moins une correspondance. Alors que faire ?
3: Il reste des progrès à faire pour que le voyage ne devienne pas un véritable périple. Il faut souvent passer par plusieurs compagnies ferroviaires pour arriver à destination, avec autant d'applications et de billets différents, et sans l'assurance que les correspondances seront assurées en cas de retard. Je l'ai d'ailleurs vécu à Milan l'année dernière. Le train reste pour le moment moins fiable, trop limité ou trop cher pour être pleinement attractif face à l'avion.
2: Pourtant, l'Union européenne prend des initiatives dans ce sens.
3: Avec son plan « Un voyage, un ticket, tous les droits », la Commission cherche justement à regrouper les trajets en train en Europe. Avec la réservation d'un seul billet, même pour des trajets à correspondance multiple, cela permettrait de faire valoir ses droits en cas de correspondance manquée. Par ailleurs, l'UE finance de manière significative les lignes transfrontalières. Et il existe le programme Discover EU, qui permet à 40 000 jeunes de 18 ans de voyager gratuitement en Europe chaque année. Mais ce programme sera-t-il reconduit en 2027 ? Rien n'est sûr pour le moment.
2: Alors en attendant 2027, venons-en à cet été. Quelles sont un peu les nouveautés qui attendent les voyageuses et voyageurs en 2026 ?
3: 5 nouvelles liaisons en train de nuit sont lancées cette année. Avec la réouverture du train de nuit Paris-Berlin depuis mars et une nouvelle ligne Bruxelles-Amsterdam-Milan en septembre. À plus long terme, il existe aussi des projets de réseaux transeuropéens. L'objectif est de relier à grande vitesse des grandes villes d'ici 2040, comme par exemple le Paris-Madrid-Lisbonne ou encore le Paris-Berlin-Varsovie-Tallinn.
2: Et que font nos voisins européens pour encourager le train ?
3: En Allemagne, il existe le Deutschland-Ticket à 63 € par mois qui donne accès à tous les transports régionaux en illimité. C'est un petit peu le Navigo à l'échelle nationale. L'Italie, la Suisse, la Grande-Bretagne et l'Espagne ont également leur pass. Quant au pass Interrail, il permet de voyager dans 33 pays. C'est un pass qui a marqué des générations de voyageurs puisqu'il existe depuis 1972.
2: Pour finir, quelques conseils pour préparer son voyage sereinement ?
3: Tout d'abord, bien anticiper les réservations, surtout pour les lignes très demandées. Et toujours prévoir des marges suffisantes pour les correspondances. Si vous choisissez le pass Interrail, attention aux frais de réservation supplémentaires pour les trains à grande vitesse. Et pour finir, pourquoi ne pas profiter de ces déplacements en train pour faire évoluer notre vision du voyage ? Le trajet en lui-même ne serait-il pas une expérience aussi riche que la destination ?
2: Merci beaucoup Charles et bon été à tous.
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0: Eh bien bonjour à toutes et à tous et bienvenue dans un nouvel épisode d'À la barbe du globe, une émission qui nous emmène découvrir l'ailleurs. Et aujourd'hui, à l'occasion d'un reportage en Palestine, nous allons à la rencontre du père Bachar Fawadleh, curé de la paroisse catholique de Taïbé. Taïbé, c'est le dernier village totalement chrétien de Cisjordanie, un village d'environ 1000 habitants. Merci mon père de nous accueillir. Je le disais, on est ici à Taïbé, dans ce qui est souvent décrit comme le dernier village totalement chrétien de Cisjordanie. Est-ce qu'avant de commencer, vous pouvez d'évoquer notamment l'actualité? On va voir qu'elle est, compliquée dans votre village. Nous dire quelques mots de vous et puis aussi de l'histoire de ce village de Taïbé.
1: Donc, le village de Taïbé, c'est le nom de village de Taïbé, le nom biblique, c'est le Ephraïm ou Ephraïm. On peut dire quelque chose sur Ephraïm, c'est un village historique, c'est un village biblique. Jésus était ici à Taïbé avec ses disciples. Si nous voulons lire quelque chose sur Taïbé, on peut lire quelque chose dans le chapitre 11, verset 54 dans l'évangile de Saint Jean. Quand Jésus a appris la résurrection de Lazare, ils sont venus avec ses disciples ici à Taïbé et restent ici quelques jours, 3 ou 4 jours, avant sa passion et sa résurrection. Donc Taïbé, c'est très spécial pour Jésus-Christ, c'est spécial pour eux-mêmes et pour les disciples de Jésus-Christ. Et Taïbé, dans le temps de Jésus-Christ, il était beaucoup de sécurité ici. Donc maintenant, Taïbé, il n'y a pas de sécurité parce que il y a beaucoup des attaques des colons fanatiques, les attaques de mentalité, les attaques de colons extrémistes, qui a fait beaucoup de mal, qui s'en met beaucoup de feu, qui s'en met beaucoup de, qui écrit beaucoup de graffiti sur le mur de la maison, et sur le local, le voiture, et il détruit beaucoup de terrains agriculture. Encore Taïbé, l'histoire de Taïbé. Et ici, il y a une église ou un site archéologique est important pour nous-mêmes et un site, un lieu saint, il s'appelle Saint-Georges. On s'appelle en arabe Al-Khadr, ça veut dire la verde. Donc, cet lieu, c'est un lieu du 5e siècle et cet lieu encore affecté par les attaques de colons quand ils ont mis le feu au derrière de cette église à la juillet dernière. Donc, c'est ça Taïbé en général. Nous sommes ici, nous sommes le disciple des disciples, les apôtres des disciples des apôtres. Donc nous sommes le fils et fils de Jésus-Christ, de l'auteur de Jésus-Christ, et nous attendre l'annonciation de l'évangile de Jésus-Christ lui-même.
0: Alors, singularité de ce village, je le disais, il y a à peu près 1000 habitants, mais il y a 3 églises en activité, hein, dont une catholique, mais également 2 autres églises chrétiennes.
1: Ah oui, Melkite et grec orthodoxe, et nous-mêmes comme le latin.
0: Et vous travaillez de concert, hein. Hier soir, vous avez d'ailleurs organisé avec les 2 autres églises une grande cérémonie mariale. Vous travaillez en bonne intelligence.
1: Oui, il y a une bonne relation entre 3 églises ici, une bonne relation pour coordination tout dans le village. On fait beaucoup de choses ensemble. Par exemple, on fait le procession pour le dimanche de Rameau ensemble ici dans le village de Taïbé, de la Melkite jusqu'à le latin et de latin jusqu'à l'orthodoxe, et on fait tout les processions et fini cette procession à la lieu sainte de Saint-Georges. Donc c'est la première chose. La deuxième chose, on fait le compte de l'été ici ensemble avec tout le monde, parce que nous sommes en petite communauté ici. Il y a 1208 personnes qui habitent ici à Taïbé. Et c'est pourquoi il faut être, et nous devons être toujours ensemble, toujours unis, et on fait beaucoup de réunions pour coordonner dans les festivals ou dans les fêtes, dans de quelque chose de spécial et les occasions spéciales pour Taïbé, pour nous-mêmes. Et encore il était hier un festival spécial pour le fin de la mois de la mai de la Vierge Marie. Il était un grand spécial pour nous-mêmes et c'est la deuxième fois nous avons fait quelque chose comme ça. Et chaque année, nous voulons de faire quelque chose, mais parce que la guerre et parce que la situation est très compliquée, on fait rien. Donc, on fait une fois dans 2023 et cette année. Donc, après trois ans, on fait la deuxième fois pour le festival. Hier, il était plus grand de la 2023 parce qu'il était hier 9 représentatifs diplomatiques et consuls qui sont venus de Jérusalem pour participer avec nous et pour donner en solidarité pour Taipei, pour nous-mêmes ici à Taipei. Et encore hier, il participe beaucoup de paroissiens, beaucoup des habitants de Taipei qui viennent de Taipei et qui viennent de Ramallah, parce qu'il y a beaucoup de personnes qui habitent à Ramallah parce que la situation est très complexe entre Taipei et Ramallah pour aller, pour retourner, et à la transportation, c'est très très très compliqué. C'est pourquoi il y a une migration interne. Et encore, il y a beaucoup de personnes qui nous suivent sur le internet et sur le live streaming. Donc, il y a beaucoup de personnes qui aiment et qui étaient un bon il était hier un bon initiative de faire quelque chose comme ça pour faire un focus de cette fête sur Taipei, sur le complexe situation en Taipei.
0: Et alors, vous nous le disiez, hein, la situation, on va en reparler, évidemment, est extrêmement compliquée, car les chrétiens de Cisjordanie sont eux aussi la cible de l'État israélien et de sa politique de colonisation à marche forcée. Et hier, justement, nouvel épisode hein, dans ces pressions israéliennes qui touchent aussi Taipei. Il y a eu une nouvelle illustration avec une interruption des préparatifs de la fête que vous organisiez hier. Une fête d'ampleur qui rassemblait notamment des diplomates européens et des centaines de personnes. Cette fête qui a failli être annulée du fait de l'intervention de la police israélienne.
1: Oui, ils sont venus hier quand nous avons arrivé là-bas dans le lieu que nous voulons de finir le procession pour la Vierge Marie à la rond-point de la Vierge Marie à l'ouest de Taipei. Donc nous avons arrivé à la 6 et demi ou 7 et demi matin. Donc on commençait de faire installer des équipements et tout ça, et à la 10 et demi, je pense, ou à la 9 et demi, il vient le IDF, les soldats israéliens, les armées israéliennes avec la police israélienne, et il a explosé le bombe de la sound bomb. Et donc il fait beaucoup de choses et nous avons arrêté tout. Et quand il est retourné de la même route, il nous disent que et c'est interdit de faire une réunion ici, c'est interdit d'arrêter ou de fermer la route, c'est pourquoi il faut aller à la maison. Donc, maintenant, à la 7 ans, je parlais avec le patriarche de Jérusalem, cardinal Pizzaballa, je parlais avec le Abuna Davide, et je parlais avec l'église ici, l'Abuna Jacques et tout le monde. Donc, on fait une pression avec les Israéliens pour prendre une permission pour continuer. Nous ne voulons pas la permission de l'Israélien parce que nous sommes dans le Area B. Dans l'Area B, c'est une permission de la municipalité de Taipei et vient de la police palestinienne parce qu'il y a une station de police palestinienne ici à Taipei.
0: Et donc oui, on le rappelle, ici à Taipei, un territoire zone A, théoriquement intégralement sous contrôle de l'autorité palestinienne, hein, mais où interviennent quand même les forces de police israéliennes.
1: Oui, oui, oui, c'est vrai. C'est pourquoi, parce que nous voulons de continuer notre festival, on fait le chose logiquement et on fait à la canal diplomatique, à la canal officielle avec les Israéliens.
0: Et alors, vous nous le dites, hein, ce qui s'est passé hier, ça s'ajoute à toute une série d'événements qui sont arrivés et qui continuent d'arriver à Taïbé. Dernière en date, il y avait eu l'incendie des vestiges d'une église byzantine. Il y a eu aussi un fermier qui s'est fait exproprier, expulser de ses propres terres.
1: Le compagnie de bâton, le compagnie de bâton, et le fermier compagnie de bâton, il vient et retourne toujours. Il fait beaucoup de mal contre le terrain de Taïbé, il détruit la vie agriculture. On ne peut pas aller notre terrain à l'est de Taipei parce qu'il faut faire de précision. Donc on ne peut pas aller pour faire on faire le terrain pour préparer pour la saison de récolte des olives. Et c'est pourquoi maintenant c'est catastrophe notre terrain. C'est catastrophe parce que personne qui a fait le caring, comment on dit en français, le caring, care to the land.
0: La récolte, le semence
1: s'occuper. Le semence de se couper dans le terrain de Taipei, c'est une catastrophe maintenant parce qu'il n'y a personne qui peut aller pour faire la restauration de la terrain. On fait beaucoup de, on ne peut pas faire beaucoup de choses. C'est pourquoi on demandait hier avec le consul et le représentatif diplomatique qui sont venus ici hier pour être avec nous pour l'avenir de Taïbé et pour être avec nous dans le récolte des olives et dans la précision si on peut aller avec le tracteur et pour aller avec l'équipement agriculture pour aller pour faire un terrain très bien pour le récolte des olives de la saison dans octobre et novembre. Donc maintenant les colons fanatiques extrémistes continuent de faire beaucoup de choses mal contre nous-mêmes, contre le terrain de Taïbé, couper beaucoup de terrain, détruire beaucoup de terrain et à créer un nouvel outpost ici à Taïbé, à la east de Taïbé, à l'entrance de Taïbé à l'est. Donc il y a une communauté bédouine là-bas, il s'appelle Abou Faza, il a coupé encore l'eau pour eux-mêmes. Donc maintenant aussi le colon à contrôler l'est entrance de Taïbé, ça veut dire cette entrance de Taïbé fermée pour toujours. Donc c'est pas une chose humaine, c'est pas une chose logique pour les habitants de Taïbé. Cette endurance, c'est pas seulement pour les habitants de Taïbé, mais pour tous les Palestiniens. C'est en relation entre Ramallah, Nablus. Entre Ramallah, Nablus et Jéricho, entre Nablus, Jenin et Jéricho, et vient de la terrain de Taïbé. Donc, elle vient et entrer et aller et partir de la même entrance de l'est de Taïbé. Donc, cette entrance de Taïbé, c'est l'entrance est de Taïbé, c'est très important pour les Palestiniens pour aller et pour voyager parce que. Vous connaissez très bien que Jéricho, c'est le dernier et le seul point pour la frontière entre Jordanie et Palestine. Et il y a une frontière israélienne encore. Donc, si nous voulons aller à la Jéricho, il faut passer de Taïbé pour aller à Jéricho. Et de Taïbé jusqu'à Jéricho, c'est il y a 15 minutes seulement pour aller à Jéricho. Et maintenant, s'il y a quelque chose, s'il y a le... Les colons sur la route, elle a jeté le pierre sur les voitures palestiniennes. Ça veut dire qu'on a besoin beaucoup, plus que de un heure ou deux heures pour arriver à Jéricho.
0: Et une situation qui a beaucoup empiré, extrêmement empiré les derniers mois, les dernières années.
1: Hein. Oui, spécialement de la 7 d'octobre jusqu'à maintenant et de la 7 de juillet jusqu'à maintenant. 7 de juillet, ça veut dire le 20, le 2025, et toute la situation complexe, il est plus et plus upgrading, toujours, et fait beaucoup de mal contre le Taïbé. Donc, le juillet jusqu'à le 5 de février, toujours il y a il y a colons qui sont venus à Taïbé pour mettre le feu dans les voitures. Donc, 8 voitures ont brûlé par le colon à Taïbé jusqu'à le 5 de février. Donc, c'est ça notre situation, c'est un seul exemple pour la situation très compliquée ici à Taipei. Donc, et maintenant, nous voulons de faire quelque chose de spécial avec le consul, le consulat à Jérusalem, le France, le Belge, l'Italien, l'Espagnol, et le Suède, le Pologne, et tout le monde qui peut faire quelque chose, et encore les Américains et les Britanniques. Donc, nous voulons de faire beaucoup de choses, logiquement, un canal diplomatique, de faire quelque chose de très spécial pour Taipei et pour continuer notre vie, notre témoignage chrétien ici à la cette terrain, parce que notre présence très importante, nécessaire, c'est pas seulement pour nous-mêmes, mais pour vous, pour le Belge, pour les Européens, pour les Américains, pour tout le monde, parce que notre présence est la présence de préserver la chrétienté, la christianité ici à Taipei. Donc, pas seulement Taipei, mais à la Terre Sainte. Donc, où il y a la première annonciation de l'Évangile ici à notre terrain, c'est pour vous encore. Donc, il faut donner beaucoup de soutien, il faut donner beaucoup de pression pour arrêter cette attaque des écoles, des colons fanatiques et extrémistes à notre terrain.
0: Et en dehors de l'Église, vous avez aussi d'autres missions. Vous dirigez et vous animez une école, un centre médical, un centre social également. C'est tout un écosystème à la tête duquel vous animez ici à Taipei. Hein.
1: Oui, notre mission ici, c'est une mission, c'est pas seulement pastorale, mais c'est une mission économie, mission sociale, mission éducationnelle, mission médicale. Donc c'est pourquoi il y a 8 institutions catholiques ici à Taipei qui créent plus que de 150 emplois permanents et temporaires ici à Taipei. À travers le Caritas Medical Center, le centre médical pour Caritas, à travers de l'école de la Batia Karata ici à Taipei, c'est une école secondaire, à travers de la maison de personnes âgées, à travers de la maison des accueils, et il y a le radio ligne et il s'appelle Nabdel Haya, le plus de la vie. Encore il y a le 3 académies pour foot, académie pour les musiques, académie pour le DAP, qui est le palestinien traditionnel folklore, danse. Donc il y a 4 congrégations religieuses, il y a encore le machine pour les olives ici à Taipei. Donc à travers de la patriarcat latin de l'Église catholique ici, on fait beaucoup de choses, pas parce qu'il n'y a pas de gouvernement palestinien, mais c'est ça la mission de l'Église catholique dans tout le monde, et spécialement ici à Terre Sainte.
0: Et avec tout ça, avec ce que vous nous expliquez sur la situation, vous parvenez à rester quand même confiant dans l'avenir?
1: Toujours il y a l'espoir. Toujours il y a l'espoir, je crois qu'il y a beaucoup de choses pour faire. C'est une petite chose pour faire pour le palestinien, pour le chrétien ici à Taipei. On crée beaucoup d'emplois, c'est une responsabilité pour nous-mêmes de l'Église. Et c'est la première étape pour la seconde étape dans cette terrain. Donc nous sommes dans la commencée. On commence maintenant. Et pour continuer, c'est pas à la fin, pour commencer une autre fois.
0: Et une dernière question, j'ai vu dans une interview que vous aviez donnée lors d'une tournée en France, je crois, pour sensibiliser à la situation que connaît Taipei. Vous aviez dit dans une de ces interviews, nous mettons l'amour en premier, car c'est ce que nous enseigne Jésus, aimer les autres et même nos ennemis. Mais vous le disiez, c'est très difficile d'aimer ses ennemis, ici, en ce moment, en l'occurrence, la police israélienne. Hein.
1: C'est très difficile, oui. Mais nous sommes les apôtres de Jésus-Christ. Je suis le fils de Jésus-Christ. Je suis le fils de l'Église. L'Église catholique, toujours, c'est une Église de dire la vérité, toujours. Donc, il faut dire la vérité dans le bon route, dans le bon chemin, dans la parole. Donc il faut dire la vérité, il faut annoncer la vérité, parce qu'il y a une seule vérité, c'est pas une couleur de la vérité. Donc c'est pourquoi l'Église catholique ici, à travers de moi-même ou à travers de un autre pasteur, un autre curé de Taipei ou de l'autre de Lyon ici à Terre Sainte, il faut toujours dire la vérité. Il y a beaucoup de difficultés, il y a beaucoup de la vie difficile ici à Taipei ou à l'autre lieu de Cisjordanie, mais il faut continuer notre mission, il faut continuer notre charité ici à Taipei ou ici à la Terre Sainte pour arriver à la paix juste et à la justice.
0: Eh bien, je vous remercie très chaleureusement, Père Bachar Fawadley, curé de la paroisse catholique de Taipei, d'avoir bien voulu nous accorder cette interview, nous expliquer la situation dans ce qui est encore aujourd'hui le dernier village totalement chrétien de Cisjordanie. Merci encore et bravo pour votre travail et votre engagement hein, qu'on constate ici depuis notre arrivée. Merci beaucoup et à bientôt.
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2: Bonjour Annie Chakmichian.
3: Bonjour Laurence.
2: Cette semaine se tenait la réunion annuelle du G7. Alors tout d'abord, qui était autour de la table, Annie ?
3: Le G7 réunit 7 grandes puissances industrielles, Laurence, les États-Unis, le Canada, le Royaume-Uni, la France, l'Allemagne, l'Italie et le Japon. Et il faut ajouter donc l'Union européenne qui n'est pas comptée dans le chiffre 7 parce qu'elle n'est pas un État. Mais elle participe au sommet depuis 1977. Elle est représentée par la présidente de la Commission européenne, Ursula von der Leyen, et celle du Conseil européen, Antonio Costa. Et cette année, à Évian, l'Europe n'était plus seulement assise autour de la table, elle essayait surtout de peser.
2: Et le sommet a été ouvert par la question iranienne.
3: En effet, juste avant le G7, Laurence, Donald Trump a annoncé un accord cadre entre les États-Unis et l'Iran. Cet accord doit, en principe, ouvrir une période de négociation plus longue. Il porte essentiellement sur la levée éventuelle de sanctions et surtout sur la réouverture du détroit d'Ormuz. Or, ce détroit est stratégique, un cinquième du pétrole mondial y transite. Donc, quand il est bloqué ou menacé, les prix de l'énergie montent. Et forcément, ça touche directement les économies européennes.
2: L'Europe peut-elle jouer un rôle dans cet accord ?
3: Elle veut en jouer un, Laurence, mais sa marge de manœuvre reste limitée. Les Européens peuvent d'abord apporter une garantie diplomatique. Ils connaissent le dossier iranien depuis longtemps, notamment depuis l'accord nucléaire de 2015. Ils peuvent aussi contribuer à sécuriser la navigation dans le détroit d'Ormuz. Emmanuel Macron a d'ailleurs dit que les Européens prendraient leur part pour défendre la liberté de circulation maritime. Mais le problème, en réalité, c'est que l'accord a surtout été négocié par Washington. Et beaucoup de zones d'ombre restent ouvertes, et en premier lieu, la question du nucléaire iranien. Selon John Bolton, l'ancien conseiller à la sécurité nationale des États-Unis, Donald Trump voulait surtout faire baisser le prix de l'essence avant ses élections de mi-mandat. Donc pour l'Europe, l'enjeu est clair, soutenir la désescalade, oui, mais éviter qu'un accord trop rapide ne laisse de côté la sécurité régionale et la question nucléaire.
2: L'autre dossier central, c'est évidemment l'Ukraine. Qu'est-ce que les Européens ont obtenu de Donald Trump ?
3: Ils ont obtenu quelque chose d'important, Laurence, une déclaration commune du G7 en soutien à l'Ukraine. Ce n'était pas gagné d'avance, hein, parce que Donald Trump est imprévisible par nature. Mais à Évian, les dirigeants du G7 ont acté qu'il n'y avait pas, aujourd'hui, de volonté sérieuse de la Russie de négocier. Ils se sont donc engagés à accroître la pression sur Moscou, y compris par de nouvelles sanctions, notamment dans les secteurs du pétrole et du gaz. Et surtout, ils ont promis davantage de soutien militaire à Kiev, défense antiaérienne, intercepteurs, systèmes supplémentaires et capacités de longue portée.
2: Donc, c'est une victoire diplomatique pour les Européens ?
3: Oui. En partie, pour Emmanuel Macron, c'est même une remobilisation du G7, et le mot est important ici. Depuis plusieurs mois, les Européens craignaient un décrochage américain. Cette fois, Donald Trump a accepté de rester jusqu'à la fin du sommet, contrairement à l'année dernière. Il a signé un texte commun. Il a aussi parlé pendant près d'une heure avec Volodymyr Zelensky, et ça donne aux Européens un peu d'espoir. Mais il faut rester prudent. Avec Donald Trump, une déclaration de nouveau, pas toujours garantie durable. Les prochaines semaines diront donc si les sanctions américaines contre le pétrole russe sont vraiment rétablies et si les livraisons promises arrivent sur le terrain.
2: Et puis, il y a eu une troisième bataille, hein, tout aussi stratégique, c'est le numérique.
3: Exactement, Laurence. Et là, le ton entre Washington et Paris était beaucoup moins cordial. Juste avant de venir à Évian, Donald Trump a menacé la France de droits de douane de 100% sur le champagne et le vin français si Paris taxait les entreprises américaines du numérique. Nous avons d'un côté un sommet sur la coopération entre alliés et puis de l'autre, une menace commerciale contre les produits français les plus symboliques.
2: Et derrière cette menace, il y a quoi concrètement ?
3: Eh ben, il y a une véritable bataille de puissance, Laurence. Les États-Unis considèrent de plus en plus l'intelligence artificielle comme un outil de sécurité nationale. On l'a vu avec la décision américaine de restreindre l'accès des ressortissants étrangers à certains modèles de l'IA très avancés. Pour l'Europe, ça confirme une dépendance inquiétante. Une grande partie des infrastructures numériques viennent d'acteurs non européens. Les géants américains dominent largement. La question donc n'est plus seulement économique, elle devient politique. Qui contrôle les données ? Qui contrôle les outils de l'intelligence artificielle ? Et qui contrôle finalement les administrations publiques ?
2: L'Union européenne essaie de répondre ?
3: Oui, absolument. La Commission a présenté un paquet souveraineté pour favoriser les technologies européennes. L'idée est de réserver certains marchés publics à des fournisseurs européens. La France pousse fortement cette logique et elle vient de donner un exemple très concret. Les services de renseignement français doivent sortir du contrat avec l'entreprise américaine Palantir pour se tourner vers une solution française, Chaps Vision. L'Europe commence donc à construire ses propres alternatives. Et donc le fil rouge de ce G7, Laurent, c'est la souveraineté européenne, pas une souveraineté de repli, mais une souveraineté de capacité, être capable de négocier, de protéger, de produire et de ne pas dépendre entièrement des choix de Washington.
2: Merci beaucoup Annie Chacmichan.
3: Merci à vous, Laurence.
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1: En Europe, un enfant sur sept souffre d'un trouble de santé mentale selon un rapport publié en 2025 par l'OMS. En Pays de la Loire, c'est un ou une jeune sur 30 qui est pris en charge pour un trouble de santé mentale, d'après l'ORS Pays de la Loire de mars 2026. Face à ce constat, renforcer les alliances éducatives et accompagner les parents, les jeunes et les professionnels apparaît essentiel. Et c'est justement le cœur de la mission de l'École des parents et des éducateurs de Loire-Atlantique. Mélanie Viguier, vous êtes directrice de cette association à but non lucratif. Que fait, en bref, le PE 44 à Nantes ?
2: On a pour mission principale de soutenir la parentalité. Donc notre mission, elle est de pouvoir permettre à tous les parents qui habitent sur la Loire-Atlantique de trouver un espace de répit et d'écoute face à un professionnel. En l'occurrence, pour notre association, ce sont majoritairement des psychologues ou des éducateurs pour les aider à trouver leurs propres solutions face aux difficultés qu'ils traversent dans la famille, répondre aux inquiétudes qu'ils peuvent avoir face à l'éducation de leurs enfants. Et donc pour ça, on mobilise différents types d'actions et on développe différents projets sur le département. On a des espaces aussi qui sont assez similaires, sont là aussi des espaces d'écoute, mais qui sont dédiés à l'accueil des adolescents de 12 à 25 ans, où on leur permet aussi de venir de manière anonyme, confidentielle et gratuite, parler des difficultés qu'ils traversent dans leur vie. On est une équipe de 16 professionnels aujourd'hui. On est une association à but non lucratif. Donc, je dirais par rapport au cabinet en libéraux, il peut y avoir un attrait financier puisqu'on va appliquer des tarifs en fonction des quotients familiaux des familles. Donc, il y a une dégressivité pour les familles qui ont le moins de revenus. Donc ça, c'est déjà quelque chose qui nous distingue du libéral. Ensuite, notre association, elle fait partie de la Fédération nationale des écoles des parents et des éducateurs. Nous, par contre, on ne fait pas de thérapie et on ne fait pas d'accompagnement long. Donc si on s'aperçoit en rendez-vous qu'une personne a besoin de travailler personnellement sur une problématique qu'elle a traversée et qui relève d'une thérapie, on va plutôt l'orienter vers le libéral. Et c'est en ça, du coup, qu'on travaille en partenariat avec le libéral.
1: Et à quel besoin des parents ou des jeunes vous répondez le plus souvent ?
2: Le premier, je dirais qu'on accueille des parents qui traversent une inquiétude prégnante sur différents sujets, par contre. Par exemple, ils vont avoir des inquiétudes par rapport à des difficultés d'apprentissage des enfants qui sont remontées par les enseignants. Pour les adolescents, il peut y avoir de la souffrance psychique, donc ça, c'est vraiment le premier motif de consultation et qui peut cacher derrière différentes situations personnelles et familiales, y compris chez les parents. Et puis, notre rôle, c'est de regarder ce qui se passe au niveau de la famille, que ce soit pour l'ado ou pour le parent, et parfois on est amené à se rendre compte de complexité. Donc c'est pas toujours si simple que ça de réussir à déterminer le besoin premier de la personne qui pousse la porte de l'EPE.
1: Mélanie Viguier, vous décrivez donc un parcours qui est à la fois entre parents et professionnels. Comment fonctionne le parcours chez l'EPE 44 ?
2: Alors, on a, pour tout ce qui est du point écoute pour les parents, la possibilité de recevoir uniquement sur rendez-vous face à un psychologue. Donc la prise de rendez-vous, elle se fait par notre secrétariat, par téléphone majoritairement. Et là, on va essayer de fixer dans un délai raisonnable des rendez-vous au plus près du lieu d'habitation de la famille. On ne peut pas recevoir dans les locaux. On a développé une ligne téléphonique qui s'appelle Interservices Parents et qui, elle, permet aux parents, aux professionnels, elle n'est pas ouverte aux adolescents, de pouvoir accéder sans rendez-vous à un premier temps d'échange avec un psychologue. Et notre ligne est ouverte du lundi au vendredi sur un second numéro, c'est pas celui du secrétariat. Et derrière, nous, on va essayer de les orienter au plus près de chez eux, que ce soit chez nous ou que ce soit chez des partenaires.
1: Et donc, si je comprends bien, vous travaillez plutôt dans la prévention. Mélanie Viguier, pourquoi c'est important pour vous, justement, de faire cette prévention ?
2: Pour nous, c'est extrêmement important parce que plus tôt on va pouvoir répondre aux besoins d'un parent et d'une famille, plus tôt on va réussir à dénouer les tensions. Et quand on reçoit des familles qui arrivent trop tard chez nous, les tensions sont déjà marquées. À l'adolescence, pour illustrer, ces tensions elles peuvent arriver par des conflits qui sont assez forts et parfois des situations de rupture de dialogue. Là, renouer le lien est particulièrement long. Sauf que, comme je le disais en introduction, on est là temporairement dans le passage d'une vie et d'un parcours d'un parent. Et donc, c'est ce qui fait qu'on va essayer d'intervenir le plus tôt possible pour faire en sorte que les familles ne s'ancrent pas dans des tensions qui restent.
1: Dans l'actualité, on entend parler de violences dans le périscolaire, mais aussi, par exemple, des attaques au couteau dans les écoles. Mélanie Viguy, est-ce que vous voyez des points de rupture récemment dans l'actualité sur cette santé mentale et ce lien en fait entre enfants, parents et périscolaires ?
2: Ce qui est sûr, c'est que effectivement, la santé mentale se dégrade. Il est mis en lumière le mal-être des jeunes filles au collège et au lycée. Mais ce qu'on observe aussi, et ça c'est partagé avec la maison des ados ou encore avec d'autres professionnels, c'est que la question de la souffrance psychique des adolescents intervient de plus en plus tôt chez les enfants. Elle intervient en âge préadolescence et ça glisse vers le primaire. C'est en ça que ça met parfois en difficulté les parents et les enseignants. Vous parlez tout à l'heure des écoles. Parce qu'on va avoir des enfants qui vont déjà manifester des comportements difficiles ou bien qui vont se replier sur soi. Et un enfant d'un âge de 6 à 12 ans ne manifeste pas son mal-être de la même manière qu'un adolescent. On observe une forte croissance de l'épuisement parental et des situations de burn-out professionnel. Tout ça, c'est une question d'équilibre, en fait, de la cellule familiale. Elle doit être la plus stable possible pour que chacun puisse répondre aux besoins de son enfant ou de son conjoint. Et quand il y a des difficultés qui s'installent sur le plan social ou au niveau professionnel, pour un enfant au niveau scolaire, au niveau santé, ça vient déséquilibrer. Et quand il y a plusieurs membres de la famille qui sont dans ces situations, on arrive à des situations qui sont particulièrement difficiles à accompagner et qui peuvent malheureusement conduire à des passages à l'acte, type tentative de suicide, ou bien qui peuvent conduire à des événements dramatiques dont on a malheureusement entendu parler dernièrement sur notre territoire.
1: Et est-ce que vous arrivez à déterminer des profils types ?
2: C'est impossible à déterminer. Si on fait référence aux événements dramatiques qui ont eu lieu dans certains établissements scolaires, hein, attaque au couteau ou autre, c'est quasiment impossible à détecter. Vraiment. Par contre, ce sont des personnes qui avaient probablement déjà manifesté un mal-être. Est-ce qu'ils ont trouvé des solutions à être accompagnés ? Ça, c'est pas certain. Ce qui nous met en difficulté, c'est qu'on peut avoir aussi besoin d'orienter vers de la pédopsychiatrie ou de la psychiatrie pour mettre en place un traitement, parfois, quand il y a de la dépression, par exemple, ou quand il y a des troubles avérés qui se développent ou des maladies mentales. Mais aujourd'hui, ce sont des services qui sont saturés et l'accès est de plus en plus long. Et on pense que le fait d'avoir un allongement de ces délais pour avoir des prescriptions médicamenteuses quand nécessaires font que on a des familles et des personnes qui se retrouvent sans soins, sans accompagnement adapté. Et je pense que c'est ça qui met des tensions et qui fait que parfois c'est trop pour les personnes et qu'elles ne trouvent pas d'autre solution que de passage à l'acte, conscientisé ou pas d'ailleurs.
1: Et pour finir, Mélanie Viguy, qu'est-ce que vous attendez finalement à l'EPE 44 des pouvoirs publics ?
2: On a la chance à Loire-Atlantique d'avoir, je pense, quand même des choses qui se mettent en place. J'ai en tête le lien très étroit que nous avons avec la Maison des Ados. Nous allons ouvrir très prochainement une équipe mobile qui se nomme Duo Ado et qui permet justement d'aller vers les jeunes en souffrance. On a des projets vraiment intéressants qui vont se développer sur Nantes Métropole et je pense à la Maison des Enfants qui va permettre d'ouvrir des espaces pour les 6-11 ans. Tout à l'heure, j'en parlais. Donc, on a cette chance-là d'avoir des volontés locales, de différents ordres d'ailleurs, pour mettre en face des réponses aux besoins. Le souci que nous rencontrons, c'est qu'on manque de professionnels. Et ça, c'est une réalité auquel, malgré toutes les bonnes volontés, on a du mal à pourvoir. Difficulté à trouver des pédopsychiatres, des psychologues aussi, aujourd'hui, sont très demandés, des éducateurs. Donc, quand on a des difficultés de recrutement, et bien évidemment, ça met à mal des services et le bon fonctionnement de nos services. Ce qu'on attend de l'État, c'est toujours plus de soutien. C'est pas simplement dire que la santé mentale est la priorité nationale. C'est quels moyens derrière ils mettent en ordre et quelles solutions il peut être pensé pour faciliter l'implication de nouveaux professionnels et la formation de nouveaux professionnels.
1: Eh bien, merci pour cet entretien, Mélanie Viguy. Je rappelle que vous êtes directrice de l'École des parents et des éducateurs de Loire-Atlantique.
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0: l'OTAN, tout en entretenant l'hypothèse d'un retrait américain de l'Alliance Atlantique. Mais Mark Rutte, lui, est dans son rôle de secrétaire général de l'OTAN et il n'est pas payé pour donner l'impression de douter de l'avenir ni de la solidité de l'Alliance Atlantique. Mais cela ne nous interdit nullement d'examiner dans le détail les forces et les faiblesses d'une OTAN dont le seul membre outre-Atlantique serait le Canada.
1: Allons-y alors.
0: Il faut d'abord s'évader de l'idée que les États-Unis font aux Européens l'aumône de leur soutien militaire de façon entièrement désintéressée. Car pour Washington aussi, il y aurait gros à perdre à se retirer de l'OTAN.
1: Et à quoi pensez-vous, Quentin ?
0: Par exemple, à l'accès libre aux bases aériennes en Europe, qui sont autant d'escales indispensables à la projection de forces américaines, comme on le voit actuellement au Proche-Orient depuis le début de l'intervention américaine contre l'Iran. Mais c'est aussi grâce aux données des services de renseignement militaire européens que les Américains peuvent suivre en temps réel les mouvements des sous-marins de la flotte russe du Nord, basés près de Mourmansk, et qui menacent de façon croissante la zone arctique, critique pour la défense du continent nord-américain. Car les missiles à capacité nucléaire que ces submersibles géants portent dans leurs flancs sont programmés pour atteindre par-delà le pôle New York, Washington et la plupart des grandes métropoles états-uniennes. Sont pistés également par les Européens les pseudo-navires océanographiques, en réalité des bateaux espions russes particulièrement sophistiqués, sans oublier les centaines de pétroliers et de vraquiers de la flotte fantôme qui 24 heures sur 24 contournent les embargos sur les exportations russes. Il est important aussi de noter que les bases mises à disposition des Américains sont financièrement à charge du pays hôte. Ainsi, l'Allemagne, par exemple, a-t-elle déboursé à ce titre plus d'1 million d'euros depuis 10 ans.
1: Mais sans les États-Unis, Quentin, les Européens et les Canadiens seraient quand même largement perdants, non ?
0: C'est vrai, envoler le parapluie nucléaire américain, principal outil de la dissuasion face au Kremlin, mais aussi apparaîtraient des trous dans la raquette, s'agissant par exemple du nombre d'avions de transport militaire et des appareils dédiés au ravitaillement en vol, moins glorieux certes que dans Top Gun, mais absolument indispensable à tout déploiement de force avant et pendant un conflit armé en Europe. De même, si nos armées de l'air sont bien dotées en chasseurs-bombardiers multirôles, comme le Rafale français ou le Gripen suédois, en revanche, elles ne disposent pas de bombardiers lourds, un coûteux monopole américain. Et ni l'Europe ni le Canada ne sont actuellement en mesure de remplacer du jour au lendemain la manne permanente du renseignement satellitaire états-unien. Enfin, l'Europe est particulièrement démunie en matière de défense anti-aérienne.
1: Et quant aux troupes américaines présentes en Europe, elles seraient toutes retirées ?
0: Toutes retirées et ramenées outre-Atlantique ou réaffectées ailleurs, probablement en Extrême-Orient. Mais il faut replacer cet élément dans son contexte historique. Actuellement, il y a un peu plus de 60 000 soldats américains sur notre continent, alors qu'au plus fort de la guerre froide, ils étaient plus de 400 000.
1: Comment remplacer, s'il le faut, ces 60 000 Américains ?
0: Oui, il ne faut pas trop se polariser sur ce nombre. Le théâtre d'opérations en Ukraine nous montre bien que les conflits du futur auront moins besoin de fantassins et feront davantage appel aux pilotes de drones et aux logisticiens et s'appuieront sur une importante réserve composée prioritairement de techniciens généralistes, de motoristes et d'informaticiens. On rappellera utilement que tous les pays de l'OTAN ne sont pas logés à la même enseigne. Ainsi, la Turquie, première force armée du continent, compte-t-elle 350 000 militaires d'actifs et 400 000 réservistes. De leur côté, la Pologne et l'Allemagne sont occupés à accroître considérablement leurs effectifs militaires en distançant les Italiens, les Français et les Britanniques. Mais tout ceci, redisons-le, n'est que spéculation. L'avenir de l'OTAN dépend de l'humeur du moment de l'actuel président des États-Unis d'Amérique, pas vraiment une découverte.
1: Merci beaucoup, Quentin Dickinson. 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
1: Nous, on travaille sur l'insertion des jeunes par le logement et l'autonomisation des jeunes. C'est nos axes d'entrée en fait, auprès des jeunes.
2: 24 ans, en moyenne en 2025, c'est à cet âge que les jeunes en France partent du domicile familial, selon les chiffres d'Eurostat. Un départ un peu plus tôt que la moyenne européenne qui se situe autour des 26 ans. Mais alors, comment se fait cette émancipation à l'échelle locale?
3: On va faire la visite des logements et puis après on attaquera les jeunes. Venez, suivez-moi.
2: L'association Eddy de Nantes Habitat Jeune gère 7 résidences sur la métropole, explique Marion Hutto, chargée de mission hébergement temporaire.
1: Comme je disais aussi, l'accompagnement n'est pas toujours obligatoire. Les jeunes qui sont accompagnés ici ont tous un travailleur social référent. C'est une ressource pour les jeunes qui n'en ont pas forcément en fait.
3: N'oubliez pas, en foyer de travailleurs, on s'occupe de tout ce qui est administratif à votre entrée sur les APL. D'accord, hein ? Ça va, ça ?
1: On travaille le budget, on travaille les difficultés à garder de l'argent, les dettes éventuellement, on travaille les éco-gestes, au fait de vivre en autonomie et d'avoir son propre logement, quoi.
2: Naïm Raji est animateur périscolaire depuis 4 ans. Ici, il paye 200 euros environ pour un 16 mètres carrés grâce aux APL.
4: Avant d'arriver ici, j'étais chez mes parents et je voulais prendre mes responsabilités. Du coup, j'ai regardé un petit peu les logements. Je n'avais pas vraiment trouvé un logement social. J'ai demandé, mais je n'ai pas eu de réponse.
2: Résidence Habitat Jeune s'appelait avant les foyers de jeunes travailleurs. Des logements pour les 15-30 ans en insertion ou au parcours sinueux, explique Marion Hutto.
1: Encore une fois, ça dépend des parcours des jeunes, mais par exemple des parcours de jeunes qui ont eu des parcours de migration, par exemple, en fait, on leur demande toujours de fournir des papiers et des preuves, et c'est parfois incompréhensible. Parfois, ils n'ont pas la maîtrise même de ce qui est écrit sur le document. Donc,
3: je pense aux personnes qui sont migrantes, qui ont des titres de séjour ou autres, qui sont sur des récépissés, des choses comme ça. Ça ne pose pas de problème à partir du moment où on a un récépissé.
2: Après la protection de l'enfance, Tommy Bougreau a accédé à un logement Habitat Jeune. Il paye 120 euros pour 18 mètres carrés grâce aux aides comme l'APL.
5: J'ai pas de personnes qui peuvent se prêter garant non plus. Donc ouais, pour trouver un logement, c'est très très compliqué.
2: Selon les chiffres 2024 d'Eurostat, 10% des jeunes en Europe dépensent quasiment la moitié de leurs revenus rien que pour se loger. Mais grâce au Solifond, Tommy a pu financer sa formation de brancardier pour 1500 euros.
5: Après, j'aimerais bien soit partir au Clash Passerelle. Ça change que du coup, les appartements ne sont pas forcément meublés et il y a beaucoup moins d'animation. Et pour avoir un rendez-vous, c'est à toi de le demander, on ne te le fixe pas. Pouvoir avoir un peu plus d'autonomie et pouvoir gérer vraiment un peu plus mon appartement ou repartir sur un foyer de jeunes travailleurs pour vraiment continuer aussi à travailler un peu plus cette autonomie-là et apprendre vraiment à gérer de plus en plus mon logement aussi.
2: Dans les couloirs de la résidence, Tommy, lui, parle déjà de la suite. Stabiliser son budget, garder son logement et avancer étape par étape.
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7: À Lille, les murs de la gare Saint-Sauveur, ancienne gare marchande, gardent de la mémoire des marchandises, des exils, des traversées. Depuis 2004, quand Lille était capitale européenne de la culture, cet espace est devenu un lieu culturel à part entière, porté par Lille 3000, qui y propose chaque année une programmation culturelle riche. Aujourd'hui, pour cette nouvelle saison, la gare Saint-Sauveur se mue en gare Méditerranée et c'est une autre forme de voyage qui s'y déroule. Une exposition intitulée « Traversées » réunit 18 artistes marocains, algériens, tunisiens ou français, issus des diasporas, répartis en binôme. Toutes les œuvres ont été créées spécifiquement pour cet espace imaginé à la mesure de la grande halle de la gare. Des installations monumentales et immersives que le visiteur traverse à son rythme, selon son propre chemin. C'est le cœur de la saison Méditerranée 2026, portée par l'Institut français. Julie Kretschmar est la commissaire générale de la saison.
8: C'est une saison culturelle, donc la saison culturelle existe depuis 40 ans, qui est quelque peu particulière. D'abord parce que ce n'est pas l'invitation d'une scène étrangère, ce qui est le cas et le principe d'une saison culturelle, mais une adresse aux sociétés civiles d'une région et prioritairement de 5 pays de la rive sud de la Méditerranée, à savoir l'Algérie, le Maroc, la Tunisie, l'Égypte et le Liban. Et dans le même élan, une adresse aux personnes héritières de l'histoire migratoire et, ou autrement dit, les diasporas. Et de préciser que cette saison, je tiens à la conjuguer au pluriel et que donc la plupart des artistes dont je me suis entourée ou que j'ai proposé sont des artistes qui, quand même, ils portent des gestes qui pourraient paraître individuels, sont porteurs de voix collective. Donc énormément de projets sont faits, alors sur la base en tout cas, ou sur une façon de réfléchir le collectif. Donc cette exposition en porte la trace, puisque en effet Olfa a choisi de mettre le dialogue et la question de correspondance entre des artistes de différents pays, de différentes générations, de pratiques mises en regard l'une avec l'autre.
7: La commissaire de cette exposition, c'est Olfa Feki, arrivée en France il y a 3 ans après avoir vécu dans plusieurs pays.
9: C'est à partir du moment où j'ai eu ma fille où j'ai commencé cette réflexion en fait de c'est quoi cet exil et pourquoi on est obligé, on nous impose ce mot parce qu'on vit dans un pays différent. Et j'ai commencé à analyser en fait et à faire des recherches dessus et je me suis dit en fait non, c'est pas vraiment un exil. On ne parle d'exil qu'au moment où on se dit ben en fait on n'appartient pas à cette société parce qu'on est différent, où on choisit, où on se décide, où on laisse les gens décider parce qu'on est différent, on n'a pas le droit d'appartenir à cette société, à cette famille, à cette communauté. Que pour moi, c'est pas la vision des choses que j'ai, être différent, c'est être complémentaire.
7: À l'origine de cette exposition, une question, qu'est-ce que l'identité et à qui appartient-elle ?
9: Parce que l'identité, à la base, et tout ce que nos ancêtres nous ont transmis, à la base, ça n'existait pas. Ils ont décidé à un moment que ça, c'est comme ça qu'on va vivre et c'est comme ça que toutes les générations d'après y vont vivre, sans vraiment laisser, et surtout, les sociétés, certaines sociétés, en fait, plus ou moins toutes les sociétés du monde, mais avec des niveaux différents, on va dire. Mais je me suis rendu compte que, en fait, il n'y a pas vraiment le choix et cette liberté et qu'on grandit avec, mais que personne ne vous explique pourquoi.
7: Pour Olfa Feki, l'identité n'est pas figée.
9: Cette identité se construit au moment où on s'accepte comme on est. On n'est plus en exil, en fait. On est en construction identitaire qui se finit au moment de notre mort. Et là, on pourrait dire que notre identité est vraiment finie et construite. Mais tant qu'on est vivant, tant qu'on on est libre, on a le droit. Et on doit, comme s'accepter nous-mêmes dans cette société, accepter les gens aussi, de se dire, bah, eux aussi, ils ont le droit. C'est pas parce qu'eux, ils sont pas du tout d'accord avec nous sur certains points qu'on ne peut pas cohabiter ensemble, qu'on ne peut pas vivre ensemble. Et c'est à partir de cette idée qu'en fait, moi, au départ, j'ai fait en fait à l'inverse de ce qui se fait généralement. J'ai vraiment donné une idée généraliste de l'exil, sans vraiment rentrer dans les détails, parce que je voulais que les artistes partent dans des sens différents, que ce soit politique, poétique, social et culturel. Et c'est là où on voit vraiment la diversité dans les installations.
7: L'exposition réunit donc 9 œuvres, toutes réalisées en binôme, artistes de la rive nord et de la rive sud, de générations et de pratiques différentes.
9: J'ai essayé en fait d'arranger les rencontres et de laisser un temps, avant de décider que ça sera vraiment un binôme, de laisser un temps de rencontre pour voir si humainement ça marche ou pas. Et c'est comme ça que tous les binômes se sont construits en fait. Ils se sont rencontrés 1-2 fois pendant 2-3 semaines jusqu'au moment où ils se disent mais en fait on habite dans des pays différents, on a des pratiques différentes, mais finalement on a des visions assez similaires sur des choses et assez différentes sur d'autres. Et ça serait intéressant qu'on fasse ça ensemble.
7: Devant l'une des pièces de l'exposition, un grand format photographique aux accents de broderie et de strass, deux artistes racontent leur collaboration. L'une, Ella Hamar, photographe, a rapporté des images de Kerkena, une île tunisienne, point de départ de nombreux migrants. L'autre, Chourou Krayem, plasticienne de la diaspora, a reconnu quelque chose dans ce travail depuis longtemps.
10: Le jour où j'ai découvert ton travail, c'était une paire de gants pour faire la vaisselle. Et tu avais fait une très belle broderie dessus, des broderies qui est utilisée pour les robes de mariée, etc. Et j'avais adoré ce contraste de la femme qui se marie, mais qui va très vite, rapidement, se retrouver à faire le ménage, faire la vaisselle, faire des enfants, faire la bouffe. J'ai dit à Olfa, oui, tout de suite. J'avais tellement aimé cette œuvre que je me suis dit, on va s'entendre, c'est sûr, parce que il y a quelque chose.
11: Ouais, on s'est bien entendu. En fait, je ne sais pas pour Chourouk, mais en tout cas, travailler à deux, pour moi, je pense que c'est une première. J'ai toujours eu l'habitude de travailler toute seule, soit en studio, soit avec des autres, mais qui étaient plus des sujets, on va dire, dans mes photos, dans mes installations, mais collaborer aussi bien dans la conception, vraiment, c'est-à-dire le sujet, l'idée, que dans la réalisation, etc. C'était une première, c'était une très belle collaboration, réellement.
7: Leur œuvre commune mêle deux photographies prises à Kerkena, une bande sonore et un poème en arabe, généré par intelligence artificielle, dont la ponctuation a été retirée pour être disséminée dans le ciel parmi les étoiles.
11: Donc c'est un texte muet. On a voulu justement, avec cette bande sonore qu'on entend malheureusement très peu, on a voulu jouer sur ces fragments de mémoire, de souvenirs, de va-et-vient entre partir, rester, partir, comment être reconnu, partir dans quelles conditions, revenir, ne pas revenir, etc. Et tous les questionnements et toute cette peur, mais aussi tous ces espoirs. Ce qui revenait, c'était malheureusement ce désir de traverser la Méditerranée, ce désir d'ailleurs. Et donc j'avais fait justement toute une série photographique qui s'appelait à l'époque No Sky, No Earth. Et vraiment, quand on est à Kerkena, on a cette impression d'abord visuelle de pas de ciel, pas de terre, parce que le ciel et la terre se confondent avec la réverbération qu'il y a, mais aussi au niveau du ressenti des jeunes, notamment, et des gens là-bas, pas d'horizon, pas de perspective, etc. Donc voilà, c'est un peu l'histoire de cette image. Ce n'est pas une image, une seule image, comme je vous l'avais dit. C'est vraiment une première image d'un jeune qui est assis sur une balustrade qui donne sur la mer. Et puis, en bas, vous avez une partie d'une épave. D'une épave dans la mer de Kerkena.
10: Pour moi, c'était un arrêt sur image. Voilà, c'est un arrêt sur image. À quoi pense ce type? Et on a rêvé avec lui. Et on a rêvé avec lui. Et je sais pas, moi je trouve que c'était une œuvre plutôt presque magique. Elle est pleine d'espoir parce que moi j'espère pour lui qu'il va arriver à la traverser, cette mer Méditerranée.
7: Pas un discours sur l'exil, mais une invitation à le repenser dans un contexte européen et international où les questions d'appartenance et d'altérité sont débattues. 9 œuvres, 18 visions et une conviction partagée entre les deux rives.
9: On vient tous de cette terre, en fait. Que, oui, il y a ces frontières, mais à la base, on vient tous de la même terre et devrait tous avoir les mêmes origines et on devrait tous s'accepter. Et on peut pas, on n'est jamais pareil, même au sein d'une même famille, on n'est pas pareil. Donc on devrait s'accepter. Je crois que c'est très très très important d'accepter la différence des autres, mais aussi de s'accepter soi-même.
7: Cette œuvre et les 8 autres sont donc visibles à la gare Saint-Sauveur de Lille jusqu'au 27 septembre.
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1: Bonjour Annie Chakmishian.
2: Bonjour Laurence.
1: Cette semaine se tenait la réunion annuelle du G7. Alors tout d'abord, qui était autour de la table, Annie ?
2: Le G7 réunit 7 grandes puissances industrielles, Laurence, les États-Unis, le Canada, le Royaume-Uni, la France, l'Allemagne, l'Italie et le Japon. Et il faut ajouter donc l'Union européenne qui n'est pas comptée dans le chiffre 7 parce qu'elle n'est pas un État. Mais elle participe au sommet depuis 1977. Elle est représentée par la présidente de la Commission européenne, Ursula von der Leyen, et celle du Conseil européen, Antonio Costa. Et cette année, à Évian, l'Europe n'était plus seulement assise autour de la table, elle essayait surtout de peser.
1: Et le sommet a été ouvert par la question iranienne.
2: En effet, juste avant le G7, Laurence, Donald Trump a annoncé un accord cadre entre les États-Unis et l'Iran. Cet accord doit, en principe, ouvrir une période de négociation plus longue. Il porte essentiellement sur la levée éventuelle de sanctions et surtout sur la réouverture du détroit d'Ormuz. Or, ce détroit est stratégique, un cinquième du pétrole mondial y transite. Donc, quand il est bloqué ou menacé, les prix de l'énergie montent. Et forcément, ça touche directement les économies européennes.
1: L'Europe peut-elle jouer un rôle dans cet accord ?
2: Elle veut en jouer un, Laurence, mais sa marge de manœuvre reste limitée. Les Européens peuvent d'abord apporter une garantie diplomatique. Ils connaissent le dossier iranien depuis longtemps, notamment depuis l'accord nucléaire de 2015. Ils peuvent aussi contribuer à sécuriser la navigation dans le détroit d'Ormuz. Emmanuel Macron a d'ailleurs dit que les Européens prendraient leur part pour défendre la liberté de circulation maritime. Mais le problème, en réalité, c'est que l'accord a surtout été négocié par Washington. Et beaucoup de zones d'ombre restent ouvertes, et en premier lieu, la question du nucléaire iranien. Selon John Bolton, l'ancien conseiller à la sécurité nationale des États-Unis, Donald Trump voulait surtout faire baisser le prix de l'essence avant ses élections de mi-mandat. Donc pour l'Europe, l'enjeu est clair, soutenir la désescalade, oui, mais éviter qu'un accord trop rapide ne laisse de côté la sécurité régionale et la question nucléaire.
1: L'autre dossier central, c'est évidemment l'Ukraine. Qu'est-ce que les Européens ont obtenu de Donald Trump ?
2: Ils ont obtenu quelque chose d'important, Laurence, une déclaration commune du G7 en soutien à l'Ukraine. Ce n'était pas gagné d'avance, hein, parce que Donald Trump est imprévisible par nature. Mais à Évian, les dirigeants du G7 ont acté qu'il n'y avait pas, aujourd'hui, de volonté sérieuse de la Russie de négocier. Ils se sont donc engagés à accroître la pression sur Moscou, y compris par de nouvelles sanctions, notamment dans les secteurs du pétrole et du gaz. Et surtout, ils ont promis davantage de soutien militaire à Kiev, défense antiaérienne, intercepteurs, systèmes supplémentaires et capacités de longue portée.
1: Donc, c'est une victoire diplomatique pour les Européens ?
2: Oui. En partie, pour Emmanuel Macron, c'est même une remobilisation du G7, et le mot est important ici. Depuis plusieurs mois, les Européens craignaient un décrochage américain. Cette fois, Donald Trump a accepté de rester jusqu'à la fin du sommet, contrairement à l'année dernière. Il a signé un texte commun. Il a aussi parlé pendant près d'une heure avec Volodymyr Zelensky, et ça donne aux Européens un peu d'espoir. Mais il faut rester prudent. Avec Donald Trump, une déclaration de nouveau pas toujours garantie durable. Les prochaines semaines diront donc si les sanctions américaines contre le pétrole russe sont vraiment rétablies et si les livraisons promises arrivent sur le terrain.
1: Et puis il y a eu une troisième bataille, hein, tout aussi stratégique, c'est le numérique.
2: Exactement, Laurence. Et là, le ton entre Washington et Paris était beaucoup moins cordial. Juste avant de venir à Évian, Donald Trump a menacé la France de droits de douane de 100% sur le champagne et le vin français, si Paris taxait les entreprises américaines du numérique. Nous avons d'un côté un sommet sur la coopération entre alliés, et puis de l'autre une menace commerciale contre les produits français les plus symboliques.
1: Et derrière cette menace, il y a quoi concrètement ?
2: Il y a une véritable bataille de puissance, Laurence. Les États-Unis considèrent de plus en plus l'intelligence artificielle comme un outil de sécurité nationale. On l'a vu avec la décision américaine de restreindre l'accès des ressortissants étrangers à certains modèles de l'IA très avancés. Pour l'Europe, ça confirme une dépendance inquiétante. Une grande partie des infrastructures numériques viennent d'acteurs non européens. Les géants américains dominent largement. La question donc n'est plus seulement économique, elle devient politique. Qui contrôle les données ? Qui contrôle les outils de l'intelligence artificielle ? Et qui contrôle finalement les administrations publiques ?
1: L'Union européenne essaie de répondre ?
2: Oui, absolument. La Commission a présenté un paquet souveraineté pour favoriser les technologies européennes. L'idée est de réserver certains marchés publics à des fournisseurs européens. La France pousse fortement cette logique et elle vient de donner un exemple très concret. Les services de renseignement français doivent sortir du contrat avec l'entreprise américaine Palantir pour se tourner vers une solution française, CHAPS Vision. L'Europe commence donc à construire ses propres alternatives. Et donc le fil rouge de ce G7, Laurent, c'est la souveraineté européenne, pas une souveraineté de repli, mais une souveraineté de capacité, être capable de négocier, de protéger, de produire et de ne pas dépendre entièrement des choix de Washington.
1: Merci beaucoup Anishak Michan.
2: Merci à vous Laurence.
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2: Bonjour Manon, bonjour à toutes et à tous. On ouvre ce journal à Bruxelles où se tient depuis hier et jusqu'à ce vendredi 19 juin un Conseil européen particulièrement attendu.
3: Bonjour Nicolas. Hier, Volodymyr Zelensky a échangé avec les dirigeants européens lors d'une première séquence consacrée à l'Ukraine. Les discussions ont mis en évidence une unité rare des 27 sur le renforcement du soutien militaire et la volonté de relancer les négociations de paix. Dans ses conclusions, le Conseil condamne la Russie et lui demande d'accepter un cessez-le-feu et d'engager des négociations constructives en vue d'une paix juste et durable. La question de l'adhésion de l'Ukraine a également été abordée après l'ouverture du premier chapitre de négociations lundi dernier. Si plusieurs nouveaux chapitres pourraient être ouverts dès cet été, les dirigeants restent prudents et refusent pour l'instant la procédure accélérée souhaitée par le président ukrainien afin de préserver la crédibilité du processus et le respect des critères liés à l'état de droit.
2: Et après l'Ukraine, c'est un autre sujet de préoccupation majeure des Européens qui a été abordé lors du dîner hier soir, la relation de l'UE avec la Chine.
3: Dans un contexte de tensions commerciales croissantes avec Pékin, les Européens souhaitent rééquilibrer leurs relations commerciales alors qu'ils ont enregistré un déficit commercial l'année dernière et qu'ils considèrent la politique économique de la Chine comme une attaque contre leur marché. L'objectif est donc d'obtenir davantage de réciprocité et une concurrence jugée plus équitable. Mais les États membres restent divisés sur la méthode à adopter entre partisans d'une ligne plus offensive face aux subventions chinoises et ceux qui redoutent des représailles et la perte de débouchés économiques.
2: Et aujourd'hui, les discussions doivent se concentrer sur un autre sujet explosif, le prochain budget pluriannuel de l'UE, alors que la Commission a esquissé une proposition à un niveau record de 2000 milliards d'euros.
3: Un débat particulièrement sensible alors que l'Europe doit faire face à des conflits à ses frontières, au désengagement américain et aux offensives commerciales de la Chine et des États-Unis. Mais les États membres sont divisés sur le niveau des dépenses et les secteurs à privilégier. Certains veulent préserver l'agriculture et les fonds de cohésion, tandis que les pays dits frugaux réclament une importante réduction du budget, refusent de nouveaux emprunts communs et souhaitent orienter les dépenses vers la compétitivité, la défense, la sécurité, l'asile et la migration. Même si ce sommet ne permettra pas de trancher, les 27 espèrent parvenir à un accord d'ici fin 2026, avant une année 2027 marquée par de grandes échéances électorales dans plusieurs pays clés, dont la France, l'Espagne, l'Italie et la Pologne.
2: Un sommet qui intervient d'ailleurs dans un contexte diplomatique plutôt favorable.
3: Il se tient au lendemain d'un sommet du G7 à Évian, sans esclandre et marqué par plusieurs avancées. Un rapprochement des positions occidentales sur l'Ukraine, y compris avec les États-Unis, la signature de l'accord cadre entre Washington et Téhéran, et la perspective d'une réouverture du détroit d'Ormuz.
2: Et on poursuit ce journal aux États-Unis après que Washington a annoncé hier lancer un réexamen d'ici 6 mois de sa présence militaire en Europe.
3: Pete Hegseth, secrétaire américain à la Défense, a déclaré hier à Bruxelles lors d'une réunion avec ses homologues de l'Alliance que cet examen sera conçu pour garantir que l'OTAN progresse rapidement vers un renforcement du rôle de l'Europe. Avant d'affirmer que le vieux continent devra à terme, je cite, assumer la responsabilité principale de la défense au sein de son territoire.
2: Mais si les États-Unis finissent effectivement par diminuer leur présence militaire en Europe, pour Washington, cela ne signifie pas pour autant se retirer de ses bases sur le vieux continent.
3: Oui, Pete Hegseth a précisé que le réexamen de la présence militaire américaine en Europe ne signifie en aucun cas un retrait complet des infrastructures. Bien au contraire, le secrétaire américain a précisé que la volonté des États-Unis est d'avoir la garantie de pouvoir utiliser les bases militaires de l'Alliance lorsqu'ils le jugeront utile. Cela semble donc exclure une sortie potentielle des États-Unis de l'Alliance après les menaces de Donald Trump. Pete Hegseth a appelé lors de la réunion à la construction d'une OTAN 3.0, c'est-à-dire une refonte complète de l'organisation selon les conditions du réexamen américain.
2: Pete Hegseth a toutefois menacé l'OTAN de réduire la contribution américaine à son budget.
3: Le chef du Pentagone a d'abord critiqué le manque de soutien diplomatique des pays membres vis-à-vis des États-Unis, le qualifiant de honteux. Mais il a aussi fustigé ce qu'il considère comme un manque de soutien économique de certains pays de l'OTAN. Washington a donc menacé l'Alliance transatlantique de réduire la contribution américaine à son budget si certains pays membres se refusent à consacrer d'ici 2035 au moins 5% de leur PIB à leurs dépenses de sécurité.

0: De changer.
1: Et pour certains observateurs, devant l'élection d'Andy Burnham, les jours de Keir Starmer à Downing Street sont vraisemblablement comptés.
0: Oui, le maire de Manchester compte parmi les figures les plus populaires du parti travailliste, souhaitant une politique plus à gauche que ses homologues, alors que Keir Starmer, dont beaucoup reprochent l'immobilisme sur certains sujets, se trouve dans une position très affaiblie, impopulaire et contestée au sein même de son parti. Mais jusqu'ici, le Premier ministre a écarté la perspective d'une démission. Mercredi, sur Sky News, il a de nouveau déclaré qu'il n'allait pas partir et qu'il allait, je cite, se battre pour sa place à Downing Street.
1: Merci Manon.
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1: Bonjour Quentin Dickinson.
2: Laurence Aubron, bonjour et bonjour à toutes et à tous.
1: Cette semaine, Quentin, vous avez assisté à une conférence de presse du secrétaire général de l'OTAN qui s'est montré particulièrement optimiste quant à l'avenir de son concept d'OTAN 3.0.
2: C'est vrai. Écoutez, monsieur Rutte, l'OTAN fonctionne donc normalement, tout va bien, en quelque sorte, passez votre chemin, il n'y a rien à voir. Au même moment, Donald Trump, lui, ne cache guère le peu d'estime qu'il porte à l'OTAN, tout en entretenant l'hypothèse d'un retrait américain de l'Alliance Atlantique. Mais Mark Rutte, lui, est dans son rôle de secrétaire général de l'OTAN et il n'est pas payé pour donner l'impression de douter de l'avenir ni de la solidité de l'Alliance Atlantique. Mais cela ne nous interdit nullement d'examiner dans le détail les forces et les faiblesses d'une OTAN dont le seul membre outre-Atlantique serait le Canada.
1: Allons-y alors.
2: Il faut d'abord s'évader de l'idée que les États-Unis font aux Européens l'aumône de leur soutien militaire de façon entièrement désintéressée. Car pour Washington aussi, il y aurait gros à perdre à se retirer de l'OTAN.
1: Et à quoi pensez-vous, Quentin ?
2: Par exemple, à l'accès libre aux bases aériennes en Europe, qui sont autant d'escales indispensables à la projection de forces américaines, comme on le voit actuellement au Proche-Orient depuis le début de l'intervention américaine contre l'Iran. Mais c'est aussi grâce aux données des services de renseignement militaire européens que les Américains peuvent suivre en temps réel les mouvements des sous-marins de la flotte russe du Nord, basés près de Mourmansk et qui menacent de façon croissante la zone arctique, critique pour la défense du continent nord-américain. Car les missiles à capacité nucléaire que ces submersibles géants portent dans leurs flancs sont programmés pour atteindre par-delà le pôle New York, Washington et la plupart des grandes métropoles états-uniennes. Sont pistés également par les Européens les pseudo-navires océanographiques, en réalité des bateaux espions russes particulièrement sophistiqués, sans oublier les centaines de pétroliers et de vraquiers de la flotte fantôme qui 24 heures sur 24 contournent les embargos sur les exportations russes. Il est important aussi de noter que les bases mises à disposition des Américains sont financièrement à charge du pays hôte. Ainsi, l'Allemagne, par exemple, a-t-elle déboursé à ce titre plus d'1 million d'euros depuis 10 ans.
1: Mais sans les États-Unis, Quentin, les Européens et les Canadiens seraient quand même largement perdants, non ?
2: C'est vrai, envoler le parapluie nucléaire américain, principal outil de la dissuasion face au Kremlin, mais aussi apparaîtraient des trous dans la raquette, s'agissant par exemple du nombre d'avions de transport militaire et des appareils dédiés au ravitaillement en vol, moins glorieux certes que dans Top Gun, mais absolument indispensable à tout déploiement de force avant et pendant un conflit armé en Europe. De même, si nos armées de l'air sont bien dotées en chasseurs-bombardiers multirôles, comme le Rafale français ou le Gripen suédois, en revanche, elles ne disposent pas de bombardiers lourds, un coûteux monopole américain. Et ni l'Europe ni le Canada ne sont actuellement en mesure de remplacer du jour au lendemain la manne permanente du renseignement satellitaire états-unien. Enfin, l'Europe est particulièrement démunie en matière de défense anti-aérienne.
1: Et quant aux troupes américaines présentes en Europe, elles seraient toutes retirées ?
2: Toutes retirées et ramenées outre-Atlantique ou réaffectées ailleurs, probablement en Extrême-Orient. Mais il faut replacer cet élément dans son contexte historique. Actuellement, il y a un peu plus de 60 000 soldats américains sur notre continent, alors qu'au plus fort de la guerre froide, ils étaient plus de 400 000.
1: Comment remplacer, s'il le faut, ces 60 000 Américains ?
2: Oui, il ne faut pas trop se polariser sur ce nombre. Le théâtre d'opérations en Ukraine nous montre bien que les conflits du futur auront moins besoin de fantassins et feront davantage appel aux pilotes de drones et aux logisticiens et s'appuieront sur une importante réserve composée prioritairement de techniciens généralistes, de motoristes et d'informaticiens. On rappellera utilement que tous les pays de l'OTAN ne sont pas logés à la même enseigne. Ainsi, la Turquie, première force armée du continent, compte-t-elle 350 000 militaires d'actifs et 400 000 réservistes. De leur côté, la Pologne et l'Allemagne sont occupés à accroître considérablement leurs effectifs militaires en distançant les Italiens, les Français et les Britanniques. Mais tout ceci, redisons-le, n'est que spéculation. L'avenir de l'OTAN dépend de l'humeur du moment de l'actuel président des États-Unis d'Amérique. Pas vraiment une découverte.
1: Merci beaucoup, Quentin Dickinson.
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1: Jusqu'à la fin du mois, Euradio vous emmène dans plusieurs expositions organisées cet été à Paris. Cette fois-ci, nous sommes près du Parc Monceau au musée de l'économie, la Citeco, dans une exposition de photos. All inclusive, regard croisé sur le tourisme mondialisé de l'artiste canadienne Courtney Roy. À travers une trentaine de photos, la Citeco veut nous interroger sur notre rapport au tourisme, explique l'une des deux commissaires de l'exposition, Marion Devis.
2: Courtney Roy interprète un personnage de la vacancière idéale. Donc ce que Courtney Roy a souhaité dire dans cette série, c'est que quand on part en vacances, on essaie toujours de paraître la meilleure personne, la meilleure version de nous-mêmes. Et donc elle a voulu montrer ça et montrer aussi un peu les dissonances qu'on pouvait avoir entre les souvenirs de vacances qu'on a envie de ramener chez nous et la réalité. Il y a aussi des photos de paysages qui étaient pour elle, pour Courtney Roy, des photos plus de repérage. Elle ne traite pas forcément du tourisme comme une matière, un sujet économique, mais vraiment une expérience personnelle de ce qu'on ressent en voyage, de l'envie de vivre le meilleur moment possible. C'est vrai que c'était pas forcément une évidence pour elle d'exposer à la Cité de l'économie. Pour nous, c'était justement très intéressant que tous ces contenus-là soient suggérés. Et surtout, on a beaucoup apprécié le fait que Courtney Roy ne portait pas de jugement. C'est vraiment ça qu'on voulait faire, interroger, mais sans porter de jugement sur les pratiques touristiques que chacun peut avoir.
1: L'une des photos présentées illustre les clichés des touristes en vacances à travers le monde.
2: On voit Courtney Roy devant un paysage avec son imperméable, c'est un peu l'imperméable du touriste, la cape de pluie des touristes qu'on va retrouver des chutes du Niagara à ce bord de plage. C'est aussi vraiment des objets qu'elle ajoute à ces photos qui montrent vraiment cette dimension-là.
1: L'exposition invite donc avant tout à nous interroger sur nos habitudes de voyage et notamment la pollution générée par le tourisme.
2: Par exemple, un touriste en France est 4 fois plus polluant qu'un résident parce que forcément il y a plus de transport. On fait aussi moins attention quand on est en vacances, qu'on n'a pas les mêmes pratiques. Enfin, on connaît tous l'anecdote des Américains qui sont pour les JO à Paris et il n'y avait pas la clim. Voilà, donc on n'a aussi pas les mêmes pratiques.
1: Au début de l'exposition, un QR code permet d'écouter les explications de l'artiste. Claude, une visiteuse, a beaucoup apprécié.
3: Ça m'a énormément plu parce que déjà, il y a sa voix, donc c'était important. Je me suis dit, ah tiens, je fais la visite avec sa propre voix, quoi, en quelque sorte, quoi. Et elle expliquait tout.
1: All Inclusive, regard croisé sur le tourisme mondialisé à la Citeco, c'est jusqu'au 20 septembre, tous les jours de la semaine, sauf le lundi. L'entrée coûte 12 euros avec l'accès à l'exposition permanente.
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1: En Europe, un enfant sur sept souffre d'un trouble de santé mentale selon un rapport publié en 2025 par l'OMS. En Pays de la Loire, c'est un ou une jeune sur 30 qui est pris en charge pour un trouble de santé mentale, d'après l'ORS Pays de la Loire de mars 2026. Face à ce constat, renforcer les alliances éducatives et accompagner les parents, les jeunes et les professionnels apparaît essentiel. Et c'est justement le cœur de la mission de l'École des parents et des éducateurs de Loire-Atlantique. Mélanie Viguier, vous êtes directrice de cette association à but non lucratif. Que fait, en bref, le PE 44 à Nantes ?
2: On a pour mission principale de soutenir la parentalité. Donc notre mission, elle est de pouvoir permettre à tous les parents qui habitent sur la Loire-Atlantique de trouver un espace de répit et d'écoute face à un professionnel. En l'occurrence, pour notre association, ce sont majoritairement des psychologues ou des éducateurs pour les aider à trouver leurs propres solutions face aux difficultés qu'ils traversent dans la famille, répondre aux inquiétudes qu'ils peuvent avoir face à l'éducation de leurs enfants. Et donc pour ça, on mobilise différents types d'actions et on développe différents projets sur le département. On a des espaces aussi qui sont assez similaires, sont là aussi des espaces d'écoute, mais qui sont dédiés à l'accueil des adolescents de 12 à 25 ans, où on leur permet aussi de venir de manière anonyme, confidentielle et gratuite, parler des difficultés qu'ils traversent dans leur vie. On est une équipe de 16 professionnels aujourd'hui. On est une association à but non lucratif. Donc, je dirais par rapport au cabinet en libéraux, il peut y avoir un attrait financier, puisqu'on va appliquer des tarifs en fonction des quotients familiaux des familles. Donc, il y a une dégressivité pour les familles qui ont le moins de revenus. Donc ça, c'est déjà quelque chose qui nous distingue du libéral. Ensuite, notre association, elle fait partie de la Fédération nationale des écoles des parents et des éducateurs. Nous, par contre, on ne fait pas de thérapie et on ne fait pas d'accompagnement long. Donc, si on s'aperçoit en rendez-vous qu'une personne a besoin de travailler personnellement sur une problématique qu'elle a traversée et qui relève d'une thérapie, on va plutôt l'orienter vers le libéral. Et c'est en ça, du coup, qu'on travaille en partenariat avec le libéral.
1: Et à quel besoin des parents ou des jeunes vous répondez le plus souvent ?
2: Le premier, je dirais qu'on accueille des parents qui traversent une inquiétude prégnante sur différents sujets, par contre. Par exemple, ils vont avoir des inquiétudes par rapport à des difficultés d'apprentissage des enfants qui sont remontées par les enseignants. Pour les adolescents, il peut y avoir de la souffrance psychique. Donc ça, c'est vraiment le premier motif de consultation et qui peut cacher derrière différentes situations personnelles et familiales, y compris chez les parents. Et puis, notre rôle, c'est de regarder ce qui se passe au niveau de la famille, que ce soit pour l'ado ou pour le parent. Et parfois, on est amené à se rendre compte de complexité. Donc, c'est pas toujours si simple que ça de réussir à déterminer le besoin premier de la personne qui pousse la porte de l'EPE.
1: Mélanie Viguier, vous décrivez donc un parcours qui est à la fois entre parents et professionnels. Comment fonctionne le parcours chez l'EPE 44 ?
2: Alors, on a, pour tout ce qui est du point écoute pour les parents, la possibilité de recevoir uniquement sur rendez-vous face à un psychologue. Donc, la prise de rendez-vous, elle se fait par notre secrétariat, par téléphone majoritairement. Et là, on va essayer de fixer, dans un délai raisonnable, des rendez-vous au plus près du lieu d'habitation de la famille. On ne peut pas recevoir dans les locaux. On a développé une ligne téléphonique qui s'appelle Interservices Parents et qui, elle, permet aux parents, aux professionnels, elle n'est pas ouverte aux adolescents, de pouvoir accéder sans rendez-vous à un premier temps d'échange avec un psychologue. Et notre ligne est ouverte du lundi au vendredi sur un second numéro, c'est pas celui du secrétariat. Et derrière, nous, on va essayer de les orienter au plus près de chez eux, que ce soit chez nous ou que ce soit chez des partenaires.
1: Et donc, si je comprends bien, vous travaillez plutôt dans la prévention. Mélanie Viguier, pourquoi c'est important pour vous, justement, de faire cette prévention ?
2: Pour nous, c'est extrêmement important parce que plus tôt on va pouvoir répondre aux besoins d'un parent et d'une famille, plus tôt on va réussir à dénouer les tensions. Et quand on reçoit des familles qui arrivent trop tard chez nous, les tensions sont déjà marquées. À l'adolescence, pour illustrer, ces tensions elles peuvent arriver par des conflits qui sont assez forts et parfois des situations de rupture de dialogue. Là, renouer le lien est particulièrement long. Sauf que, comme je le disais en introduction, on est là temporairement dans le passage d'une vie et d'un parcours d'un parent. Et donc, c'est ce qui fait qu'on va essayer d'intervenir le plus tôt possible pour faire en sorte que les familles ne s'ancrent pas dans des tensions qui restent.
1: Dans l'actualité, on entend parler de violences dans le périscolaire, mais aussi, par exemple, des attaques au couteau dans les écoles. Mélanie Viguier, est-ce que vous voyez des points de rupture récemment dans l'actualité sur cette santé mentale et ce lien en fait entre enfants, parents et périscolaires ?
2: Ce qui est sûr, c'est que effectivement, la santé mentale se dégrade. Il est mis en lumière le mal-être des jeunes filles au collège et au lycée. Mais ce qu'on observe aussi, et ça c'est partagé avec la maison des ados ou encore avec d'autres professionnels, c'est que la question de la souffrance psychique des adolescents intervient de plus en plus tôt chez les enfants. Elle intervient en âge préadolescence et ça glisse vers le primaire. C'est en ça que ça met parfois en difficulté les parents et les enseignants. Vous parliez tout à l'heure des écoles. Parce qu'on va avoir des enfants qui vont déjà manifester des comportements difficiles ou bien qui vont se replier sur soi. Et un enfant d'un âge de 6 à 12 ans ne manifeste pas son mal-être de la même manière qu'un adolescent. On observe une forte croissance de l'épuisement parental et des situations de burn-out professionnel. Tout ça, c'est une question d'équilibre, en fait. La cellule familiale, elle doit être la plus stable possible pour que chacun puisse répondre aux besoins de son enfant ou de son conjoint. Et quand il y a des difficultés qui s'installent sur le plan social ou au niveau professionnel, pour un enfant au niveau scolaire, au niveau santé, ça vient déséquilibrer. Et quand il y a plusieurs membres de la famille qui sont dans ces situations, on arrive à des situations qui sont particulièrement difficiles à accompagner et qui peuvent malheureusement conduire à des passages à l'acte, type tentative de suicide, ou bien qui peuvent conduire à des événements dramatiques dont on a malheureusement entendu parler dernièrement sur notre territoire.
1: Et est-ce que vous arrivez à déterminer des profils types ?
2: C'est impossible à déterminer. Si on fait référence aux événements dramatiques qui ont eu lieu dans certains établissements scolaires, hein, attaque au couteau ou autre, c'est quasiment impossible à détecter. Vraiment. Par contre, ce sont des personnes qui avaient probablement déjà manifesté un mal-être. Est-ce qu'ils ont trouvé des solutions à être accompagnés ? Ça, c'est pas certain. Ce qui nous met en difficulté, c'est qu'on peut avoir aussi besoin d'orienter vers de la pédopsychiatrie ou de la psychiatrie pour mettre en place un traitement, parfois quand il y a de la dépression, par exemple, ou quand il y a des troubles avérés qui se développent ou des maladies mentales. Mais aujourd'hui, ce sont des services qui sont saturés et l'accès est de plus en plus long. Et on pense que le fait d'avoir un allongement de ces délais pour avoir des prescriptions médicamenteuses quand nécessaires font que on a des familles et des personnes qui se retrouvent sans soins, sans accompagnement adapté. Et je pense que c'est ça qui met des tensions et qui fait que parfois c'est trop pour les personnes et qu'elles ne trouvent pas d'autre solution que de passage à l'acte, conscientisé ou pas d'ailleurs.
1: Et pour finir, Mélanie Viguier, qu'est-ce que vous attendez finalement à l'EPE 44 des pouvoirs publics ?
2: On a la chance à Loire-Atlantique d'avoir, je pense, quand même des choses qui se mettent en place. J'ai en tête le lien très étroit que nous avons avec la Maison des Ados. Nous allons ouvrir très prochainement une équipe mobile qui se nomme Duo Ado et qui permet justement d'aller vers les jeunes en souffrance. On a des projets vraiment intéressants qui vont se développer sur Nantes Métropole et je pense à la Maison des Enfants qui va permettre d'ouvrir des espaces pour les 6-11 ans. Tout à l'heure, j'en parlais. Donc, on a cette chance-là d'avoir des volontés locales de différents ordres d'ailleurs, pour mettre en face des réponses aux besoins. Le souci que nous rencontrons, c'est qu'on manque de professionnels. Et ça, c'est une réalité auquel, malgré toutes les bonnes volontés, on a du mal à pourvoir. Difficulté à trouver des pédopsychiatres, des psychologues aussi, aujourd'hui, sont très demandés, des éducateurs. Donc, quand on a des difficultés de recrutement, eh bien, évidemment, ça met à mal des services et le bon fonctionnement de nos services. Ce qu'on attend de l'État, c'est toujours plus de soutien. C'est pas simplement dire que la santé mentale est la priorité nationale. C'est quels moyens derrière ils mettent en ordre et quelles solutions il peut être pensé pour faciliter l'implication de nouveaux professionnels et la formation de nouveaux professionnels.
1: Eh bien, merci pour cet entretien, Mélanie Viguier. Je rappelle que vous êtes directrice de l'École des parents et des éducateurs de Loire-Atlantique.
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1: Nous, on travaille sur l'insertion des jeunes par le logement et l'autonomisation des jeunes. C'est nos axes d'entrée en fait, auprès des jeunes.
2: 24 ans, en moyenne en 2025, c'est à cet âge que les jeunes en France partent du domicile familial, selon les chiffres d'Eurostat. Un départ un peu plus tôt que la moyenne européenne qui se situe autour des 26 ans. Mais alors, comment se fait cette émancipation à l'échelle locale?
3: On va faire la visite des logements et puis après, on attaquera les jeunes. Venez, suivez-moi.
2: L'association Eddy de Nantes Habitat Jeune gère 7 résidences sur la métropole, explique Marion Hutto, chargée de mission hébergement temporaire.
1: Comme je disais aussi, l'accompagnement n'est pas toujours obligatoire. Les jeunes qui sont accompagnés ici ont tous un travailleur social référent. C'est une ressource pour les jeunes qui n'en ont pas forcément en fait.
3: N'oubliez pas, en foyer de travailleurs, on s'occupe de tout ce qui est administratif à votre entrée sur les APL. D'accord, hein ? Ça va, ça ?
1: On travaille le budget, on travaille les difficultés à garder de l'argent, les dettes éventuellement, on travaille les éco-gestes, au fait de vivre en autonomie et d'avoir son propre logement. Quoi.
2: Naïm Raji est animateur périscolaire depuis 4 ans. Ici, il paye 200 euros environ pour un 16 mètres carrés grâce aux APL.
4: Avant d'arriver ici, j'étais chez mes parents et je voulais prendre mes responsabilités. Du coup, j'ai regardé un petit peu les logements. Je n'avais pas vraiment trouvé un logement social. J'ai demandé, mais je n'ai pas eu de réponse.
2: Résidence Habitat Jeune s'appelait avant les foyers de jeunes travailleurs. Des logements pour les 15-30 ans en insertion ou au parcours sinueux, explique Marion Hutto.
1: Encore une fois, ça dépend des parcours des jeunes, mais par exemple des parcours de jeunes qui ont eu des parcours de migration, par exemple, en fait, on leur demande toujours de fournir des papiers et des preuves, et c'est parfois incompréhensible. Parfois, ils n'ont pas la maîtrise même de ce qui est écrit sur le document. Donc,
3: je pense aux personnes qui sont migrantes, qui ont des titres de séjour ou autres, qui sont sur des récépissés, des choses comme ça, ça ne nous pose pas de problème. À partir du moment où on a un récépissé.
2: Après la protection de l'enfance, Tommy Bougreau a accédé à un logement Habitat Jeune. Il paye 120 euros pour 18 mètres carrés grâce aux aides comme l'APL.
5: J'ai pas de personnes qui peuvent se prêter garant non plus. Donc pour trouver un logement, c'est très très compliqué.
2: Selon les chiffres 2024 d'Eurostat, 10% des jeunes en Europe dépensent quasiment la moitié de leurs revenus rien que pour se loger. Mais grâce au Solifond, Tommy a pu financer sa formation de brancardier pour 1500 euros.
5: Après, j'aimerais bien soit partir au Clash Passerelle. Ça change que du coup, les appartements ne sont pas forcément meublés et il y a beaucoup moins d'animation. Et pour avoir un rendez-vous, c'est à toi de le demander, on ne te le fixe pas. Pouvoir avoir un peu plus d'autonomie et pouvoir gérer vraiment un peu plus mon appartement ou repartir sur un foyer de jeunes travailleurs pour vraiment continuer aussi à travailler un peu plus cette autonomie-là et apprendre vraiment à gérer de plus en plus mon logement aussi.
2: Dans les couloirs de la résidence, Tommy, lui, parle déjà de la suite. Stabiliser son budget, garder son logement et avancer étape par étape.
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1: Bonjour Annie Chakmichian.
2: Bonjour Laurence.
1: Cette semaine se tenait la réunion annuelle du G7. Alors tout d'abord, qui était autour de la table, Annie ?
2: Le G7 réunit 7 grandes puissances industrielles, Laurence, les États-Unis, le Canada, le Royaume-Uni, la France.

0: cadre entre les États-Unis et l'Iran. Cet accord doit, en principe, ouvrir une période de négociation plus longue. Il porte essentiellement sur la levée éventuelle de sanctions et surtout sur la réouverture du détroit d'Ormuz. Or, ce détroit est stratégique, un cinquième du pétrole mondial y transite. Donc, quand il est bloqué ou menacé, les prix de l'énergie montent. Et forcément, ça touche directement les économies européennes.
1: L'Europe peut-elle jouer un rôle dans cet accord ?
0: Elle veut en jouer un, Laurence, mais sa marge de manœuvre reste limitée. Les Européens peuvent d'abord apporter une garantie diplomatique. Ils connaissent le dossier iranien depuis longtemps, notamment depuis l'accord nucléaire de 2015. Ils peuvent aussi contribuer à sécuriser la navigation dans le détroit d'Ormuz. Emmanuel Macron a d'ailleurs dit que les Européens prendraient leur part pour défendre la liberté de circulation maritime. Mais le problème, en réalité, c'est que l'accord a surtout été négocié par Washington. Et beaucoup de zones d'ombre restent ouvertes, et en premier lieu la question du nucléaire iranien. Selon John Bolton, l'ancien conseiller à la sécurité nationale des États-Unis, Donald Trump voulait surtout faire baisser le prix de l'essence avant ses élections de mi-mandat. Donc pour l'Europe, l'enjeu est clair, soutenir la désescalade, oui, mais éviter qu'un accord trop rapide ne laisse de côté la sécurité régionale et la question nucléaire.
1: L'autre dossier central, c'est évidemment l'Ukraine. Qu'est-ce que les Européens ont obtenu de Donald Trump ?
0: Ils ont obtenu quelque chose d'important, Laurence, une déclaration commune du G7 en soutien à l'Ukraine. Ce n'était pas gagné d'avance, hein, parce que Donald Trump est imprévisible par nature. Mais à Évian, les dirigeants du G7 ont acté qu'il n'y avait pas, aujourd'hui, de volonté sérieuse de la Russie de négocier. Ils se sont donc engagés à accroître la pression sur Moscou, y compris par de nouvelles sanctions, notamment dans les secteurs du pétrole et du gaz. Et surtout, ils ont promis davantage de soutien militaire à Kiev, défense antiaérienne, intercepteurs, systèmes supplémentaires et capacités de longue portée.
1: Donc, c'est une victoire diplomatique pour les Européens ?
0: Oui. En partie, pour Emmanuel Macron, c'est même une remobilisation du G7, et le mot est important ici. Depuis plusieurs mois, les Européens craignaient un décrochage américain. Cette fois, Donald Trump a accepté de rester jusqu'à la fin du sommet, contrairement à l'année dernière. Il a signé un texte commun. Il a aussi parlé pendant près d'une heure avec Volodymyr Zelensky, et ça donne aux Européens un peu d'espoir. Mais il faut rester prudent. Avec Donald Trump, une déclaration de nouveau pas toujours garantie durable. Les prochaines semaines diront donc si les sanctions américaines contre le pétrole russe sont vraiment rétablies et si les livraisons promises arrivent sur le terrain.
1: Et puis il y a eu une troisième bataille, hein, tout aussi stratégique, c'est le numérique.
0: Exactement, Laurence. Et là, le ton entre Washington et Paris était beaucoup moins cordial. Juste avant de venir à Évian, Donald Trump a menacé la France de droits de douane de 100% sur le champagne et le vin français si Paris taxait les entreprises américaines du numérique. Nous avons d'un côté un sommet sur la coopération entre alliés, et puis de l'autre une menace commerciale contre les produits français les plus symboliques.
1: Et derrière cette menace, il y a quoi concrètement ?
0: Il y a une véritable bataille de puissance, Laurence. Les États-Unis considèrent de plus en plus l'intelligence artificielle comme un outil de sécurité nationale. On l'a vu avec la décision américaine de restreindre l'accès des ressortissants étrangers à certains modèles de l'IA très avancés. Pour l'Europe, ça confirme une dépendance inquiétante. Une grande partie des infrastructures numériques viennent d'acteurs non européens. Les géants américains dominent largement. La question donc n'est plus seulement économique, elle devient politique. Qui contrôle les données ? Qui contrôle les outils de l'intelligence artificielle ? Et qui contrôle finalement les administrations publiques ?
1: L'Union européenne essaie de répondre ?
0: Oui, absolument. La Commission a présenté un paquet souveraineté pour favoriser les technologies européennes. L'idée est de réserver certains marchés publics à des fournisseurs européens. La France pousse fortement cette logique et elle vient de donner un exemple très concret. Les services de renseignement français doivent sortir du contrat avec l'entreprise américaine Palantir pour se tourner vers une solution française, Chaps Vision. L'Europe commence donc à construire ses propres alternatives. Et donc le fil rouge de ce G7, Laurence, c'est la souveraineté européenne, pas une souveraineté de repli, mais une souveraineté de capacité, être capable de négocier, de protéger, de produire et de ne pas dépendre entièrement des choix de Washington.
1: Merci beaucoup, Annie Chakmishian.
0: Merci à vous, Laurence.
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0: de la rédaction.
1: Bonjour Quentin Dickinson.
2: Laurence Aubron, bonjour et bonjour à toutes et à tous.
1: Cette semaine, Quentin, vous avez assisté à une conférence de presse du secrétaire général de l'OTAN qui s'est montré particulièrement optimiste quant à l'avenir de son concept d'OTAN 3.0.
2: C'est vrai. Écoutez, monsieur Rutte, l'OTAN fonctionne donc normalement, tout va bien, en quelque sorte, passez votre chemin, il n'y a rien à voir. Au même moment, Donald Trump, lui, ne cache guère le peu d'estime qu'il porte à l'OTAN, tout en entretenant l'hypothèse d'un retrait américain de l'Alliance Atlantique. Mais Mark Rutte, lui, est dans son rôle de secrétaire général de l'OTAN et il n'est pas payé pour donner l'impression de douter de l'avenir ni de la solidité de l'Alliance Atlantique. Mais cela ne nous interdit nullement d'examiner dans le détail les forces et les faiblesses d'une OTAN dont le seul membre outre-Atlantique serait le Canada.
1: Allons-y alors.
2: Il faut d'abord s'évader de l'idée que les États-Unis font aux Européens l'aumône de leur soutien militaire de façon entièrement désintéressée. Car pour Washington aussi, il y aurait gros à perdre à se retirer de l'OTAN.
1: Et à quoi pensez-vous, Quentin ?
2: Par exemple, à l'accès libre aux bases aériennes en Europe, qui sont autant d'escales indispensables à la projection de forces américaines, comme on le voit actuellement au Proche-Orient depuis le début de l'intervention américaine contre l'Iran. Mais c'est aussi grâce aux données des services de renseignement militaire européens que les Américains peuvent suivre en temps réel les mouvements des sous-marins de la flotte russe du Nord, basés près de Mourmansk et qui menacent de façon croissante la zone arctique, critique pour la défense du continent nord-américain. Car les missiles à capacité nucléaire que ces submersibles géants portent dans leurs flancs sont programmés pour atteindre par-delà le pôle New York, Washington et la plupart des grandes métropoles états-uniennes. Sont pistés également par les Européens les pseudo-navires océanographiques, en réalité des bateaux espions russes particulièrement sophistiqués, sans oublier les centaines de pétroliers et de vraquiers de la flotte fantôme qui, 24 heures sur 24, contournent les embargos sur les exportations russes. Il est important aussi de noter que les bases mises à disposition des Américains sont financièrement à charge du pays hôte. Ainsi, l'Allemagne, par exemple, a-t-elle déboursé à ce titre plus d'1 million d'euros depuis 10 ans.
1: Mais sans les États-Unis, Quentin, les Européens et les Canadiens seraient quand même largement perdants, non ?
2: C'est vrai, envoler le parapluie nucléaire américain, principal outil de la dissuasion face au Kremlin, mais aussi apparaîtraient des trous dans la raquette, s'agissant par exemple du nombre d'avions de transport militaire et des appareils dédiés au ravitaillement en vol, moins glorieux certes que dans Top Gun, mais absolument indispensable à tout déploiement de force avant et pendant un conflit armé en Europe. De même, si nos armées de l'air sont bien dotées en chasseurs-bombardiers multirôles, comme le Rafale français ou le Gripen suédois, en revanche, elles ne disposent pas de bombardiers lourds, un coûteux monopole américain. Et ni l'Europe ni le Canada ne sont actuellement en mesure de remplacer du jour au lendemain la manne permanente du renseignement satellitaire états-unien. Enfin, l'Europe est particulièrement démunie en matière de défense anti-aérienne.
1: Et quant aux troupes américaines présentes en Europe, elles seraient toutes retirées ?
2: Toutes retirées et ramenées outre-Atlantique ou réaffectées ailleurs, probablement en Extrême-Orient. Mais il faut replacer cet élément dans son contexte historique. Actuellement, il y a un peu plus de 60 000 soldats américains sur notre continent, alors qu'au plus fort de la guerre froide, ils étaient plus de 400 000.
1: Comment remplacer, s'il le faut, ces 60 000 Américains ?
2: Oui, il ne faut pas trop se polariser sur ce nombre. Le théâtre d'opérations en Ukraine nous montre bien que les conflits du futur auront moins besoin de fantassins et feront davantage appel aux pilotes de drones et aux logisticiens et s'appuieront sur une importante réserve composée prioritairement de techniciens généralistes, de motoristes et d'informaticiens. On rappellera utilement que tous les pays de l'OTAN ne sont pas logés à la même enseigne. Ainsi, la Turquie, première force armée du continent, compte-t-elle 350 000 militaires d'actifs et 400 000 réservistes. De leur côté, la Pologne et l'Allemagne sont occupées à accroître considérablement leurs effectifs militaires en distançant les Italiens, les Français et les Britanniques. Mais tout ceci, redisons-le, n'est que spéculation. L'avenir de l'OTAN dépend de l'humeur du moment de l'actuel président des États-Unis d'Amérique, pas vraiment une découverte.
1: Merci beaucoup, Quentin Dickinson.

0: Eh bien, bonjour à toutes et à tous et bienvenue dans un nouvel épisode d'À la barbe du globe, une émission qui nous emmène découvrir l'ailleurs. Et aujourd'hui, à l'occasion d'un reportage en Palestine, nous allons à la rencontre du père Bachar Fawadleh, curé de la paroisse catholique de Taïbé. Taïbé, c'est le dernier village totalement chrétien de Cisjordanie, un village d'environ 1000 habitants. Merci, mon père, de nous accueillir. Je le disais, on est ici à Taïbé, dans ce qui est souvent décrit comme le dernier village totalement chrétien de Cisjordanie. Est-ce qu'avant de commencer, vous pouvez d'évoquer notamment l'actualité? On va voir qu'elle est, compliquée dans votre village. Nous dire quelques mots de vous et puis aussi de l'histoire de ce village de Taïbé.
1: Donc, le village de Taïbé, c'est le nom de village de Taïbé, le nom biblique, c'est le Ephraïm ou Ephraim. On peut dire quelque chose sur Ephraim, c'est un village historique, c'est un village biblique. Jésus était ici à Taïbé avec ses disciples. Si nous voulons lire quelque chose sur Taïbé, on peut lire quelque chose dans le chapitre 11, verset 54, dans l'évangile de Saint Jean. Quand Jésus a appris les élections de hasard, ils sont venus avec ses disciples ici à Taïbé et restent ici quelques jours, 3 ou 4 jours, avant sa passion et sa résurrection. Donc Taïbé, c'est très spécial pour Jésus-Christ, c'est spécial pour eux-mêmes et pour les disciples de Jésus-Christ. Et Taïbé, dans le temps de Jésus-Christ, il était beaucoup de sécurité ici. Donc maintenant, Taïbé, il n'y a pas sécurité parce que il y a beaucoup des attaques des colons fanatiques, les attaques de mentalité, les attaques de colons extrémistes, qui a fait beaucoup de mal, qui s'en met beaucoup de feu, qui s'en met beaucoup de, qui écrit beaucoup de graffiti sur le mur de la maison, et sur le local, le voiture, et il détruit beaucoup de terrain agriculture. Encore Taïbé, l'histoire de Taïbé. Et ici, il y a une église ou un site archéologique est important pour nous-mêmes et un site, un lieu saint, il s'appelle Saint-Georges. On s'appelle en arabe Al-Khadr, ça veut dire la verde. Donc, cet lieu, c'est un lieu du 5e siècle et cet lieu encore affecté par les attaques de colons quand ils ont mis le feu au derrière de cette église à la juillet dernière. Donc, c'est ça Taïbé en général. Nous sommes ici, nous sommes le disciple des disciples, les apôtres des disciples des apôtres. Donc nous sommes le fils et fils de Jésus-Christ, dans le temps de Jésus-Christ, et nous attendre l'annonciation de l'évangile de Jésus-Christ lui-même.
0: Alors, singularité de ce village, je le disais, il y a à peu près 1000 habitants, mais il y a 3 églises en activité, hein, dont une catholique, mais également deux autres églises chrétiennes.
1: Ah oui, Melkite et grec orthodoxe, et nous-mêmes comme le latin.
0: Et vous travaillez de concert, hein. Hier soir, vous avez d'ailleurs organisé avec les deux autres églises une grande cérémonie mariale. Vous travaillez en bonne intelligence.
1: Oui, il y a une bonne relation entre 3 églises ici, une bonne relation pour coordination tout dans le village. On fait beaucoup de choses ensemble. Par exemple, on fait le procession pour le dimanche de Ramon ensemble ici dans le village de Taïbé, de la Melkite jusqu'à le latin et de latin jusqu'à l'orthodoxe. Et on fait tout la procession et finit cette procession à la lieu saint de Saint-Georges. Donc c'est la première chose. La deuxième chose, on fait le compte de l'été ici ensemble, avec tout le monde, parce que nous sommes en petite communauté ici. Il y a 1208 personnes qui habitent ici à Taïbé. Et c'est pourquoi il faut être, et nous devons être toujours ensemble, toujours unis, et on fait beaucoup de réunions pour coordonner dans les festivals ou dans les fêtes, dans de quelque chose de spécial et les occasions spéciales pour Taïbé, pour nous-mêmes. Et encore il était hier un festival spécial pour le fin de la mois de la mai de la Vierge Marie. Il était un grand spécial pour nous-mêmes et c'est la deuxième fois que nous avons fait quelque chose comme ça. Et chaque année, nous voulons de faire quelque chose, mais parce que la guerre et parce que la situation est très compliquée, on ne fait rien. Donc, on fait un fois en 2023 et cette année. Donc, après trois ans, on fait la deuxième fois pour le festival. Hier, il était plus grand de la 2023 parce qu'il était hier 9 représentatifs diplomatiques et consuls qui sont venus de Jérusalem pour participer avec nous et pour donner une solidarité pour Taipei, pour nous-mêmes ici à Taipei. Et encore hier, il participe beaucoup de paroissiens, beaucoup des habitants de Taipei qui viennent de Taipei et qui viennent de Ramallah, parce qu'il y a beaucoup de personnes qui habitent à Ramallah parce que la situation est très complexe entre Taipei et Ramallah pour aller, pour retourner, et à la transportation, c'est très très très compliqué. C'est pourquoi il y a une migration interne. Et encore, il y a beaucoup de personnes qui nous suivent sur le internet et sur le live streaming. Donc, il y a beaucoup de personnes qui aiment et qui étaient un bon il était hier une bonne initiative de faire quelque chose comme ça pour faire un focus de cette fête sur Taipei, sur le complexe situation en Taipei.
0: Et alors, vous nous le disiez, hein, la situation, on va en reparler, évidemment, est extrêmement compliquée, car les chrétiens de Cisjordanie sont eux aussi la cible de l'État israélien et de sa politique de colonisation à marche forcée. Et hier, justement, nouvel épisode hein, dans ces pressions israéliennes qui touchent aussi Taipei, il y a eu une nouvelle illustration avec une interruption des préparatifs de la fête que vous organisiez hier, une fête d'ampleur qui rassemblait notamment des diplomates européens et des centaines de personnes. Cette fête qui a failli être annulée du fait de l'intervention de la police israélienne.
1: Oui, ils sont venus hier quand nous avons arrivé là-bas dans le lieu que nous voulons de finir le procession pour la Vierge Marie à la rond-point de la Vierge Marie à l'ouest de Taipei. Donc nous avons arrivé à la 6:30 ou 7:30 matin. Donc on commençait de faire installer des équipements et tout ça, et à la 10:30, je pense, à la 9:30, il vient le IDF, les soldats israéliens, les armées israéliennes avec la police israélienne, et il a explosé le bombe de la sound bomb. Et donc il fait beaucoup de choses et nous avons arrêté tout. Et quand il est retourné de la même route, il nous disent que et c'est interdit de faire une réunion ici, c'est interdit d'arrêter ou de fermer la route, c'est pourquoi il faut aller à la maison. Donc maintenant, à la 7 ans, je parlais avec le patriarche de Jérusalem, cardinal Pizzaballa, je parlais avec le Abuna Davide, et je parlais avec l'église ici, l'Abuna Jacques et tout le monde. Donc on fait une pression avec les Israéliens pour prendre une permission pour continuer. Nous ne voulons pas la permission de l'Israélien parce que nous sommes dans le Area B. Dans l'Area B, c'est une permission de la municipalité de Taipei et vient de la police palestinienne parce qu'il y a une station de police palestinienne ici à Taipei.
0: Et donc oui, on le rappelle, ici à Taipei, un territoire zone A, théoriquement intégralement sous contrôle de l'autorité palestinienne, hein, mais où interviennent quand même les forces de police israéliennes.
1: Oui, oui, oui, c'est vrai. C'est pourquoi, parce que nous voulons de continuer notre festival, on fait le chose logiquement et on fait à la canal diplomatique, à la canal officielle avec les Israéliens.
0: Et alors, vous nous le dites, hein, ce qui s'est passé hier, ça s'ajoute à toute une série d'événements qui sont arrivés et qui continuent d'arriver à Taïbé. Dernière en date, il y avait eu l'incendie des vestiges d'une église byzantine. Il y a eu aussi un fermier qui s'est fait exproprier, expulser de ses propres terres.
1: Le compagnie de bâton, le compagnie de bâton et le fermier compagnie de bâton, il vient et retourne toujours. Il fait beaucoup de mal contre le terrain de Taïbé, il détruit la vie agriculture. On ne peut pas aller de notre terrain à l'est de Taipei parce qu'il faut faire de précision. Donc on ne peut pas aller pour faire on faire le terrain et pour préparer pour la saison de récolte des olives. Et c'est pourquoi maintenant c'est catastrophe notre terrain. C'est catastrophe parce que il y a personne qui a fait le caring, comment on dit en français, le caring, care to the land.
0: La récolte, le semence
1: s'occuper. Le semence de s'occuper dans le terrain de Taipei, c'est catastrophe maintenant parce qu'il n'y a personne qui peut aller pour faire la restauration de la terrain. On fait beaucoup de, on ne peut pas faire beaucoup de choses. C'est pourquoi on demandait hier avec le consul et le représentatif diplomatique qui sont venus ici hier pour être avec nous pour l'avenir de Taipei et pour être avec nous dans le récolte des olives et dans la précision si on peut aller avec le tracteur et pour aller avec l'équipement agriculture pour aller pour faire un terrain très bien pour le récolte des olives de la saison dans octobre et novembre. Donc maintenant les colons fanatiques extrémistes continuent de faire beaucoup de choses mal contre nous-mêmes, contre le terrain de Taipei, couper beaucoup de terrain, détruit beaucoup de terrain et à créer un outpost, nouvel outpost ici à Taipei, à la east de Taipei, à l'entrance de Taipei à l'est. Donc il y a une communauté bédouin là-bas, il s'appelle Abu Faza. Il a coupé encore l'eau pour eux-mêmes. Donc maintenant aussi, le colon à contrôler l'est entrance de Taipei, ça veut dire cette entrance de Taipei fermée pour toujours. Donc c'est pas une chose humaine, c'est pas une chose logique pour les habitants de Taipei. Cette endurance, c'est pas seulement pour les habitants de Taipei, mais pour tous les Palestiniens. C'est en relation entre Ramallah et Nablus. Entre Ramallah, Nablus et Jéricho, entre Nablus, Jenin et Jéricho, et elle vient de la terrain de Taïbé. Donc, elle vient et entrer et aller et partir de la même entrance de l'est de Taïbé. Donc, cette entrance de Taïbé, c'est l'entrance est de Taïbé, c'est très important pour les Palestiniens, pour aller et pour voyager, parce que Vous connaissez très bien que Jéricho, c'est le dernier et le seul point pour la frontière entre Jordanie et Palestine. Et il y a une frontière israélienne encore. Donc, si nous voulons aller à Jéricho, il faut passer de Taipei pour aller à Jéricho. Et de Taipei jusqu'à Jéricho, c'est il y a 15 minutes seulement pour aller à Jéricho. Et maintenant, s'il y a quelque chose, s'il y a les colons sur la route, elle a jeté le pierre sur les voitures palestiniennes. Ça veut dire qu'on a besoin beaucoup, plus que de un heure ou deux heures pour arriver à Jéricho.
0: Et une situation qui a beaucoup empiré, extrêmement empiré les derniers mois, les dernières années.
1: Oui, spécialement de la 7 d'octobre jusqu'à maintenant et de la 7 de juillet jusqu'à maintenant. 7 de juillet, ça veut dire le 20, le 2025, et tout la situation complexe, il est plus et plus upgrading, toujours, et fait beaucoup de mal contre le Taipei. Donc, le juillet jusqu'à le 5 de février, toujours il y a il y a de chaque mois, il y a colons qui sont venus à Taipei pour mettre le feu dans les voitures. Donc, 8 voitures ont brûlé par le colon à Taipei jusqu'à le 5 de février. Donc, c'est ça notre situation, c'est un seul exemple pour la situation très compliquée ici à Taipei. Donc, et maintenant, nous voulons de faire quelque chose de spécial avec le consulat à Jérusalem, le France, le Belge, l'Italien, l'Espagnol, et le Suède, le Pologne, et tout le monde qui peut faire quelque chose, et encore les Américains et les Britanniques. Donc, nous voulons de faire beaucoup de choses, logiquement, un canal diplomatique, de faire quelque chose de très spécial pour Taipei et pour continuer notre vie, notre témoignage chrétien ici à la cette terrain, parce que notre présence très importante, nécessaire, c'est pas seulement pour nous-mêmes, mais pour vous, pour le Belge, pour les Européens, pour les Américains, pour tout le monde, parce que notre présence est la présence de préserver la chrétienté, la christianité ici à Taipei. Donc, pas seulement Taipei, mais à la Terre Sainte. Donc, où il y a la première annonciation de l'Évangile ici à notre terrain, c'est pour vous encore. Donc, il faut donner beaucoup de soutien, il faut donner beaucoup de pression pour arrêter cette attaque des écoles, des colons fanatiques et extrémistes à notre terrain.
0: Et en dehors de l'Église, vous avez aussi d'autres missions. Vous dirigez et vous animez une école, un centre médical, un centre social également. C'est tout un écosystème à la tête duquel... que vous animez ici à Taipei. Hein.
1: Oui, notre mission ici, c'est une mission, c'est pas seulement pastorale, mais c'est une mission économique, mission sociale, mission éducationnelle, mission médicale. Donc c'est pourquoi il y a 8 institutions catholiques ici à Taipei qui créent plus que de 150 emplois permanents et temporaires ici à Taipei. À travers le Caritas Medical Center, le centre médical pour Caritas, à travers de l'école de la Vatican ici à Taipei, c'est une école secondaire, à travers de la maison de personnes âgées, à travers de la maison des accueils, et il y a le radio ligne et il s'appelle Nabdel Haya, le plus de la vie. Encore il y a le 3 académies pour foot, académie pour les musiques, académie pour le DAP, qui est le palestinien traditionnel folklore danse. Donc il y a 4 congrégations religieuses, il y a encore le machine pour les olives ici à Taipei. Donc à travers de la patriarcale atteinte de l'Église catholique ici, on fait beaucoup de choses, pas parce qu'il n'y a pas de gouvernement palestinien, mais c'est ça la mission de l'Église catholique dans tout le monde, et spécialement ici à Terre Sainte.
0: Et avec tout ça, avec ce que vous nous expliquez sur la situation, vous parvenez à rester quand même confiant dans l'avenir?
1: Toujours il y a l'espoir. Toujours il y a l'espoir, je crois qu'il y a beaucoup de choses pour faire. C'est une petite chose pour faire pour le Palestinien, pour le chrétien ici à Taipei. On crée beaucoup d'emplois, c'est une responsabilité pour nous-mêmes de l'Église. Et c'est la première étape pour la 100 étape dans ce terrain. Donc nous sommes dans la commencée. On commence maintenant. Et pour continuer, c'est pas à la fin, pour commencer une autre fois.
0: Et une dernière question, j'ai vu dans une interview que vous aviez donnée lors d'une tournée en France, je crois, pour sensibiliser à la situation que connaît Taipei. Vous aviez dit dans une de ces interviews, nous mettons l'amour en premier, car c'est ce que nous enseigne Jésus, aimer les autres et même nos ennemis. Mais vous le disiez, c'est très difficile d'aimer ses ennemis, ici, en ce moment, en l'occurrence, la police israélienne. Hein.
1: C'est très difficile, oui. Mais nous sommes les apôtres de Jésus-Christ. Je suis le fils de Jésus-Christ. Je suis le fils de l'Église. L'Église catholique, toujours, c'est une Église de dire la vérité, toujours. Donc, il faut dire la vérité dans le bon route, dans le bon chemin, dans la parole. Donc il faut dire la vérité, il faut annoncer la vérité, parce qu'il y a une seule vérité, c'est pas une couleur de la vérité. Donc c'est pourquoi l'Église catholique ici à travers de moi-même ou à travers de un autre pasteur, un autre curé de Taipei ou de l'autre de Lyon ici à Terre Sainte, il faut toujours dire la vérité. Il y a beaucoup de difficultés, il y a beaucoup de la vie difficile ici à Taipei ou à l'autre lieu de Cisjordanie, mais il faut continuer notre mission, il faut continuer notre charité ici à Taipei ou ici à la Terre Sainte pour arriver à la paix juste et à la justice.
0: Eh bien, je vous remercie très chaleureusement, Père Bachar Fawadley, curé de la paroisse catholique de Taipei, d'avoir bien voulu nous accorder cette interview, nous expliquer la situation dans ce qui est encore aujourd'hui le dernier village totalement chrétien de Cisjordanie. Merci encore et bravo pour votre travail et votre engagement qu'on constate ici depuis notre arrivée. Merci beaucoup et à bientôt.
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comme un sculpteur qui se retrouve avec une dalle à marbre. Le sculpteur enlève tout ce qui n'est pas la statue. C'est ça, mon pattern.

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3: Bonjour Manon, bonjour à toutes et à tous. On ouvre ce journal à Bruxelles où se tient depuis hier et jusqu'à ce vendredi 19 juin un Conseil européen particulièrement attendu.
4: Bonjour Nicolas. Hier, Volodymyr Zelensky a échangé avec les dirigeants européens lors d'une première séquence consacrée à l'Ukraine. Les discussions ont mis en évidence une unité rare des 27 sur le renforcement du soutien militaire et la volonté de relancer les négociations de paix. Dans ses conclusions, le Conseil condamne la Russie et lui demande d'accepter un cessez-le-feu et d'engager des négociations constructives en vue d'une paix juste et durable. La question de l'adhésion de l'Ukraine a également été abordée après l'ouverture du premier chapitre de négociation lundi dernier. Si plusieurs nouveaux chapitres pourraient être ouverts dès cet été, les dirigeants restent prudents et refusent pour l'instant la procédure accélérée souhaitée par le président ukrainien afin de préserver la crédibilité du processus et le respect des critères liés à l'état de droit.
3: Et après l'Ukraine, c'est un autre sujet de préoccupation majeure des Européens qui a été abordé lors du dîner hier soir, la relation de l'UE avec la Chine.
4: Dans un contexte de tensions commerciales croissantes avec Pékin, les Européens souhaitent rééquilibrer leurs relations commerciales alors qu'ils ont enregistré un déficit commercial l'année dernière et qu'ils considèrent la politique économique de la Chine comme une attaque contre leur marché. L'objectif est donc d'obtenir davantage de réciprocité et une concurrence jugée plus équitable. Mais les États membres restent divisés sur la méthode à adopter entre partisans d'une ligne plus offensive face aux subventions chinoises et ceux qui redoutent des représailles et la perte de débouchés économiques.
3: Et aujourd'hui, les discussions doivent se concentrer sur un autre sujet explosif, le prochain budget pluriannuel de l'UE, alors que la Commission a esquissé une proposition à un niveau record de 2000 milliards d'euros.
4: Un débat particulièrement sensible alors que l'Europe doit faire face à des conflits à ses frontières, au désengagement américain et aux offensives commerciales de la Chine et des États-Unis. Mais les États membres sont divisés sur le niveau des dépenses et les secteurs à privilégier. Certains veulent préserver l'agriculture et les fonds de cohésion, tandis que les pays dits frugaux réclament une importante réduction du budget, refusent de nouveaux emprunts communs et souhaitent orienter les dépenses vers la compétitivité, la défense, la sécurité, l'asile et la migration. Même si ce sommet ne permettra pas de trancher, les 27 espèrent parvenir à un accord d'ici fin 2026, avant une année 2027 marquée par de grandes échéances électorales dans plusieurs pays clés, dont la France, l'Espagne, l'Italie et la Pologne.
3: Un sommet qui intervient d'ailleurs dans un contexte diplomatique plutôt favorable.
4: Il se tient au lendemain d'un sommet du G7 à Évian, sans esclandre et marqué par plusieurs avancées. Un rapprochement des positions occidentales sur l'Ukraine, y compris avec les États-Unis, la signature de l'accord cadre entre Washington et Téhéran, et la perspective d'une réouverture du détroit d'Ormuz.
3: Et on poursuit ce journal aux États-Unis après que Washington a annoncé hier lancer un réexamen d'ici 6 mois de sa présence militaire en Europe.
4: Pete Hegseth, secrétaire américain à la Défense, a déclaré hier à Bruxelles lors d'une réunion avec ses homologues de l'Alliance que cet examen sera conçu pour garantir que l'OTAN progresse rapidement vers un renforcement du rôle de l'Europe. Avant d'affirmer que le vieux continent devra à terme, je cite, assumer la responsabilité principale de la défense au sein de son territoire.
3: Mais si les États-Unis finissent effectivement par diminuer leur présence militaire en Europe, pour Washington, cela ne signifie pas pour autant se retirer de ses bases sur le vieux continent.
4: Oui, Pete Hegseth a précisé que le réexamen de la présence militaire américaine en Europe ne signifie en aucun cas un retrait complet des infrastructures. Bien au contraire, le secrétaire américain a précisé que la volonté des États-Unis est d'avoir la garantie de pouvoir utiliser les bases militaires de l'Alliance lorsqu'ils le jugeront utile. Cela semble donc exclure une sortie potentielle des États-Unis de l'Alliance après les menaces de Donald Trump. Pete Hegseth a appelé lors de la réunion à la construction d'une OTAN 3.0, c'est-à-dire une refonte complète de l'organisation selon les conditions du réexamen américain.
3: Pete Hegseth a toutefois menacé l'OTAN de réduire la contribution américaine à son budget.
4: Le chef du Pentagone a d'abord critiqué le manque de soutien diplomatique des pays membres vis-à-vis des États-Unis, le qualifiant de honteux. Mais il a aussi fustigé ce qu'il considère comme un manque de soutien économique de certains pays de l'OTAN. Washington a donc menacé l'Alliance transatlantique de réduire la contribution américaine à son budget si certains pays membres se refusent à consacrer d'ici 2035 au moins 5% de leur PIB à leurs dépenses de sécurité.
3: Et on clôture ce journal au Royaume-Uni où se déroulait hier la très scrutée élection législative partielle de Makerfield dans le nord-ouest de l'Angleterre.
4: Une élection qui s'est soldée par la très large victoire du maire de Manchester, Andy Burnham, l'un des principaux adversaires de Keir Starmer au sein du Parti travailliste. Un succès électoral qui lui permet de se placer seul en tête dans la course pour le poste de Premier ministre. Il avait fait savoir qu'en cas d'élection à la Chambre des communes, il comptait bien contester l'autorité du Premier ministre. Et après son élection en tant que député, ses premiers mots adressés à son parti ont confirmé sa volonté. Je le dis à mon propre parti, c'est une dernière chance de changer.
3: Et pour certains observateurs, devant l'élection d'Andy Burnham, les jours de Keir Starmer à Downing Street sont vraisemblablement comptés.
4: Oui, le maire de Manchester compte parmi les figures les plus populaires du parti travailliste, souhaitant une politique plus à gauche que ses homologues, alors que Keir Starmer, dont beaucoup reprochent l'immobilisme sur certains sujets, se trouve dans une position très affaiblie, impopulaire et contestée au sein même de son parti. Mais jusqu'ici, le Premier ministre a écarté la perspective d'une démission. Mercredi, sur Sky News, il a de nouveau déclaré qu'il n'allait pas partir et qu'il allait, je cite, se battre pour sa place à Downing Street.
3: Merci Manon.
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5: Les grandes entreprises européennes nourrissent les inégalités, un constat dressé par Oxfam qui lutte contre ces inégalités. Dans un rapport publié au début du mois, l'ONG a analysé les données des 100 plus grosses sociétés du continent. Hausse des salaires des dirigeants, différence de rémunération entre les femmes et les hommes ou encore sous-investissement dans la transition climatique. Le tableau est sévère pour ces multinationales. On en parle aujourd'hui sur Euradio avec vous, Imogen London, bonjour.
6: Bonjour, merci beaucoup pour l'invitation.
5: Merci à vous d'être venu. Vous êtes chargé de plaidoyer sur la régulation des multinationales à Oxfam France. Alors quelques chiffres pour commencer, chiffres que vous donnez en introduction de ce rapport. En 2024, les dividendes européens ont atteint 387,6 milliards d'euros. C'est le double du budget de l'Union européenne pour 2026. C'est plus 139% sur 20 ans. Alors que vous le dites, dans le même temps, les salaires, eux, n'ont augmenté que de 69% sur la même période. Alors d'abord, pourquoi une telle inflation des dividendes depuis 20 ans globalement?
6: Vous avez tout compris. Peut-être juste pour revenir un peu sur le rapport. Donc, dans un contexte où il y a 80% des Européens qui s'inquiètent à l'écart de richesse dans la société, Oxfam a publié un rapport pour analyser comment ces 100 plus grandes entreprises ont un impact sur les inégalités. C'était les inégalités économiques, sociétales, politiques et aussi entre les personnes. Et le constat, comme vous venez de dire, c'est que systématiquement, les entreprises favorisent les actionnaires et les cadres supérieurs au détriment des travailleurs et de la transition écologique. Je pense que oui, le chiffre qui est peut-être le plus frappant dans ce rapport, c'est ces 70% qui ont été versés aux actionnaires. Donc ça veut dire 70% des profits vont directement aux actionnaires et qui ne sont pas dans la transition écologique ou pour les travailleurs. Ce qui est encore plus frappant, c'est que souvent, on a des entreprises qui versent plus en termes de profit, en termes de dividendes, qui font en profit dans l'année. Et il y avait même 6 entreprises dans les 100 qu'on avait analysées qui ont versé quand même des dividendes, même quand ils ont fait des pertes. Ce qui est quand même hallucinant. Donc on est dans un système qui n'est pas du tout rationnel, qui en fait priorise tout le temps les actionnaires et qui est vraiment super court-termiste.
5: Alors vous le dites aussi dans ce rapport, avant d'aller plus loin dans l'analyse de ces données des entreprises, de ces 100 plus grandes entreprises, vous dites dans le rapport

0: influence américaine également dans la politique européenne. Donc on a eu un changement de parlement en 2024 et un changement de commission européenne et des textes qui ont été clés pour la durabilité des entreprises, pour le devoir de vigilance, pour que les entreprises respectent les droits humains, les droits environnementaux. On a vu un recul sur ces textes-là et on a voté la loi Omnibus en décembre 2025, qui en fait maintenant il y a moins d'entreprises qui sont concernées par ces obligations de durabilité et il y a souvent aussi moins de secteurs qui sont concernés. Maintenant par exemple pour le devoir de vigilance, le secteur financier est plus concerné par ça. Et peut-être un dernier point aussi sur le devoir de vigilance, un point qui est vraiment super important et on analyse l'impact de ces multinationales sur les piliers environnementaux, c'est le fait que maintenant les entreprises et multinationales n'ont plus besoin d'une transition juste et d'une trajectoire de 1,5 degré dans leur planification d'activité. Donc c'est quand même, on est dans une situation grave et c'est pour ça que ce rapport est vraiment super important de voir quel est l'impact de ces entreprises sur les inégalités qui existent et qui s'alimentent.
1: Alors pour analyser justement ces inégalités dans les entreprises, vous avez développé un cadre d'analyse, un outil qui s'appelle le Corporate Inequality Framework. En quelques mots, comment ça fonctionne cet indicateur ?
0: Oui, bien sûr. Donc c'est 100 entreprises. Enfin, comment on a pris ces 100 entreprises ? En fait, ils viennent du classement Fortune 500. Donc c'est les 100 plus grandes entreprises qui ont les plus grands chiffres d'affaires. Et ce qui était intéressant avec ce classement, c'est que c'est pas que des entreprises de l'Union européenne. On a également des entreprises qui ont leur siège, par exemple, au Royaume-Uni, en Suisse, en Turquie. Et c'est des entreprises qui sont pas juste cotées, mais il y a également 15% des entreprises non cotées, des entreprises publiques.
1: Mais c'est quand même des entreprises, même s'ils ne viennent pas de pays membres de l'Union européenne, qui sont, on va dire, dans l'espace européen.
0: C'est ça, exactement. Exactement. Donc c'est l'Europe dans le sens plus large. Et ce qu'on a fait, c'est qu'on a analysé avec des données qui sont publiques. Donc tout le monde pourrait aller chercher ces données. Ils sont quand même pas évidents à trouver. Donc c'est pour ça que Oxfam a fait le travail pour tout le monde. Mais du coup, c'est des données publiques sur 40 indicateurs qui sont sur les piliers classiques d'Oxfam, personne, pouvoir, planète et profit, et qui analysent, j'ai déjà mentionné, les inégalités sur ces choses-là.
1: Donc on va décliner plus ou moins longuement ces indicateurs. Le premier sont donc les personnes, et vous avez notamment analysé les écarts de salaire au sein d'une même entreprise. Quel est le constat global que l'on peut faire sur ces écarts ?
0: Donc en moyenne, en 2024, sur les 100 entreprises, les hommes gagnaient 11% plus que les femmes. Le chiffre monte jusqu'à 12% pour la France. On peut quand même dire qu'il y a du progrès, parce que si on reprend les chiffres de 2014, les hommes gagnaient 16% plus que les femmes. Mais bon, il y a quand même un écart. Et en fait, si on garde ce rythme, ça va nous prendre 30 ans pour combler cet écart. Donc c'est quand même super grave. Aussi peut-être sur la rémunération des salariés, il y avait un autre aspect qu'on a beaucoup étudié, c'était la rémunération entre le PDG, la PDG et les salariés. Et en 2024, un ou une PDG gagnait en moyenne 78 fois plus qu'un travailleur ou une travailleuse. Ça peut augmenter jusqu'à 300% plus. Le PDG de Inditex, par exemple, qui est le propriétaire de Zara, gagnait plus que 300 fois le salaire moyen. Et on avait des salaires hallucinants, par exemple, de le PDG de Stellantis qui gagnait 22 millions par an.
1: Il y a aussi Carrefour. Hein. Alors, vous avez rappelé ce chiffre. Donc, les dirigeants de ces 100 plus grandes multinationales gagnent en moyenne 78 fois plus que leurs employés. Et ça monte jusqu'à 361 fois plus pour Carrefour. Donc, entre le PDG et la personne la moins payée au sein de Carrefour. On reviendra aussi sur les inégalités femmes-hommes. Vous l'avez abordé. Mais d'abord, pourquoi il y a certaines entreprises qui sont encore plus inégalitaires que les autres? Comment ça s'explique?
0: C'est une bonne question. Je pense qu'en partie, c'est la réglementation. La réglementation, chez Oxfam, on pense que c'est vraiment la solution pour avoir plus d'égalité dans la société.
1: Parce qu'aujourd'hui, il n'y a pas de réglementation. Ça veut dire qu'un patron peut se payer, admettons, 1000 fois plus que son salarié de moins de payer. Il n'y a pas de limite.
0: C'est intéressant de soulever ce point parce qu'en fait, en France, dans les entreprises publiques, il y a quand même un plafond des rémunérations des PDG. Donc, par exemple, on avait EDF et SNCF qui faisait partie de ce groupe-là qu'on a analysé. Et en fait, un PDG ou une

0: Les PDG de ces entreprises peuvent que gagner jusqu'à, enfin, peuvent que, mais jusqu'à 450 000 euros par an. Donc c'est un ratio entre 1 et 20% du salaire médian, il me semble. Et donc c'est ce que Oxfam propose, c'est en fait de dire que ces entreprises arrivent à tourner, c'est beaucoup plus juste. On devrait avoir ce type de ratio pour toutes les entreprises.
1: Donc ça devrait s'appliquer pas seulement aux entreprises publiques, mais à toutes les entreprises, comme Carrefour par exemple, dont on a cité l'exemple.
0: Exactement.
1: Et vous, pour revenir sur les inégalités femmes-hommes, aujourd'hui l'Europe n'en fait pas assez pour limiter ces écarts de revenus ?
0: Clairement pas. Enfin, on a toujours un écart de rémunération. Les femmes sont aussi intelligentes que les hommes. Il n'y a pas de raison pour laquelle il y a cette différence. Ce qui est quand même assez clé pour ça, c'est la transposition et la directive européenne sur les salaires. Et en fait, c'est une directive qui était censée être transposée en France en juin. Donc on est déjà en retard. Mais ce que dit cette directive, c'est que au moment où on postule ou on candidate pour un travail, on devrait déjà avoir la fourchette de combien on devrait gagner. Et même au sein des entreprises, une femme ou un homme pourrait aller demander à l'RH combien gagne quelqu'un d'autre qui a à peu près la même position. Et c'est une directive qui va avoir un énorme impact, on dirait, sur les égalités.
1: Ça, c'est ce qui est prévu dans la directive, de pouvoir demander quand on arrive dans une entreprise l'écart maximal de salaire.
0: Pas nécessairement l'écart maximal de salaire, mais combien on pourrait gagner. Et après, quand on est au sein de l'entreprise, à ce moment-là, si jamais on a des doutes que, par exemple, notre homologue, salarié, gagne plus, on pourrait aller demander à l'RH leur salaire.

0: Comment les 100 plus grandes entreprises européennes alimentent-elles les inégalités? C'est la question à laquelle répond l'ONG Oxfam lors de son dernier rapport publié début juin. On en parle sur Euradio avec Imogen London, chargée de plaidoyer sur la régulation des multinationales à Oxfam France. Alors dans le rapport, vous vous intéressez aussi aux politiques de diversité dans l'entreprise. Vous l'avez rappelé en introduction, elles sont attaquées notamment aux États-Unis par Donald Trump. Mais qu'est-ce que vous avez constaté, vous, dans ces 100 plus grandes entreprises européennes au niveau des politiques de diversité?
1: Donc, il y a quand même clairement une envie des entreprises de faire plus. Il y a 79% de ces entreprises qui ont quand même des objectifs en termes de DEI. Mais ce qui est assez frappant, c'est qu'il n'y a que 1% des entreprises qui mettent vraiment ces choses en place. Donc, il y a quand même un écart assez majeur entre ces deux chiffres-là. Ce qui est quand même difficile en Europe, c'est qu'il y a quand même des lois aussi en place pour que, par exemple, on n'a pas le droit de récolter des informations sur l'origine ethnique des gens. Donc c'est vrai que D&I, c'est peut-être, il y a une définition un peu différente de ce qui se passe aux États-Unis, mais c'est quand même un élément important à regarder. Et peut-être un autre élément aussi que je voulais évoquer, et ça fait partie aussi de DEI, il y a quand même aussi des réglementations, par exemple, qui poussent à avoir des femmes dans des plus hautes positions dans les entreprises. Et je parle notamment de la loi 2011, la loi Zimmermann en France, qui oblige que certaines entreprises ont plus que, à peu près 40% de membres de leur...
0: 40% des membres des conseils d'administration des entreprises doivent être occupés par des femmes.
1: C'est ça, exactement.
0: C'est effectivement dans cette loi Zimmermann, et vous en parlez aussi dans le rapport.
1: Et ça, c'est une directive aussi, même si la France était en avance, c'est une directive qui va être appliquée partout en Europe, comme c'est aussi l'Union européenne qui maintenant va imposer ces lois-là. Et ce qui est vraiment intéressant, c'est à montrer à quel point ça marche. Parce qu'en France, par exemple, en 2024, 44% des membres des conseils d'administration étaient des femmes. Et ça, c'est en comparaison avec 38% dans les autres entreprises qui ne sont pas françaises.
0: Il y a même des entreprises où c'est évidemment beaucoup plus faible. Le plus faible, c'est l'entreprise EDEKA, 8,3% seulement de sièges occupés par des femmes. Pareil pour les comités exécutif, entre 2022 et 2024, 26% des femmes seulement. Il y a même une entreprise, Phoenix Pharma, qui ne compte aucune femme ni au sein de son conseil d'administration ni au sein de son comité exécutif. Donc on voit qu'il y a effectivement beaucoup de chemin. Vous avez aussi évalué les relations sociales dans l'entreprise. Qu'est-ce que vous avez constaté selon les entreprises et peut-être aussi selon les pays?
1: Ce qui était quand même assez intéressant à regarder, c'était en général, pourquoi on a regardé qui siège au sein de ces conseils d'administration, au sein de ces comités exécutifs? C'est parce qu'en fait, c'est ces boards-là qui ont le pouvoir. Donc c'est quand même important de analyser quels sont les profils de ces personnes-là. Est-ce qu'on parle que des hommes blancs ou est-ce qu'il y a vraiment une diversité de personnes? Et ce qu'on a trouvé, c'est qu'il y avait à peu près 30% des travailleurs qui étaient représentés dans ces types de comité, mais ce chiffre monte jusqu'à 46% pour les entreprises allemandes. Pourquoi? On revient à la réglementation. Depuis le XXe siècle, en Allemagne, il y a une réglementation qui oblige les entreprises d'avoir des travailleurs qui sont représentés dans des conseils, qui ont le pouvoir sur la stratégie de l'entreprise.
0: Et vous vous intéressez aussi aux investissements des entreprises. C'est un gros pan de ce rapport, les investissements pour la transition climatique, sur comment cela est intégré ou non dans les objectifs de ces 100 multinationales. Qu'est-ce que vous avez là encore constaté sur les investissements de ces multinationales en faveur de la lutte contre le réchauffement climatique?
1: Donc oui, le pilier planète est quand même un pilier clé du rapport. Ce qui est assez choquant, c'est sur ces 100 entreprises représentent 26% des émissions à gaz à effet de serre dans le monde, qui est assez énorme, énorme. Et pourquoi ça a un impact sur les inégalités? On sait que les gens les plus marginalisés, les communautés les plus pauvres, sont souvent les plus impactés par le changement climatique. C'est les gens qui ont moins les moyens pour s'adapter, qui peut-être sont plus exposés aux risques, qui sont souvent des gens qui font des travaux dehors, donc plus exposés aux vagues de chaleur, par exemple. Et ce qu'on a vu et on a essayé de faire, c'est de voir combien les entreprises payaient à leurs actionnaires contre investissement investissez dans la transition écologique. Et le chiffre est quand même frappant encore. Comme on vient de dire, il y a vraiment une favorisation des actionnaires au détriment de la transition écologique. C'est que les entreprises payent 15 fois plus de dividendes à leurs actionnaires qu'ils versent dans la transition écologique et qu'ils investissent dans des investissements verts.
0: Et qu'est-ce que vous recommandez à Oxfam justement pour que ces entreprises intègrent plus la transition climatique dans leurs objectifs?
1: Donc une recommandation d'Oxfam, c'est de dire, au lieu de verser 70% des dividendes à des actionnaires, en fait, on devrait plutôt se concentrer sur des salaires décents et également des investissements verts. Donc en fait, on devrait prioriser ces deux choses-là et après, ce qui reste, on pourrait après verser ça aux actionnaires.
0: Et ça, comment on le fait? Ça passe par une directive européenne? C'est ce que vous préconisez?
1: Ça pourrait passer par une directive européenne, exactement. Une autre recommandation de notre rapport aussi, au-delà de dire que les PDG devraient gagner entre 1 et 20 fois plus qu'un salaire médian, c'est de dire que la rémunération des PDG devrait aussi être liée à la performance environnementale et sociétale d'une entreprise.
0: Ça veut dire, en gros, si je résume, plus une entreprise investit dans la transition climatique, plus elle a le droit, elle peut augmenter le salaire de son PDG ?
1: Pas nécessairement augmenter, mais de dire que vous avez le droit à toucher un certain montant parce que vous avez fait assez d'efforts dans vos investissements verts.
0: Alors, en réponse à ces recommandations, pas que celles d'Oxfam, mais aussi d'autres ONG qui luttent contre les inégalités, certains disent que ces exigences de durabilité menacent la compétitivité de ces entreprises. Qu'est-ce que vous répondez à cela? Quels sont les contre-arguments qu'on peut opposer à cela?
1: Je dirais que c'est un faux argument parce que en fait la réglementation, ça encadre les obligations des entreprises et en fait ça les force à investir dans leur avenir. Donc investir dans la transition écologique, c'est bon pour tout le monde, c'est bon pour les salariés qui vont pouvoir garder leurs emplois, c'est bon pour la planète. Donc nous on voit pas compétitivité et durabilité comme des choses qui ne vont pas ensemble. Et l'autre argument qui est souvent fait, c'est aussi que les entreprises américaines et chinoises vont peut-être avoir plus de chances ou
0: moins de réglementation.
1: Exactement. La règle en Europe, c'est si vous voulez faire du business en Europe, ça veut dire respecter nos lois. Et du coup, en fait, les entreprises américaines et chinoises qui ont un chiffre d'affaires assez important doivent aussi jouer par les mêmes règles. Donc c'est pas que les entreprises européennes qui sont concernées, c'est vraiment tout le monde qui souhaite faire du business en Europe.
0: Et pour revenir sur le contexte politique dont on parle au début, en quoi ce contexte n'aide pas, si je peux utiliser ce terme, à suivre pour les entreprises des objectifs climatiques?
1: Le contexte n'aide pas parce que, comme on a déjà mentionné, la directive Omnibus a largement mis en recul des devoirs sur l'environnement. Et du coup, quand la France transpose cette directive de devoir de vigilance dans la loi française, nous, ce qu'on demande, c'est qu'en fait, on intègre des choses qui ont été éliminées lors de l'Omnibus.
0: Et comment contraindre ces entreprises? Il y a une des recommandations dans ce rapport, c'est que les entreprises doivent mettre en place un plan de transition écologique équitable. Ça consiste en quoi ce plan de transition écologique équitable?
1: C'est exactement ce que disait le devoir de vigilance avant que ça ait été simplifié. C'est de dire que les entreprises devraient avoir un trajectoire de leurs activités qui garde en tête le 1,5 degré pour le réchauffement climatique.
0: Alors, on a dressé ce constat, ce tableau un peu sombre, finalement, de ces entreprises qui préfèrent distribuer des dividendes plutôt que d'investir dans la réduction des inégalités, si on peut résumer le rapport. Mais est-ce qu'il y a des sources d'espoir, quand même, chez Oxfam pour les prochaines années, pour aller à l'encontre, finalement, de ce constat que vous dressez dans le rapport?
1: Je pense qu'il y a... ce que Oxfam essaie de montrer, c'est que on n'est pas dans une situation de fatalité où, en fait, on va dans le mur et que on va que augmenter en termes d'inégalités dans la société. Ce que nous, on a vraiment essayé de faire, c'est de montrer aussi les bonnes pratiques. Donc revenir sur le fait qu'une PDG devrait gagner entre 1 et 20 fois plus que le salaire médian, par exemple. On a aussi des entreprises qui versent beaucoup moins que 70% à leurs actionnaires, donc ça montre que c'est possible. Donc sur tous les piliers, il y a quand même des bonnes pratiques. Comme en France, on voit que les femmes font 44% des membres des conseils d'administration. Donc il y a quand même des raisons d'espoir et il faut juste qu'on tire un peu ces bonnes exemples et qu'on les applique un peu partout.
0: Et Oxfam a des recommandations à défendre, c'est ce que vous expliquez dans ce rapport, donc je le rappelle, sur les multinationales européennes et en quoi elles creusent finalement les inégalités. Merci d'être venu nous en parler, Imogen London. Je rappelle que vous êtes chargée de plaidoyer sur la régulation des multinationales à Oxfam France. Merci d'avoir été avec nous aujourd'hui sur Euradio.
1: Merci beaucoup.
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3: Pesticides interdits retrouvés dans des produits du quotidien, lait infantile contaminé, viande de cheval vendue comme du bœuf, les scandales alimentaires se succèdent en Europe. Autant d'affaires qui alimentent les inquiétudes sur la sécurité des produits que nous consommons et sur la capacité des autorités à prévenir les fraudes et sanctionner les responsables. Pour en parler, nous sommes aujourd'hui en ligne avec Natacha Singotti, directrice des stratégies de campagne chez Foodwatch International. Bonjour et merci d'avoir accepté notre invitation.
4: Bonjour.
3: Sur le papier, l'Union européenne dispose d'une législation alimentaire stricte, censée offrir un niveau élevé de protection aux consommateurs. Pourtant, les scandales se succèdent depuis des années. Comment expliquer, selon vous, un tel décalage ?
4: Alors, le gros problème qu'on voit avec les scandales en chaîne et avec les problèmes qu'on a, notamment de contamination alimentaire, viennent surtout du fait que les législations européennes qui existent sont souvent mal appliquées. Et qu'en fait, on a sur le papier des textes qui sont protecteurs et qui permettent aux régulateurs de prendre des mesures de protection. Mais malheureusement, la réalité de l'application des régulations souvent ne suit pas ce qu'il y a dans le texte.
3: La Commission européenne cherche aujourd'hui à simplifier la réglementation alimentaire. Mais n'y a-t-il pas le risque d'un retour en arrière affaiblissant la portée des normes en vigueur ?
4: Oui, tout à fait. On est dans un mandat européen qui est assez préoccupant dans le sens où effectivement, il réouvre des règlements qui sont phares dans la législation européenne en termes de protection des consommateurs. Donc un exemple qu'on peut citer, c'est le règlement européen sur les pesticides. Qui est un règlement qui est plutôt bien écrit, puisqu'il prévoit l'exclusion du marché des substances les plus dangereuses notamment. On sait déjà que ce règlement aujourd'hui, il est mal appliqué, il est appliqué lentement. Et là, notamment dans le projet qu'on appelle le projet d'Omnibus sur la sécurité alimentaire, la Commission européenne prévoit de réouvrir ce règlement, notamment pour faire de l'autorisation illimitée des pesticides la norme plutôt que l'exception, ce qui serait vraiment un gros retour en arrière.
3: En parlant de pesticides, une étude publiée récemment par Foodwatch montre que des pesticides interdits dans l'Union européenne parce que dangereux continuent pourtant de se retrouver dans notre alimentation via les importations. Comment mettre fin à cet effet boomerang, ce que l'UE avait d'ailleurs promis de faire depuis 2020?
4: Alors il y a plusieurs aspects de ce problème. Le premier, c'est qu'effectivement on a des substances qui sont interdites sur le marché européen, mais qui continue d'être exporté dans les pays en dehors de l'Europe. Et donc là, l'Union européenne avait promis en 2020 de mettre fin à ce commerce qui est très clairement non éthique. Donc ça n'a toujours pas eu lieu. Le deuxième problème dans cette question, c'est la question du retour de résidus de pesticides interdits via les importations qui viennent du dehors de l'Union européenne. Et là-dessus, ce qu'on demande, c'est une législation sur les résidus de pesticides qui soit plus stricte. Or, ce que propose la Commission à l'heure actuelle, c'est pas du tout à la hauteur de ce qui est nécessaire pour pouvoir arrêter ce commerce.
3: Et dans de nombreuses affaires, les fabricants ou distributeurs concernés semblent subir des conséquences limitées. Peut-on parler d'une au moins relative impunité ?
4: Alors le problème, encore une fois, c'est le problème de l'application de la législation et notamment de sanctions en cas de fraude. Alors là, c'est sur la question de l'application de la loi européenne générale sur l'alimentation. Il faudrait des sanctions beaucoup plus fortes, notamment des sanctions financières au niveau des États membres qui appliquent la législation pour effectivement pouvoir dissuader les entreprises de mauvaises pratiques.
3: Plus largement, avez-vous le sentiment qu'au niveau européen, les impératifs économiques prennent le pas sur la protection de la santé des consommateurs ?
4: Malheureusement, ce n'est pas simplement une impression. Je pense que c'est aujourd'hui très clairement explicité dans le discours européen et notamment dans les lignes directrices de la Commission européenne sous ce mandat européen, c'est que ce qui prime aujourd'hui, c'est la question de la compétitivité et de l'innovation des entreprises. Et c'est quand même un gros changement de paradigme par rapport au mandat européen dernier, où on avait ce Green Deal européen qui avait été mis en avant, le renforcement des législations pour la santé et pour l'environnement devait être partie prenante de un nouveau modèle de croissance. Et là, on voit qu'on a complètement changé de paradigme. Donc, c'est pas simplement une impression que l'impératif économique prend le dessus, c'est très clairement assumé.
3: Et donc, concrètement, que doit faire l'Union européenne pour prévenir les prochains scandales alimentaires ?
4: Alors, tout d'abord, il faudrait que la législation soit mieux appliquée au niveau des États membres, donc aussi dans chaque pays, hein, puisque, comme on disait, ce sont les États membres qui appliquent la législation européenne, c'est la première chose. Et la deuxième chose, ce serait un changement de direction sur la politique de la Commission européenne actuelle, c'est-à-dire ne pas réouvrir des législations qui sont phares et au contraire aller vers un renforcement de ces législations pour qu'elles soient plus protectrices des consommateurs.
3: Eh bien, merci beaucoup Natacha Singotti pour vos réponses. Je le rappelle, vous êtes directrice des stratégies de campagne chez Foodwatch International.
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5: Bonsoir, bienvenue dans votre soirinale sur Radio. Nous sommes le vendredi 19 juin. Aujourd'hui, on vous parle voyage, culture et politique. Économie aussi, entre 2022 et 2024, les 100 plus grandes entreprises européennes ont versé près de 70% de leurs bénéfices à leurs actionnaires. Des bénéfices qui ont atteint plus de 380 milliards d'euros. C'est le double du budget de l'Union européenne. De quoi aggraver les inégalités en Europe, d'après Oxfam, qui vient de publier un rapport sur ces grandes multinationales. Et de salaires abyssaux, inégalités femmes-hommes, sous-investissement dans la transition écologique. Pour l'ONG, l'heure de la régulation est venue. Explication.
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0: Les grandes entreprises européennes nourrissent les inégalités. Un constat dressé par Oxfam qui lutte contre ces inégalités. Dans un rapport publié au début du mois, l'ONG a analysé les données des 100 plus grosses sociétés du continent. Hausse des salaires des dirigeants, différence de rémunération entre les femmes et les hommes ou encore sous-investissement dans la transition climatique. Le tableau est sévère pour ces multinationales. On en parle aujourd'hui sur Euradio avec vous. Imogen London, bonjour.
1: Bonjour, merci beaucoup pour l'invitation.
0: Merci à vous d'être venu. Vous êtes chargée de plaidoyer sur la régulation des multinationales à Oxfam France. Alors, quelques chiffres pour commencer, chiffres que vous donnez en introduction de ce rapport. En 2024, les dividendes européens ont atteint 387,6 milliards d'euros. C'est le double du budget de l'Union européenne pour 2026. C'est plus 139% sur 20 ans. Alors que vous le dites, dans le même temps, les salaires, eux, n'ont augmenté que de 69% sur la même période. Alors d'abord, pourquoi une telle inflation des dividendes depuis 20 ans globalement?
1: Vous avez tout compris. Peut-être juste pour revenir un peu sur le rapport. Donc, dans un contexte où il y a 80% des Européens qui s'inquiètent à l'écart de richesse dans la société, Oxfam a publié un rapport pour analyser comment ces 100 plus grandes entreprises ont un impact sur les inégalités. C'était les inégalités économiques, sociétales, politiques et aussi entre les personnes. Et le constat, comme vous venez de dire, c'est que systématiquement, les entreprises favorise les actionnaires et les cadres supérieurs au détriment des travailleurs et de la transition écologique. Je pense que oui, le chiffre qui est peut-être le plus frappant dans ce rapport, c'est ces 70% qui ont été versés aux actionnaires. Donc ça veut dire 70% des profits vont directement aux actionnaires et qui sont pas dans la transition écologique ou pour les travailleurs. Ce qui est encore plus frappant, c'est que souvent on a des entreprises qui versent plus en termes de profits profitent, enfin en termes de dividendes, qui font en profit dans l'année. Et il y avait même 6 entreprises dans les 100 qu'on avait analysées qui ont versé quand même des dividendes, même quand ils ont fait des pertes, ce qui est quand même hallucinant. Donc on est dans un système qui n'est pas du tout rationnel, qui en fait priorise tout le temps les actionnaires et qui est vraiment super court-termiste.
0: Alors, vous le dites aussi dans ce rapport, avant d'aller plus loin dans l'analyse de ces données des entreprises, de ces 100 plus grandes entreprises, vous dites dans le rapport, je cite, que l'aggravation des inégalités à l'échelle mondiale a trouvé un terrain fertile dans le contexte politique actuel. De quel contexte politique s'agit-il exactement ?
1: On sait qu'en ce moment, avec président Trump au pouvoir, par exemple, il y a énormément d'attaques sur des projets de DEI qui existent depuis longtemps aux États-Unis.
0: C'est ce qu'on appelle les politiques de diversité, on y reviendra aussi, mais effectivement qui ont été attaquées par Donald Trump aux États-Unis.
1: Et du coup, ce qu'on voit aussi, c'est cet impact ou cette influence américaine également dans la politique européenne. Donc on a eu un changement de parlement en 2024 et un changement de commission européenne et des textes qui ont été clés pour la durabilité des entreprises, pour le devoir de vigilance, pour que les entreprises respectent les droits humains, les droits environnementaux. On a vu un recul sur ces textes-là et on a voté la loi Omnibus, c'était en décembre 2025, qui en fait, maintenant, il y a moins d'entreprises qui sont concernées par ces obligations de durabilité et il y a souvent aussi moins de secteurs qui sont concernés. Maintenant, par exemple, pour le devoir de vigilance, le secteur financier est plus concerné par ça. Et peut-être un dernier point aussi sur le devoir de vigilance, un point qui est vraiment super important et on analyse l'impact de ces multinationales sur les piliers environnementaux, c'est le fait que maintenant les entreprises et multinationales, elles ont plus besoin d'une transition juste et d'une trajectoire de 1,5 degré dans leur planification d'activité. Donc c'est quand même, on est dans une situation grave et c'est pour ça que ce rapport est vraiment super important de voir quel est l'impact de ces entreprises sur les inégalités qui existent et qui s'alimentent.
0: Alors pour analyser justement ces inégalités dans les entreprises, vous avez développé un cadre d'analyse, un outil qui s'appelle le Corporate Inequality Framework. En quelques mots, comment ça fonctionne cet indicateur ?
1: Oui, bien sûr. Donc, ces 100 entreprises, comment on a pris ces 100 entreprises ? En fait, ils viennent du classement Fortune 500. Donc, c'est les 100 plus grandes entreprises qui ont les plus grands chiffres d'affaires. Et ce qui était intéressant avec ce classement, c'est que ce n'est pas que des entreprises de l'Union européenne. On a également des entreprises qui ont leur siège, par exemple, au Royaume-Uni, en Suisse, en Turquie. Et c'est des entreprises qui ne sont pas juste cotées, mais il y a également 15% des entreprises non cotées, des entreprises publiques.
0: Mais c'est quand même des entreprises, même s'ils ne viennent pas de pays membres de l'Union européenne, qui sont, on va dire, dans l'espace européen.
1: C'est ça, exactement. Exactement. Donc c'est l'Europe dans le sens plus large. Et ce qu'on a fait, c'est qu'on a analysé avec des données qui sont publiques. Donc tout le monde pourrait aller chercher ces données. Ils ne sont quand même pas évidents à trouver. Donc c'est pour ça que Oxfam a fait le travail pour tout le monde. Mais du coup, c'est des données publiques sur 40 indicateurs qui sont sur les piliers classiques d'Oxfam, personne, pouvoir, planète et profit, et qui analysent, comme j'ai déjà mentionné, les inégalités sur ces choses-là.
0: Donc on va décliner plus ou moins longuement ces indicateurs. Le premier sont donc les personnes, et vous avez notamment analysé les écarts de salaire au sein d'une même entreprise. Quel est le constat global que l'on peut faire sur ces écarts ?
1: Donc en moyenne, en 2024, sur les 100 entreprises, les hommes gagnaient 11% plus que les femmes. Le chiffre monte jusqu'à 12% pour la France. On peut quand même dire qu'il y a du progrès, parce que si on reprend les chiffres de 2014, les hommes gagnaient 16% plus que les femmes. Mais bon, il y a quand même un écart. Et en fait, si on garde ce rythme, ça va nous prendre 30 ans pour combler cet écart. Donc c'est quand même super grave. Aussi peut-être sur la rémunération des salariés. Il y avait un autre aspect qu'on a beaucoup étudié, c'était la rémunération entre le PDG, la PDG et les salariés. Et en 2024, un ou une PDG gagnait en moyenne 78 fois plus qu'un travailleur ou une travailleuse. Ça peut augmenter jusqu'à 300% plus. Le PDG de Inditex, par exemple, qui est le propriétaire de Zara, gagnait plus que 300 fois le salaire moyen. Et on avait des salaires hallucinants, par exemple, de le PDG de Stellantis qui gagnait 22 millions par an.
0: Il y a aussi Carrefour. Hein. Alors, vous avez rappelé ce chiffre. Donc, les dirigeants de ces 100 plus grandes multinationales gagnent en moyenne 78 fois plus que leurs employés. Et ça monte jusqu'à 361 fois plus pour Carrefour. Donc, entre le PDG et la personne la moins payée au sein de Carrefour. On reviendra aussi sur les inégalités femmes-hommes. Vous l'avez abordé. Mais d'abord, pourquoi il y a certaines entreprises qui sont encore plus inégalitaires que les autres? Comment ça s'explique?
1: C'est une bonne question. Je pense qu'en partie, c'est la réglementation. Chez Oxfam, on pense que c'est vraiment la solution pour avoir plus d'égalité dans la société.
0: Parce qu'aujourd'hui, il n'y a pas de réglementation. Ça veut dire qu'un patron peut se payer, admettons, 1000 fois plus que son salarié de moins de payer. Il n'y a pas de limite.
1: C'est intéressant de soulever ce point parce qu'en fait, en France, dans les entreprises publiques, il y a quand même un plafond des rémunérations des PDG. Donc, par exemple, on avait EDF et SNCF qui faisait partie de ce groupe-là qu'on a analysé. Et en fait, un PDG ou une PDG de ces entreprises peuvent gagner jusqu'à 450 000 euros par an. Donc, c'est un ratio entre 1 et 20% du salaire médian, il me semble. Et donc, c'est ce que Oxfam propose, c'est en fait de dire que ces entreprises arrivent à tourner, c'est beaucoup plus juste. On devrait avoir ce type de ratio pour toutes les entreprises.
0: Donc, ça devrait s'appliquer pas seulement aux entreprises publiques, mais à toutes les entreprises, comme Exactement. Carrefour, par exemple, dont on a cité l'exemple.
1: Exactement.
0: Et vous, pour revenir sur les inégalités femmes-hommes, aujourd'hui, l'Europe n'en fait pas assez pour limiter ces écarts de revenus?
1: Clairement pas. On a toujours un écart de rémunération. Les femmes sont aussi intelligentes que les hommes. Il n'y a pas de raison pour laquelle il y a cette différence. Ce qui est quand même assez clé pour ça, c'est la transposition et la directive européenne sur les salaires. Et en fait, c'est une directive qui était censée être transposée en France en juin. Donc, on est déjà en retard. Mais ce que dit cette directive, c'est qu'au moment où on postule ou on candidate pour un travail, on devrait déjà avoir la fourchette de combien on devrait gagner. Et même au sein des entreprises, une femme ou un homme pourrait aller demander à l'RH combien gagne quelqu'un d'autre qui a à peu près la même position. Et c'est une directive qui va avoir un énorme impact, on dirait, sur les égalités.
0: Ça, c'est ce qui est prévu dans la directive, de pouvoir demander, quand on arrive dans une entreprise, l'écart maximal de salaire.
1: Pas nécessairement l'écart maximal de salaire, mais combien on pourrait gagner. Et après, quand on est au sein de l'entreprise, à ce moment-là, si jamais on a des doutes que, par exemple, notre homologue, salarié, gagne plus, on pourrait aller demander à l'RH leur salaire.
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5: Bienvenue si vous nous rejoignez, vous écoutez Euradio, la radio européenne des territoires. Vous l'avez sans doute suivi dans l'actualité cette semaine, s'est tenue la réunion du G7 à Évian. L'Europe et le monde revient sur cette réunion des 7 plus grandes puissances industrielles.
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6: Bonjour Annie Chakmichian.
7: Bonjour Laurence.
6: Cette semaine se tenait la réunion annuelle du G7. Alors tout d'abord, qui était autour de la table, Annie?
7: Le G7 réunit 7 grandes puissances industrielles, Laurence, les États-Unis, le Canada, le Royaume-Uni, la France, l'Allemagne, l'Italie et le Japon. Et il faut ajouter donc l'Union européenne qui n'est pas comptée dans le chiffre 7 parce qu'elle n'est pas un État. Mais elle participe au sommet depuis 1977. Elle est représentée par la présidente de la Commission européenne, Ursula von der Leyen, et celle du Conseil européen, Antonio Costa. Et cette année, à Évian, l'Europe n'était plus seulement assise autour de la table, elle essayait surtout de peser.
6: Et le sommet a été ouvert par la question iranienne.
7: En effet, juste avant le G7, Laurence, Donald Trump a annoncé un accord cadre entre les États-Unis et l'Iran. Cet accord doit, en principe, ouvrir une période de négociation plus longue. Il porte essentiellement sur la levée éventuelle de sanctions et surtout sur la réouverture du détroit d'Ormuz. Or, ce détroit est stratégique, un cinquième du pétrole mondial y transite. Donc, quand il est bloqué ou menacé, les prix de l'énergie montent. Et forcément, ça touche directement les économies européennes.
6: L'Europe peut-elle jouer un rôle dans cet accord?
7: Elle veut en jouer un, Laurence, mais sa marge de manœuvre reste limitée. Les Européens peuvent d'abord apporter une garantie diplomatique. Ils connaissent le dossier iranien depuis longtemps, notamment depuis l'accord nucléaire de 2015. Ils peuvent aussi contribuer à sécuriser la navigation dans le détroit d'Ormuz. Emmanuel Macron a d'ailleurs d'ailleurs dit que les Européens prendraient leur part pour défendre la liberté de circulation maritime. Mais le problème, en réalité, c'est que l'accord a surtout été négocié par Washington. Et beaucoup de zones d'ombre restent ouvertes, et en premier lieu, la question du nucléaire iranien. Selon John Bolton, l'ancien conseiller à la sécurité nationale des États-Unis, Donald Trump voulait surtout faire baisser le prix de l'essence avant ses élections de mi-mandat. Donc pour l'Europe, l'enjeu est clair, soutenir la désescalade, oui, mais éviter qu'un accord trop rapide ne laisse de côté la sécurité régionale et la question nucléaire.
6: L'autre dossier central, c'est évidemment l'Ukraine. Qu'est-ce que les Européens ont obtenu de Donald Trump ?
7: Ils ont obtenu quelque chose d'important, Laurence, une déclaration commune du G7, on soutient à l'Ukraine. Ce n'était pas gagné d'avance, hein, parce que Donald Trump est imprévisible par nature, mais à Évian, les dirigeants du G7 ont acté qu'il n'y avait pas, aujourd'hui, de volonté sérieuse de la Russie de négocier. Ils se sont donc engagés à accroître la pression sur Moscou, y compris par de nouvelles sanctions, notamment dans les secteurs du pétrole et du gaz. Et surtout, ils ont promis davantage de soutien militaire à Kiev, défense antiaérienne, intercepteurs, systèmes supplémentaires et capacités de longue portée.
6: Donc, c'est une victoire diplomatique pour les Européens ?
7: Oui. En partie, pour Emmanuel Macron, c'est même une remobilisation du G7, et le mot est important ici. Depuis plusieurs mois, les Européens craignaient un décrochage américain. Cette fois, Donald Trump a accepté de rester jusqu'à la fin du sommet, contrairement à l'année dernière. Il a signé un texte commun. Il a aussi parlé pendant près d'une heure avec Volodymyr Zelensky, et ça donne aux Européens un peu d'espoir. Mais il faut rester prudent. Avec Donald Trump, une déclaration de nouveau pas toujours garantie durable. Les prochaines semaines diront donc si les sanctions américaines contre le pétrole russe sont vraiment rétablies et si les livraisons promises arrivent sur le terrain.
6: Et puis il y a eu une troisième bataille, hein, tout aussi stratégique, c'est le numérique.
7: Exactement, Laurence. Et là, le ton entre Washington et Paris était beaucoup moins cordial. Juste avant de venir à Évian, Donald Trump a menacé la France de droits de douane de 100% sur le champagne et le vin français, si Paris taxait les entreprises américaines du numérique. Nous avons d'un côté un sommet sur la coopération entre alliés, et puis de l'autre une menace commerciale contre les produits français les plus symboliques.
6: Et derrière cette menace, il y a quoi concrètement ?
7: Il y a une véritable bataille de puissance, Laurence. Les États-Unis considèrent de plus en plus l'intelligence artificielle comme un outil de sécurité nationale. On l'a vu avec la décision américaine de restreindre l'accès des ressortissants étrangers à certains modèles de l'IA très avancés. Pour l'Europe, ça confirme une dépendance inquiétante. Une grande partie des infrastructures numériques viennent d'acteurs non européens. Les géants américains dominent largement. La question donc n'est plus seulement économique, elle devient politique. Qui contrôle les données ? Qui contrôle les outils de l'intelligence artificielle ? Et qui contrôle finalement les administrations publiques ?
6: L'Union européenne essaie de répondre ?
7: Oui, absolument. La Commission a présenté un paquet souveraineté pour favoriser les technologies européennes. L'idée est de réserver certains marchés publics à des fournisseurs européens. La France pousse fortement cette logique et elle vient de donner un exemple très concret. Les services de renseignement français doivent sortir du contrat avec l'entreprise américaine Palantir pour se tourner vers une solution française, Chaps Vision. L'Europe commence donc à construire ses propres alternatives. Et donc le fil rouge de ce G7, Laurent, c'est la souveraineté européenne, pas une souveraineté de repli, mais une souveraineté de capacité, être capable de négocier, de protéger, de produire et de ne pas dépendre entièrement des choix de Washington.
6: Merci beaucoup Annie Chakmishian.
7: Merci à vous Laurence.
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5: Vous êtes toujours à l'écoute de votre soirinale sur Radio. Nous sommes ensemble jusqu'à 19h. Ce soir, c'est l'heure de l'édito européen de Quentin Dinkinson qui nous parle de l'OTAN. Et c'est suivi de nouveau sur Radio, vos exclusivités musicales. Votre chronique quotidienne vous fait découvrir le son du moment. On écoute.
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6: Bonjour Quentin Dinkinson.
8: Laurence Aubron, bonjour et bonjour à toutes et à tous.
6: Cette semaine, Quentin, vous avez assisté à une conférence de presse du secrétaire général de l'OTAN qui s'est montré particulièrement optimiste quant à l'avenir de son concept d'OTAN 3.0.
8: C'est vrai. Écoutez, monsieur Rutte, l'OTAN fonctionne donc normalement, tout va bien, en quelque sorte, passez votre chemin, il n'y a rien à voir. Au même moment, Donald Trump, lui, ne cache guère le peu d'estime qu'il porte à l'OTAN, tout en entretenant l'hypothèse d'un retrait américain de l'Alliance Atlantique. Mais Mark Rutte, lui, est dans son rôle de secrétaire général de l'OTAN et il n'est pas payé pour donner l'impression de douter de l'avenir ni de la solidité de l'Alliance Atlantique. Mais cela ne nous interdit nullement d'examiner dans le détail les forces et les faiblesses d'une OTAN dont le seul membre outre-Atlantique serait le Canada.
6: Allons-y alors.
8: Il faut d'abord s'évader de l'idée que les États-Unis font aux Européens l'aumône de leur soutien militaire de façon entièrement désintéressée. Car pour Washington aussi, il y aurait gros à perdre à se retirer de l'OTAN.
6: Et à quoi pensez-vous, Quentin ?
8: Par exemple, à l'accès libre aux bases aériennes en Europe, qui sont autant d'escales indispensables à la projection de forces américaines, comme on le voit actuellement au Proche-Orient depuis le début de l'intervention américaine contre l'Iran. Mais c'est aussi grâce aux données des services de renseignement militaire européens que les Américains peuvent suivre en temps réel les mouvements des sous-marins de la flotte russe du Nord, basée près de Mourmansk, et qui menacent de façon croissante la zone arctique, critique pour la défense du continent nord-américain. Car les missiles à capacité nucléaire que ces submersibles géants portent dans leurs flancs sont programmés pour atteindre par-delà le pôle New York, Washington et la plupart des grandes métropoles états-uniennes. Sont pistés également par les Européens les pseudo-navires océanographiques, en réalité des bateaux espions russes particulièrement sophistiqués, sans oublier les centaines de pétroliers et de vraquiers de la flotte fantôme qui, 24 heures sur 24, contournent les embargos sur les exportations russes. Il est important aussi de noter que les bases mises à disposition des Américains sont financièrement à charge du pays hôte. Ainsi, l'Allemagne, par exemple, a-t-elle déboursé à ce titre plus d'un million d'euros depuis 10 ans.
6: Mais sans les États-Unis, Quentin, les Européens et les Canadiens seraient quand même largement perdants, non ?
8: C'est vrai. C'est vrai, envoler le parapluie nucléaire américain, principal outil de la dissuasion face au Kremlin, mais aussi apparaîtraient des trous dans la raquette, s'agissant par exemple du nombre d'avions de transport militaire et des appareils dédiés au ravitaillement en vol, moins glorieux certes que dans Top Gun, mais absolument indispensable à tout déploiement de force avant et pendant un conflit armé en Europe. De même, si nos armées de l'air sont bien dotées en chasseurs-bombardiers multirôles, comme le Rafale français ou le Gripen suédois, en revanche, elles ne disposent pas de bombardiers lourds, un coûteux monopole américain. Et ni l'Europe ni le Canada ne sont actuellement en mesure de remplacer du jour au lendemain la manne permanente du renseignement satellitaire états-unien. Enfin, l'Europe est particulièrement démunie en matière de défense anti-aérienne.
6: Et quant aux troupes américaines présentes en Europe, elles seraient toutes retirées ?
8: Toutes retirées et ramenées outre-Atlantique ou réaffectées ailleurs, probablement en Extrême-Orient. Mais il faut replacer cet élément dans son contexte historique. Actuellement, il y a un peu plus de 60 000 soldats américains sur notre continent, alors qu'au plus fort de la guerre froide, ils étaient plus de 400 000.
6: Comment remplacer, s'il le faut, ces 60 000 Américains ?
8: Oui, il ne faut pas trop se polariser sur ce nombre. Le théâtre d'opérations en Ukraine nous montre bien que les conflits du futur auront moins besoin de fantassins et feront davantage appel aux pilotes de drones et aux logisticiens et s'appuieront sur une importante réserve composée prioritairement de techniciens généralistes, de motoristes et d'informaticiens. On rappellera utilement que tous les pays de l'OTAN ne sont pas logés à la même enseigne. Ainsi, la Turquie, première force armée du continent, compte-t-elle 350 000 militaires d'actifs et 400 000 réservistes. De leur côté, la Pologne et l'Allemagne sont occupées à accroître considérablement leurs effectifs militaires en distançant les Italiens, les Français et les Britanniques. Mais tout ceci, redisons-le, n'est que spéculation. L'avenir de l'OTAN dépend de l'humeur du moment de l'actuel président des États-Unis d'Amérique, pas vraiment une découverte.
6: Merci beaucoup, Quentin Dickinson.
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6: Bonjour Laurent.
10: Bonjour Laurence.
6: Comme tous les jours, vous nous présentez une nouveauté de la programmation musicale. Une programmation que nous plaçons, je le rappelle, sous le signe de la diversité, de la parité et de la curiosité, Laurent.
10: Laurence, nous nous rendons aujourd'hui au pays du pain sans rire. Je vous propose en effet d'écouter, enchanté, une étonnante complainte de ce que l'on pourrait appeler l'éternel retour des relations toxiques. Écrit et chanté par Sarah Maison, le titre figure sur un album de Nick Gray and the Random Orchestra, un album intitulé Your Mine Again, sorti en 2014, mais tout récemment réédité.
6: Merci Laurent, un titre que l'on retrouve à l'antenne dès cette semaine sur le site web de Radio et sur nos playlists New Music of the Week. Et nous nous retrouvons demain pour encore plus de nouveautés, Laurent.

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2: 18h30 sur Euradio, vous écoutez votre soirinale. On est à la moitié de cette émission. Quelles sont les informations du jour? L'équipe de Bruxelles nous fait le topo des actualités européennes de ce vendredi 19 juin.
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4: Bonjour Manon, bonjour à toutes et à tous. On ouvre ce journal en France où le sommet du G7 à Évian s'achève ce mercredi avec l'Ukraine toujours au cœur des discussions.
5: Bonjour Nicolas, les dirigeants européens cherchent toujours à convaincre Donald Trump de maintenir son soutien à Kiev et d'accentuer la pression sur Moscou. Après sa rencontre avec Volodymyr Zelensky, le président américain a estimé que la Russie devrait conclure un accord, tandis que les puissances européennes plaident pour une paix négociée associant l'Ukraine, les États-Unis et l'Union européenne. De son côté, le président ukrainien, qui était présent au G7, demande davantage de soutien militaire dans un contexte marqué par l'intensification des frappes russes faisant dimanche dernier 11 morts et 53 blessés et endommageant la cathédrale de la Dormition à Kiev.
4: Et en parallèle, plusieurs nouvelles mesures de soutien à l'Ukraine ont été annoncées en marge du sommet.
5: Quelques jours après l'officialisation du nouveau paquet de sanctions européennes, c'était lors d'un point presse en marge du G7 autour du Canada de dévoiler hier un nouveau train de sanctions visant plus de 160 personnes, entités et navires liés à la flotte fantôme russe ainsi qu'au secteur de l'énergie, de la défense et vis-à-vis des acteurs de la désinformation. Le Royaume-Uni a également annoncé hier, lors du sommet, de nouvelles sanctions contre plus de 600 navires utilisés pour exporter le pétrole russe, ainsi qu'un financement de 210 millions de livres destiné à sécuriser l'approvisionnement en uranium enrichi des centrales nucléaires ukrainiennes.
4: Quant à l'Union européenne, elle souhaite également aller plus loin que les mesures évoquées hier par les États membres du G7.
5: Ursula von der Leyen a appelé les partenaires du G7 à financer le tiers restant des besoins budgétaires ukrainiens pour 2026 et 2027, alors que Bruxelles a déjà validé un prêt de 90 milliards d'euros. L'UE a par ailleurs ajouté un volet cybersécurité à sa politique de soutien vis-à-vis de l'Ukraine. Depuis hier, Kiev a donc la possibilité d'activer le dispositif d'assistance européenne d'urgence en cas de cyberattaque majeure.
4: Mais ce dernier jour de sommet ne se limite pas à la guerre en Ukraine. Les dirigeants du G7 consacrent aujourd'hui une session de travail à la sécurisation de l'intelligence artificielle.
5: Oui, après des échanges en présence de figures de la tech mondiale, une déclaration commune sur l'encadrement de l'accès des mineurs aux réseaux sociaux est attendu, même si les divergences persistent sur la régulation du numérique et la taxation des grandes entreprises technologiques.
4: Et on continue ce journal à Strasbourg, où le Parlement européen a donné hier son feu vert final à la mise en œuvre de l'accord commercial avec les États-Unis après des mois de négociations.
5: L'accord, signé en juillet 2025 par Ursula von der Leyen et Donald Trump à Turnberry en Écosse, prévoit la suppression des droits de douane sur la plupart des exportations américaines vers l'UE, ainsi qu'un accès préférentiel au marché européen pour certains produits agricoles et de la pêche. En échange, l'Union obtient le plafonnement à 15% des taxes imposées par Washington sur les produits européens, en particulier sur l'acier et l'aluminium. Mais plusieurs eurodéputés jugeaient cet accord déséquilibré au détriment des intérêts européens et exigeaient donc un certain nombre de garanties avant de permettre sa mise en œuvre.
4: L'adoption actée hier a donc été facilitée par l'ajout de plusieurs garde-fous.
5: Parmi eux, une clause permettant à la Commission européenne de suspendre des préférences tarifaires si Washington relève ses droits de douane au-delà de 15%, ne respecte pas ses engagements ou discrimine des entreprises européennes. Une clause de sauvegarde permet quant à elle à l'UE de réagir si l'afflux de produits américains dû aux taux préférentiels menace l'industrie européenne. Enfin, l'accord expirera automatiquement fin 2029, sauf décision contraire, et fera l'objet d'une évaluation de ses effets.
4: Un compromis conclu pour tenter d'apaiser les relations transatlantiques après des mois de tensions.
5: L'UE y voit un moyen de se prémunir contre de nouvelles offensives commerciales américaines récurrentes depuis le retour au pouvoir de Donald Trump. Lundi encore, il a menacé d'imposer des droits de douane de 100% sur les vins et champagnes français en réponse à la taxe française sur les géants américains du numérique. Le président américain a également récemment brandi la menace de nouveaux droits de douane sur les importations en provenance d'une soixantaine d'économies, dont l'Union européenne. Les textes adoptés hier doivent toutefois encore être formellement approuvés par le Conseil de l'Union européenne pour entrer en vigueur définitivement.
4: Et on on termine ce journal toujours à Strasbourg, où les eurodéputés devraient aujourd'hui approuver une nouvelle génération d'OGM dans l'agriculture en Europe, après un premier feu vert lundi en commission.
5: Le Parlement s'apprête en effet à autoriser des plantes issues de nouvelles techniques génomiques. Contrairement aux OGM traditionnels, ces techniques modifient le génome d'une plante, mais sans y introduire d'ADN étranger. Leurs promoteurs mettent en avant des cultures plus productives, plus résistantes à la sécheresse ou aux maladies, et moins gourmandes en pesticides.
4: Une évolution qui divise toutefois le monde agricole.
5: Les principaux syndicats agricoles soutiennent cette technologie qu'ils jugent utile pour mieux faire face aux pénuries d'eau ou aux maladies et faciliter la vie des agriculteurs. A l'inverse, les petits exploitants, les agriculteurs bio et les militants écologistes dénoncent les risques de concentration des brevets entre les mains des plus grands semenciers, au risque de coûts supplémentaires et d'une dépendance accrue pour les agriculteurs. Ils pointent aussi une possible réduction de la diversité des cultures et un manque de garantie en matière de traçabilité et de surveillance des semences. Mais malgré ces critiques, l'issue du vote laisse peu de doutes. Le texte bénéficie d'un large soutien dans l'hémicycle, de la droite jusqu'au centre.
4: Merci Manon.
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7: À Lille, les murs de la gare Saint-Sauveur, ancienne gare marchande, garde la mémoire des marchandises, des exils, des traversées. Depuis 2004, quand Lille était capitale européenne de la culture, cet espace est devenu un lieu culturel à part entière, porté par Lille 3000, qui y propose chaque année une programmation culturelle riche. Aujourd'hui, pour cette nouvelle saison, la gare Saint-Sauveur se mue en gare Méditerranée et c'est une autre forme de voyage qui s'y déroule. Une exposition intitulée Traversées réunit 18 artistes marocains, algériens, tunisiens ou français issus des diaspora répartie en binôme. Toutes les œuvres ont été créées spécifiquement pour cet espace imaginé à la mesure de la grande halle de la gare. Des installations monumentales et immersives que le visiteur traverse à son rythme, selon son propre chemin. C'est le cœur de la saison Méditerranée 2026, portée par l'Institut français. Julie Kretschmar est la commissaire générale de la saison.
8: C'est une saison culturelle. Donc la saison culturelle existe depuis 40 ans. Qui est quelque peu particulière, d'abord parce que ce n'est pas l'invitation d'une scène étrangère, ce qui est le cas et le principe d'une saison culturelle, mais une adresse aux sociétés civiles d'une région, et prioritairement de 5 pays de la rive sud de la Méditerranée, à savoir l'Algérie, le Maroc, la Tunisie, l'Égypte et le Liban. Et dans le même élan, une adresse aux personnes héritières de

0: de pratiques mises en regard l'une avec l'autre.
1: La commissaire de cette exposition, c'est Tolfa Fekki, arrivée en France il y a 3 ans après avoir vécu dans plusieurs pays.
2: C'est à partir du moment où j'ai eu ma fille où j'ai commencé cette réflexion, en fait, c'est quoi cet exil et pourquoi on est obligé, on nous impose ce mot parce qu'on vit dans un pays différent. Et j'ai commencé à analyser, en fait, et à faire des recherches dessus, et je me suis dit, en fait, non, c'est pas vraiment un exil. On ne parle d'exil qu'au moment où on se dit, ben, en fait, on n'appartient pas à cette société parce qu'on est différent, où on choisit, où on se décide, où on laisse les gens décider parce qu'on est différent, on n'a pas le droit d'appartenir à cette société, à cette famille, à cette communauté. Que pour moi, c'est pas la vision des choses que j'ai. Être différent, c'est être complémentaire.
1: À l'origine de cette exposition, une question: qu'est-ce que l'identité et à qui appartient-elle?
2: Parce que l'identité, à la base, et tout ce que nos ancêtres nous ont transmis, à la base, ça n'existait pas. Ils ont décidé à un moment que ça, c'est comme ça qu'on va vivre, et c'est comme ça que toutes les générations d'après y vont vivre, sans vraiment laisser, et surtout, les sociétés, certaines sociétés, en fait, plus ou moins toutes les sociétés du monde, mais avec des niveaux différents, on va dire. Mais je me suis rendu compte que, en fait, il n'y a pas vraiment le choix et cette liberté, et qu'on grandit avec, mais que personne ne vous explique pourquoi.
1: Pour Alpha Fekki, l'identité n'est pas figée.
2: Cette identité se construit au moment où on s'accepte comme on est. On n'est plus en exil, en fait. On est en construction identitaire qui se finit au moment de notre mort. Et là, on pourrait dire que notre identité est vraiment finie et construite. Mais tant qu'on est vivant, tant qu'on on est libre, on a le droit. Et on doit, comme s'accepter nous-mêmes dans cette société, accepter les gens aussi, de se dire, eux aussi, ils ont le droit. C'est pas parce qu'eux, ils sont pas du tout d'accord avec nous sur certains points qu'on ne peut pas cohabiter ensemble, qu'on ne peut pas vivre ensemble. Et c'est à partir de cette idée qu'en fait, moi, au départ, j'ai fait, en fait, à l'inverse de ce qui se fait généralement. J'ai vraiment donné une idée généraliste de l'exil, sans vraiment rentrer dans les détails, parce que je voulais que les artistes partent dans des sens différents, que ce soit politique, poétique, social et culturel. Et c'est là où on voit vraiment la diversité dans les installations.
1: L'exposition réunit donc 9 œuvres, toutes réalisées en binôme, artistes de la rive nord et de la rive sud, de générations et de pratiques différentes.
2: J'ai essayé, en fait, d'arranger les rencontres et de laisser un temps, avant de décider que ça sera vraiment un binôme, de laisser un temps de rencontre pour voir si humainement ça marche ou pas. Et c'est comme ça que tous les binômes se sont construits, en fait. Ils se sont rencontrés 1-2 fois pendant 2-3 semaines, jusqu'au moment où ils se disent, en fait, on habite dans des pays différents, on a des pratiques différentes, mais finalement, on a des visions assez similaires sur des choses et assez différentes sur d'autres. Et ça serait intéressant qu'on fasse ça ensemble.
1: Devant l'une des pièces de l'exposition, un grand format photographique aux accents de broderie et de strass, deux artistes racontent leur collaboration. L'une, Ella Hamar, photographe, a rapporté des images de Kerkena, une île tunisienne, point de départ de nombreux migrants. L'autre, Chourou Krayem, plasticienne de la diaspora, a reconnu quelque chose dans ce travail depuis longtemps.
3: Le jour où j'ai découvert ton travail, c'était une paire de gants pour faire la vaisselle. Et tu avais fait une très belle broderie dessus, des broderies qui est utilisé pour les robes de mariée, etc. Et j'avais adoré ce contraste de la femme qui se marie, mais qui va très vite, rapidement, se retrouver à faire le ménage, faire la vaisselle, faire des enfants, faire la bouffe. J'ai dit à Olfa, oui, tout de suite. J'avais tellement aimé cette œuvre que je me suis dit, on va s'entendre, c'est sûr, parce que il y a quelque chose.
4: Ouais, on s'est bien entendu. En fait, je ne sais pas pour Chourouk, mais en tout cas, travailler à deux, pour moi, je pense que c'est une première. J'ai toujours eu l'habitude de travailler toute seule, soit en studio, soit avec des autres, mais qui étaient plus des sujets, on va dire, dans mes photos, dans mes installations, mais collaborer aussi bien dans la conception, vraiment, c'est-à-dire le sujet, l'idée, que dans la réalisation, etc. C'était une première, c'était une très belle collaboration, réellement.
1: Leur œuvre commune mêle deux photographies prises à Kerkena, une bande sonore et un poème en arabe, généré par intelligence artificielle, dont la ponctuation a été retiré pour être disséminé dans le ciel parmi les étoiles.
4: Donc c'est un texte muet. On a voulu justement, avec cette bande sonore qu'on entend malheureusement très peu, on a voulu jouer sur ces fragments de mémoire, de souvenirs, de va-et-vient entre partir, rester, partir, comment être reconnu, partir, dans quelles conditions, revenir, ne pas revenir, etc. Et tous les questionnements et toute cette peur, mais aussi tous ces espoirs. Ce qui revenait, c'était malheureusement ce désir de traverser la Méditerranée, ce désir d'ailleurs. Et donc j'avais fait justement tout

0: une série photographique qui s'appelait à l'époque No Sky, No Earth. Et vraiment, quand on est à Kerkena, on a cette impression d'abord visuelle, de pas de ciel, pas de terre, parce que le ciel et la terre se confondent avec la réverbération qu'il y a, mais aussi au niveau du ressenti des jeunes, notamment, et des gens là-bas, pas d'horizon, pas de perspective, etc. Donc voilà, c'est un peu l'histoire de cette image. Ce n'est pas une image, une seule image, comme je vous l'avais dit. C'est vraiment une première image d'un jeune qui est assis sur une balustrade qui donne sur la mer. Et puis, en bas, vous avez une partie d'une épave. D'une épave dans la mer de Kerkena.
1: Pour moi, c'était un arrêt sur image. Voilà, c'est un arrêt sur image. À quoi pense ce type? Et on a rêvé avec lui. Et on a rêvé avec lui. Et je sais pas, moi je trouve que c'était une œuvre plutôt presque magique. Elle est pleine d'espoir parce que moi j'espère pour lui qu'il va arriver à la traverser, cette mer Méditerranée.
2: Pas un discours sur l'exil, mais une invitation à le repenser dans un contexte européen et international où les questions d'appartenance et d'altérité sont débattues. 9 œuvres, 18 visions et une conviction partagée entre les deux rives.
3: On vient tous de cette terre, en fait. Que, oui, il y a ces frontières, mais à la base, on vient tous de la même terre et on devrait tous avoir les mêmes origines et on devrait tous s'accepter. Et on peut pas, on n'est jamais pareil, même au sein d'une même famille, on n'est pas pareil. Donc on devrait s'accepter. Je crois que c'est très très très important d'accepter la différence des autres, mais aussi de s'accepter soi-même.
2: Cette œuvre et les 8 autres sont donc visibles à la gare Saint-Sauveur de Lille jusqu'au 27 septembre.
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7: Vous êtes toujours sur Euradio et si vous nous écoutiez dans le train, si vous partiez en vacances sur les rails juste avant l'été, le mouvement européen de Paris nous emmène à la découverte de l'Europe en train, les astuces pour voyager, les anecdotes pour voir du pays, les initiatives de l'Europe. Allez, on embarque.
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8: L'avion, c'est la vitesse, le train, c'est le voyage. Moins rapide, plus durable, le train attire une génération prête à repenser sa manière de voyager. Reste à savoir si l'Europe saura lever les freins d'un réseau encore trop fragmenté. Pour cette nouvelle chronique du Mouvement européen Paris, nous recevons Charles Mazerolles, membre du mouvement. Charles, bonjour.
9: Bonjour Christina.
8: Alors Charles, tu es un adepte du voyage en train, raconte-nous.
9: Oui, tout à fait. Suite à la période Covid et une prise de conscience personnelle de l'urgence climatique, j'ai décidé de remplacer l'avion par le train pour voyager. Le train émet jusqu'à 100 fois moins de CO2 que l'avion, en prenant, il est vrai, un peu plus de temps.
8: Prendre son temps en train, c'est bien, mais n'est-ce pas au détriment de la variété des destinations ?
9: C'est vrai, par la force des choses, il y a moins de choix. Mais en Europe, il y a tant à découvrir ou redécouvrir. Ces dernières années, j'ai pu me rendre en train au Danemark, en Pologne, à Venise et à Barcelone, en Hongrie le mois dernier et même en Irlande, avec un petit peu de ferry. On s'aperçoit que les jeunes sont de plus en plus nombreux à vouloir voyager en train. Et globalement, la part du train a gagné près de 3 points en Europe entre 2020 et 2023.
8: Alors on rêve tous de traverser l'Europe en train. Pourtant, c'est pas si simple, comme le montre le dernier rapport du réseau Action Climat. Sur 31 trajets, 4 sont impossibles à effectuer dans la journée. 18 nécessitent au moins une correspondance. Alors que faire ?
9: Il reste des progrès à faire pour que le voyage ne devienne pas un véritable périple. Il faut souvent passer par plusieurs compagnies ferroviaires pour arriver à destination, avec autant d'applications et de billets différents, et sans l'assurance que les correspondances seront assurées en cas de retard. Je l'ai d'ailleurs vécu à Milan l'année dernière. Le train reste pour le moment moins fiable, trop limité ou trop cher pour être pleinement attractif face à l'avion.
8: Pourtant, l'Union européenne prend des initiatives dans ce sens.
9: Avec son plan un voyage, un ticket, tous les droits, la Commission cherche justement à regrouper les trajets en train en Europe. Avec la réservation d'un seul billet, même pour des trajets à correspondance multiple, cela permettrait de faire valoir ses droits en cas de correspondance manquée. Par ailleurs, l'UE finance de manière significative les lignes transfrontalières. Et il existe le programme Discover EU, qui permet à 40 000 jeunes de 18 ans de voyager gratuitement en Europe chaque année. Mais ce programme sera-t-il reconduit en 2027? Rien n'est sûr pour le moment.
8: Alors en attendant 2027, venons-en à cet été. Quelles sont un peu les nouveautés qui attendent les voyageuses et voyageurs en 2026?
9: 5 nouvelles liaisons en train de nuit sont lancées cette année, avec la réouverture du train de nuit Paris-Berlin depuis mars et une nouvelle ligne Bruxelles-Amsterdam-Milan en septembre. À plus long terme, il existe aussi des projets de réseaux transeuropéens. L'objectif est de relier à grande vitesse des grandes villes d'ici 2040, comme par exemple le Paris-Madrid-Lisbonne ou encore le Paris-Berlin-Varsovie-Tallinn.
8: Et que font nos voisins européens pour encourager le train?
9: En Allemagne, il existe le Deutschland-Ticket à 63 euros par mois qui donne accès à tous les transports régionaux en illimité. C'est un petit peu le Navigo à l'échelle nationale. L'Italie, la Suisse, la Grande-Bretagne et l'Espagne ont également leur pass. Quant au pass Interrail, il permet de voyager dans 33 pays. C'est un pass qui a marqué des générations de voyageurs puisqu'il existe depuis 1972.
8: Pour finir, quelques conseils pour préparer son voyage sereinement?
9: Tout d'abord, bien anticiper les réservations, surtout pour les lignes très demandées. Et toujours prévoir des marges suffisantes pour les correspondances. Si vous choisissez le pass Interrail, attention aux frais de réservation supplémentaires pour les trains à grande vitesse. Et pour finir, pourquoi ne pas profiter de ces déplacements en train pour faire évoluer notre vision du voyage? Le trajet en lui-même ne serait-il pas une expérience aussi riche que la destination?
8: Merci beaucoup Charles et bon été à tous.
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7: Euradio continue son tour d'horizon des expositions européennes à voir cet été si vous êtes à Paris. Deuxième étape à la Citeco, la cité de l'économie, qui propose jusqu'au 20 septembre l'exposition All Inclusive. Dans une série de 30 photographies, l'artiste Courtney Roy propose son regard sur le tourisme mondialisé et ses dérives. Un reportage signé Louise Cambon.
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5: Jusqu'à la fin du mois, Euradio vous emmène dans plusieurs expositions organisées cet été à Paris. Cette fois-ci, nous sommes près du parc Monceau au musée de l'économie, la Citeco, dans une exposition de photos. All Inclusive, regard croisé sur le tourisme mondialisé de l'artiste canadienne Courtney Roy. À travers une trentaine de photos, la Citeco veut nous interroger sur notre rapport au tourisme, explique l'une des deux commissaires de l'exposition, Marion Devis.
6: Courtney Roy interprète un personnage de la vacancière idéale. Donc ce que Courtney Roy a souhaité dire dans cette série, c'est que quand on part en vacances, on essaie toujours de paraître la meilleure personne, la meilleure version de nous-mêmes. Et donc elle a voulu montrer ça et montrer aussi un peu les dissonances qu'on pouvait avoir entre les souvenirs de vacances qu'on a envie de ramener chez nous et la réalité. Il y a aussi des photos de paysages qui étaient pour elle, pour Courtney Roy, des photos plus de repérage. Elle ne traite pas forcément du tourisme comme une matière, un sujet économique, mais vraiment une expérience personnelle de ce qu'on ressent en voyage, de l'envie de vivre le meilleur moment possible. C'est vrai que c'était pas forcément une évidence pour elle d'exposer à la Cité de l'économie. Pour nous, c'était justement très intéressant que tous ces contenus-là soit suggéré. Et surtout, on a beaucoup apprécié le fait que Courtney Roy ne portait pas de jugement. C'est vraiment ça qu'on voulait faire, interroger, mais sans porter de jugement sur les pratiques touristiques que chacun peut avoir.
5: L'une des photos présentées illustre les clichés des touristes en vacances à travers le monde.
6: On voit Courtney Roy devant un paysage avec son imperméable, c'est un peu l'imperméable du touriste, la cape de pluie des touristes qu'on va retrouver des chutes du Niagara, à ce bord de plage. C'est aussi vraiment des objets qu'elle ajoute à ces photos qui montrent vraiment cette dimension-là.
5: L'exposition invite donc avant tout à nous interroger sur nos habitudes de voyage et notamment la pollution générée par le tourisme.
6: Par exemple, un touriste en France est 4 fois plus polluant qu'un résident parce que forcément il y a plus de transport. On fait aussi moins attention quand on est en vacances, qu'on n'a pas les mêmes pratiques. Enfin, on connaît tous l'anecdote des Américains qui sont venus pour les JO à Paris et il n'y avait pas la clim. Voilà, donc on n'a aussi pas les mêmes pratiques.
5: Au début de l'exposition, un QR code permet d'écouter les explications de l'artiste. Claude, une visiteuse, a beaucoup apprécié.
10: Ça m'a énormément plu. Parce que déjà, il y a sa voix, donc c'était important. Je me suis dit, ah tiens, je fais la visite avec sa propre voix, quoi, en quelque sorte, quoi. Et elle expliquait tout.
5: All Inclusive, regard croisé sur le tourisme mondialisé à la Citeco, c'est jusqu'au 20 septembre, tous les jours de la semaine, sauf le lundi. L'entrée coûte 12 euros avec l'accès à l'exposition permanente.
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7: Bonjour Alexandra Fraisse-Eliazor.
14: Bonjour Laurent Sombron.
7: Ce n'est pas vous, Alexandra, qui avez repéré le mot du mois ?
14: Oui, depuis que je fais des chroniques sur le langage, il m'arrive que des proches me proposent des mots un peu comme un cadeau. Le mois dernier, on me dit, sur un ton de connivence, « est possiblement ». Mais non, cet adverbe « possiblement », je ne l'avais pas encore repéré. Alors j'ai tendu l'oreille et fait quelques recherches. Possiblement, on le trouve chez des journalistes, des commentateurs, des personnalités politiques, et ce n'est pas nouveau que ce mot est perçu comme agaçant ou inélégant. J'ai trouvé une page d'un site québécois datant de 2016 qui le pointe du doigt, s'interrogeant sur le fait qu'il s'agirait ou non d'un anglicisme, possibly. Et pourtant, on en trouve déjà des traces en français au XIIIe et au XVIIe siècle, ce qui fait que l'Académie française le jugeait, ce mot vieux, en 1762.
7: Mais pourquoi on ne l'aime pas, ce mot ?
14: Alors peut-être tout d'abord parce qu'à la prononciation, il n'est pas très beau. Et si vous allez voir du côté de l'ésotérique langue des oiseaux, on vous dira qu'on y entend possible et ment, donc employé par un président de la République, par exemple, notre inconscient décrypte peut-être « c'est possible qu'il me mente ». Il existe des synonymes, mais pas forcément plus heureux. Éventuellement ou vraisemblablement semble bien trop long à l'oral et peut-être un peu trop populaire, trop normand, pardon, du cliché. Mais surtout, le possiblement agace parce qu'il est assez neutre. Signifiant d'une façon possible, cela induit l'idée que ça peut arriver, mais en fait on ne sait pas. Si un budget pourrait possiblement être débloqué pour un projet, on ne sait absolument pas si cela va se concrétiser, si c'est réalisable.
7: Un aveu d'ignorance ?
14: D'ignorance et d'engagement. On pourrait distinguer le possiblement d'autres adverbes proches mais plus impliquants, à savoir potentiellement, ce dont on parle aurait le potentiel intrinsèque d'une évolution, ou probablement, et là on serait plus dans une évolution du contexte en termes de probabilité, donc quelque chose de mesurable.
7: Et pourquoi cette neutralité, à votre avis, Alexandra Fraisse-Eliazor ?
14: Disons que dans un monde complexe, peut-être ne sommes-nous plus sûrs de rien, et pourtant il faut bien se projeter dans l'avenir. Qu'il soit employé pour désigner une cause ou une perspective, ce « oui, c'est possible » permet de dire qu'au moins on a un peu réfléchi au sujet. Et pourtant, on pourrait aussi imaginer une gradation. Le possible, le probable, le souhaitable. Le possible, ce sont toutes les pistes. Le probable, c'est ce que nous disent les sciences, sciences humaines ou sciences dites dures. Et le souhaitable, c'est ce que nous décidons collectivement comme chemin. C'est du ressort de la politique dans son sens le plus large.
7: Mais le souhaitable est-il toujours possible ?
14: Alors, Edgar Morin, qui nous a quittés le mois dernier, écrivait dans son ouvrage La Voix « Je suis conscient que la possibilité de changer de voie est de plus en plus improbable ». Il y dit aussi que notre planète, propulsée par quatre moteurs incontrôlés, science, technique, économie, profit, est emportée vers de très probables catastrophes en chaîne. Le probable, je cite, ne signifiant pas l'inéluctable et n'excluant pas la possibilité d'un changement de cap.
7: Donc pour conclure, éclore cette saison de chronique, Alexandra.
14: Alors, ouvrons nos imaginaires pour, comme on dit parfois, élargir l'univers des possibles, ou en termes de design, penser out of the box. Parce que plus on s'enfonce dans les multicrises, le constat d'Edgar Morin date déjà de 2011, plus il va falloir innover, inventer pour prendre le bon cap et concrétiser des possibles. Ce qu'un innovateur social de ma région, Marco Félez, appelle le rêvalisable. Donc, autorisons-nous à imaginer un futur possible qui ne ressemble en rien à celui que l'on nous dessine aujourd'hui.
7: Merci beaucoup, Alexandra Fraisse-Eliazor.
14: Merci, Laurent Sombron.

0: La soirée nalle sur Radio, c'est déjà terminé. Merci d'avoir suivi la session plénière avec nous depuis Strasbourg. En attendant la prochaine, en juillet, retrouvez-nous sur nos réseaux et sites internet. Bon week-end et à lundi avec Laurence aux commandes.
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4: En Europe, un enfant sur sept souffre d'un trouble de santé mentale selon un rapport publié en 2025 par l'OMS. En Pays de la Loire, c'est un ou une jeune sur 30 qui est pris en charge pour un trouble de santé mentale d'après l'ORS Pays de la Loire de mars 2026. Face à ce constat, renforcer les alliances éducatives et accompagner les parents, les jeunes et les professionnels apparaît essentiel. Et c'est justement le cœur de la mission de l'École des parents et des éducateurs de Loire-Atlantique. Mélanie Viguier, vous êtes directrice de cette association à but non lucratif. Que fait, en bref, le PE 44 à Nantes ?
5: On a pour mission principale de soutenir la parentalité. Donc notre mission, elle est de pouvoir permettre à tous les parents qui habitent sur la Loire-Atlantique de trouver un espace de répit et d'écoute face à un professionnel. En l'occurrence, pour notre association, ce sont majoritairement des psychologues ou des éducateurs, pour les aider à trouver leurs propres solutions face aux difficultés qu'ils traversent dans la famille, répondre aux inquiétudes qu'ils peuvent avoir face à l'éducation de leurs enfants. Et donc pour ça, on mobilise différents types d'actions et on développe différents projets sur le département. On a des espaces aussi qui sont assez similaires. Sont là aussi des espaces d'écoute, mais qui sont dédiés à l'accueil des adolescents de 12 à 25 ans, où on leur permet aussi de venir de manière anonyme, confidentielle et gratuite, parler des difficultés qu'ils traversent dans leur vie. On est une équipe de 16 professionnels aujourd'hui. On est une association à but non lucratif. Donc, je dirais par rapport au cabinet en libéraux, il peut y avoir un attrait financier, puisqu'on va appliquer des tarifs en fonction des quotients familiaux des familles. Donc, il y a une dégressivité pour les familles qui ont le moins de revenus. Donc ça, c'est déjà quelque chose qui nous distingue du libéral. Ensuite, notre association, elle fait partie de la Fédération nationale des écoles des parents et des éducateurs. Nous, par contre, on ne fait pas de thérapie et on ne fait pas d'accompagnement long. Donc, si on s'aperçoit en rendez-vous qu'une personne a besoin de travailler personnellement sur une problématique qu'elle a traversée et qui relève d'une thérapie, on va plutôt l'orienter vers le libéral. Et c'est en ça, du coup, qu'on travaille en partenariat avec le libéral.
4: Et à quels besoins des parents ou des jeunes vous répondez le plus souvent ?
5: Le premier, je dirais qu'on accueille des parents qui traversent une inquiétude prégnante sur différents sujets, par contre. Par exemple, ils vont avoir des inquiétudes par rapport à des difficultés d'apprentissage des enfants qui sont remontées par les enseignants. Pour les adolescents, il peut y avoir de la souffrance psychique, donc ça, c'est vraiment le premier motif de consultation et qui peut cacher derrière différentes situations personnelles et familiales, y compris chez les parents. Et puis, notre rôle, c'est de regarder ce qui se passe au niveau de la famille, que ce soit pour l'ado ou pour le parent, et parfois on est amené à se rendre compte de complexité. Donc c'est pas toujours si simple que ça de réussir à déterminer le besoin premier de la personne qui pousse la porte de l'EPE.
4: Mélanie Viguier, vous décrivez donc un parcours qui est à la fois entre parents et professionnels. Comment fonctionne le parcours chez l'EPE 44 ?
5: Alors, on a, pour tout ce qui est du point écoute pour les parents, la possibilité de recevoir uniquement sur rendez-vous face à un psychologue. Donc, la prise de rendez-vous, elle se fait par notre secrétariat, par téléphone majoritairement. Et là, on va essayer de fixer, dans un délai raisonnable, des rendez-vous au plus près du lieu d'habitation de la famille. On ne peut pas recevoir dans les locaux. On a développé une ligne téléphonique qui s'appelle Interservices Parents et qui, elle, permet aux parents, aux professionnels, elle n'est pas ouverte aux adolescents, de pouvoir accéder sans rendez-vous à un premier temps d'échange avec un psychologue. Et notre ligne est ouverte du lundi au vendredi sur un second numéro, c'est pas celui du secrétariat. Et derrière, nous, on va essayer de les orienter au plus près de chez eux, que ce soit chez nous ou que ce soit chez des partenaires.
4: Et donc, si je comprends bien, vous travaillez plutôt dans la prévention. Mélanie Viguier, pourquoi c'est important pour vous, justement, de faire cette prévention ?
5: Pour nous, c'est extrêmement important parce que plus tôt on va pouvoir répondre aux besoins d'un parent et d'une famille, plus tôt on va réussir à dénouer les tensions. Et quand on reçoit des familles qui arrivent trop tard chez nous, les tensions sont déjà marquées. À l'adolescence, pour illustrer, ces tensions, elles peuvent arriver par des conflits qui sont assez forts et parfois des situations de rupture de dialogue. Là, renouer le lien est particulièrement long. Sauf que, comme je le disais en introduction, on est là temporairement dans le passage d'une vie et d'un parcours d'un parent. Et donc, c'est ce qui fait qu'on va essayer d'intervenir le plus tôt possible pour faire en sorte que les familles ne s'ancrent pas dans des tensions qui restent.
4: Dans l'actualité, on entend parler de violences dans le périscolaire, mais aussi, par exemple, des attaques au couteau dans les écoles. Mélanie Viguier, est-ce que vous voyez des points de rupture récemment dans l'actualité sur cette santé mentale et ce lien en fait entre enfants, parents et périscolaires ?
5: Ce qui est sûr, c'est que effectivement la santé mentale se dégrade. Il est mis en lumière le mal-être des jeunes filles au collège et au lycée. Mais ce qu'on observe aussi, et ça c'est partagé avec la maison des ados ou encore avec d'autres professionnels, c'est que la question de la souffrance psychique des adolescents intervient de plus en plus tôt chez les enfants. Elle intervient en âge préadolescence et ça glisse vers le primaire. C'est en ça que ça met parfois en difficulté les parents et les enseignants. Vous parliez tout à l'heure des écoles. Parce qu'on va avoir des enfants qui vont déjà manifester des comportements difficiles ou bien qui vont se replier sur soi. Et un enfant d'un âge de 6 à 12 ans ne manifeste pas son mal-être de la même manière qu'un adolescent. On observe une forte croissance de l'épuisement parental et des situations de burn-out professionnel. Tout ça, c'est une question d'équilibre, en fait. La cellule familiale, elle doit être la plus stable possible pour que chacun puisse répondre aux besoins de son enfant ou de son conjoint. Et quand il y a des difficultés qui s'installent sur le plan social ou au niveau professionnel, pour un enfant au niveau scolaire, au niveau santé, ça vient déséquilibrer. Et quand il y a plusieurs membres de la famille qui sont dans ces situations, on arrive à des situations qui sont particulièrement difficiles à accompagner et qui peuvent malheureusement conduire à des passages à l'acte, type tentative de suicide, ou bien qui peuvent conduire à des événements dramatiques dont on a malheureusement entendu parler dernièrement sur notre territoire.
4: Et est-ce que vous arrivez à déterminer des profils types ?
5: C'est impossible à déterminer. Si on fait référence aux événements dramatiques qui ont eu lieu dans certains établissements scolaires, hein, attaque au couteau ou autre, c'est quasiment impossible à détecter. Vraiment. Par contre, ce sont des personnes qui avaient probablement déjà manifesté un mal-être. Est-ce qu'ils ont trouvé des solutions à être accompagnés ? Ça, c'est pas certain. Ce qui nous met en difficulté, c'est qu'on peut avoir aussi besoin d'orienter vers de la pédopsychiatrie ou de la psychiatrie pour mettre en place un traitement, parfois quand il y a de la dépression, par exemple, ou quand il y a des troubles avérés qui se développent ou des maladies mentales. Mais aujourd'hui, ce sont des services qui sont saturés et l'accès est de plus en plus long. Et on pense que le fait d'avoir un allongement de ces délais pour avoir des prescriptions médicamenteuses quand nécessaires font que on a des familles et des personnes qui se retrouvent sans soins, sans accompagnement adapté. Et je pense que c'est ça qui met des tensions et qui fait que parfois c'est trop pour les personnes et qu'elles ne trouvent pas d'autre solution que de passage à l'acte, conscientisé ou pas d'ailleurs.
4: Et pour finir, Mélanie Viguier, qu'est-ce que vous attendez finalement à l'EPE 44 des pouvoirs publics ?
5: On a la chance à Loire-Atlantique pratique d'avoir, je pense, quand même des choses qui se mettent en place. J'ai en tête le lien très étroit que nous avons avec la Maison des Ados. Nous allons ouvrir très prochainement une équipe mobile qui se nomme Duo Ado et qui permet justement d'aller vers les jeunes en souffrance. On a des projets vraiment intéressants qui vont se développer sur Nantes Métropole et je pense à la Maison des Enfants qui va permettre d'ouvrir des espaces pour les 6-11 ans. Tout à l'heure, j'en parlais. Donc, on a cette chance-là d'avoir des volontés locales de différents ordres d'ailleurs pour mettre en face des réponses aux besoins. Le souci que nous rencontrons, c'est qu'on manque de professionnels. Et ça, c'est une réalité auquel, malgré toutes les bonnes volontés, on a du mal à pourvoir. Difficulté à trouver des pédopsychiatres, des psychologues aussi, aujourd'hui, sont très demandés, des éducateurs. Donc, quand on a des difficultés de recrutement, eh bien, évidemment, ça met à mal des services et le bon fonctionnement de nos services. Ce qu'on attend de l'État, c'est toujours plus de soutien. C'est pas simplement dire que la santé mentale est la priorité nationale. C'est quels moyens derrière ils mettent en ordre et quelles solutions il peut être pensé pour faciliter l'implication de nouveaux professionnels et la formation de nouveaux professionnels.
4: Eh bien, merci pour cet entretien, Mélanie Viguier. Je rappelle que vous êtes directrice de l'École des parents et des éducateurs de Loire-Atlantique.
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1: Nous, on travaille sur l'insertion des jeunes par le logement et l'autonomisation des jeunes. C'est nos axes d'entrée, en fait, auprès des jeunes.
2: 24 ans, en moyenne en 2025, c'est à cet âge que les jeunes en France partent du domicile familial, selon les chiffres d'Eurostat. Un départ un peu plus tôt que la moyenne européenne qui se situe autour des 26 ans. Mais alors, comment se fait cette émancipation à l'échelle locale?
3: On va faire la visite des logements et puis après, on attaquera les jeunes. Venez, suivez-moi.
2: L'association Eddy de Nantes Habitat Jeune gère 7 résidences sur la métropole, explique Marion Hutto, chargée de mission hébergement temporaire.
1: Comme je disais aussi, l'accompagnement n'est pas toujours obligatoire. Les jeunes qui sont accompagnés ici ont tous un travailleur social référent. C'est une ressource pour les jeunes qui n'en ont pas forcément, en fait.
3: N'oubliez pas, en foyer de travailleurs, on s'occupe de tout ce qui est administratif à votre entrée sur les APL. D'accord, hein ? Ça va, ça ?
1: On travaille le budget, on travaille les difficultés à garder de l'argent, les dettes éventuellement, on travaille les éco-gestes, au fait de vivre en autonomie et d'avoir son propre logement, quoi.
2: Naïm Raji est animateur périscolaire depuis 4 ans. Ici, il paye 200 euros environ pour un 16 mètres carrés grâce aux APL.
4: Avant d'arriver ici, j'étais chez mes parents et je voulais prendre mes responsabilités. Du coup, j'ai regardé un petit peu les logements. Je n'avais pas vraiment trouvé un logement social. J'ai demandé, mais je n'ai pas eu de réponse.
2: Résidence Habitat Jeune s'appelait avant les foyers de jeunes travailleurs. Des logements pour les 15-30 ans en insertion ou au parcours sinueux, explique Marion Hutto.
1: Encore une fois, ça dépend des parcours des jeunes, mais par exemple des parcours de jeunes qui ont eu des parcours de migration, par exemple, en fait, on leur demande toujours de fournir des papiers, des preuves, et c'est parfois incompréhensible. Parfois, ils n'ont pas la maîtrise même de ce qui est écrit sur le document. Donc,
3: je pense aux personnes qui sont migrantes, qui ont des titres de séjour ou autres, qui sont sur des récépissés, des choses comme ça. Ça ne nous pose pas de problème à partir du moment où on a un récépissé.
2: Après la protection de l'enfance, Tommy Bougreau a accédé à un logement Habitat Jeune. Il paye 120 euros pour 18 mètres carrés grâce aux aides comme l'APL.
5: J'ai pas de personnes qui peuvent se prêter garant non plus. Donc ouais, pour trouver un logement, c'est très très compliqué.
2: Selon les chiffres 2024 d'Eurostat, 10% des jeunes en Europe dépensent quasiment la moitié de leurs revenus rien que pour se loger. Mais grâce au Solifon, Tommy a pu financer sa formation de brancardier pour 1500 euros.
5: Après, j'aimerais bien soit partir au Clash Passerelle, sachant que du coup, les appartements ne sont pas forcément meublés et il y a beaucoup moins d'animation. Et pour avoir un rendez-vous, c'est à toi de le demander, on ne te le fixe pas. Pouvoir avoir un peu plus d'autonomie et pouvoir gérer vraiment un peu plus mon appartement ou repartir sur un foyer de jeunes travailleurs pour vraiment continuer aussi à travailler un peu plus cette autonomie-là et apprendre vraiment à gérer de plus en plus mon logement aussi.
2: Dans les couloirs de la résidence, Tommy, lui, parle déjà de la suite. Stabiliser son budget, garder son logement et avancer étape par étape.
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1: Bonjour Annie Chakmishian.
2: Bonjour Laurence.
1: Cette semaine se tenait la réunion annuelle du G7. Alors tout d'abord, qui était autour de la table, Annie ?
2: Le G7 réunit 7 grandes puissances industrielles, Laurence, les États-Unis, le Canada, le Royaume-Uni, la France, l'Allemagne, l'Italie et le Japon. Et il faut ajouter donc l'Union européenne qui n'est pas comptée dans le chiffre 7 parce qu'elle n'est pas un État. Mais elle participe au sommet depuis 1977. Elle est représentée par la présidente de la Commission européenne, Ursula von der Leyen, et celle du Conseil européen, Antonio Costa. Et cette année, à Évian, l'Europe n'était plus seulement assise autour de la table, elle essayait surtout de peser.
1: Et le sommet a été ouvert par la question iranienne.
2: En effet, juste avant le G7, Laurence, Donald Trump a annoncé un accord cadre entre les États-Unis et l'Iran. Cet accord doit, en principe, ouvrir une période de négociation plus longue. Il porte essentiellement sur la levée éventuelle de sanctions et surtout sur la réouverture du détroit d'Ormuz. Or, ce détroit est stratégique, un cinquième du pétrole mondial y transite. Donc, quand il est bloqué ou menacé, les prix de l'énergie montent. Et forcément, ça touche directement les économies européennes.
1: L'Europe peut-elle jouer un rôle dans cet accord ?
2: Elle veut en jouer un, Laurence, mais sa marge de manœuvre reste limitée. Les Européens peuvent d'abord apporter une garantie diplomatique. Ils connaissent le dossier iranien depuis longtemps, notamment depuis l'accord nucléaire de 2015. Ils peuvent aussi contribuer à sécuriser la navigation dans le détroit d'Ormuz. Emmanuel Macron a d'ailleurs dit que les Européens prendraient leur part pour défendre la liberté de circulation maritime. Mais le problème, en réalité, c'est que l'accord a surtout été négocié par Washington. Et beaucoup de zones d'ombre restent ouvertes, et en premier lieu, la question du nucléaire iranien. Selon John Bolton, l'ancien conseiller à la sécurité nationale des États-Unis, Donald Trump voulait surtout faire baisser le prix de l'essence avant ses élections de mi-mandat. Donc pour l'Europe, l'enjeu est clair, soutenir la désescalade, oui, mais éviter qu'un accord trop rapide ne laisse de côté la sécurité régionale et la question nucléaire.
1: L'autre dossier central, c'est évidemment l'Ukraine. Qu'est-ce que les Européens ont obtenu de Donald Trump ?
2: Ils ont obtenu quelque chose d'important, Laurence, une déclaration commune du G7 en soutien à l'Ukraine. Ce n'était pas gagné d'avance, hein, parce que Donald Trump est imprévisible par nature. Mais à Évian, les dirigeants du G7 ont acté qu'il n'y avait pas, aujourd'hui, de volonté sérieuse de la Russie de négocier. Ils se sont donc engagés à accroître la pression sur Moscou, y compris par de nouvelles sanctions, notamment dans les secteurs du pétrole et du gaz. Et surtout, ils ont promis davantage de soutien militaire à Kiev, défense antiaérienne, intercepteurs, systèmes supplémentaires et capacités de longue portée.
1: Donc, c'est une victoire diplomatique pour les Européens ?
2: Oui. En partie, pour Emmanuel Macron, c'est même une remobilisation du G7, et le mot est important ici. Depuis plusieurs mois, les Européens craignaient un décrochage américain. Cette fois, Donald Trump a accepté de rester jusqu'à la fin du sommet, contrairement à l'année dernière. Il a signé un texte commun. Il a aussi parlé pendant près d'une heure avec Volodymyr Zelensky, et ça donne aux Européens un peu d'espoir. Mais il faut rester prudent. Avec Donald Trump, une déclaration de nouveau pas toujours garantie durable. Les prochaines semaines diront donc si les sanctions américaines contre le pétrole russe sont vraiment rétablies et si les livraisons promises arrivent sur le terrain.
1: Et puis il y a eu une troisième bataille, hein, tout aussi stratégique, c'est le numérique.
2: Exactement, Laurence. Et là, le ton entre Washington et Paris était beaucoup moins cordial. Juste avant de venir à Évian, Donald Trump a menacé la France de droits de douane de 100% sur le champagne et le vin français, si Paris taxait les entreprises américaines du numérique. Nous avons d'un côté un sommet sur la coopération entre alliés, et puis de l'autre une menace commerciale contre les produits français les plus symboliques.
1: Et derrière cette menace, il y a quoi concrètement ?
2: Eh ben, il y a une véritable bataille de puissance, Laurence. Les États-Unis considèrent de plus en plus l'intelligence artificielle comme un outil de sécurité nationale. On l'a vu avec la décision américaine de restreindre l'accès des ressortissants étrangers à certains modèles de l'IA très avancés. Pour l'Europe, ça confirme une dépendance inquiétante. Une grande partie des infrastructures numériques viennent d'acteurs non européens. Les géants américains dominent largement. La question donc n'est plus seulement économique, elle devient politique. Qui contrôle les données ? Qui contrôle les outils de l'intelligence artificielle ? Et qui contrôle finalement les administrations publiques ?
1: L'Union européenne essaie de répondre ?
2: Oui, absolument. La Commission a présenté un paquet souveraineté pour favoriser les technologies européennes. L'idée est de réserver certains marchés publics à des fournisseurs européens. La France pousse fortement cette logique et elle vient de donner un exemple très concret. Les services de renseignement français doivent sortir du contrat avec l'entreprise américaine Palantir pour se tourner vers une solution française, CHAPS Vision. L'Europe commence donc à construire ses propres alternatives. Et donc le fil rouge de ce G7, Laurent, c'est la souveraineté européenne, pas une souveraineté de repli, mais une souveraineté de capacité, être capable de négocier, de protéger, de produire et de ne pas dépendre entièrement des choix de Washington.
1: Merci beaucoup Annie Chacmichan.
2: Merci à vous Laurence.
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3: Bonjour Quentin Dickinson.
4: Laurence Aubron, bonjour et bonjour à toutes et à tous.
3: Cette semaine, Quentin, vous avez assisté à une conférence de presse du secrétaire général de l'OTAN qui s'est montré particulièrement optimiste quant à l'avenir de son concept d'OTAN 3.0.
4: C'est vrai. Écoutez, monsieur Rutte, l'OTAN fonctionne donc normalement, tout va bien, en quelque sorte, passez votre chemin, il n'y a rien à voir. Au même moment, Donald Trump, lui, ne cache guère le peu d'estime qu'il porte à l'OTAN, tout en entretenant l'hypothèse d'un retrait américain de l'Alliance Atlantique. Mais Mark Rutte, lui, est dans son rôle de secrétaire général de l'OTAN et il n'est pas payé pour donner l'impression de douter de l'avenir ni de la solidité de l'Alliance Atlantique. Mais cela ne nous interdit nullement d'examiner dans le détail les forces et les faiblesses d'une OTAN dont le seul membre outre-Atlantique serait le Canada.
3: Allons-y alors.
4: Il faut d'abord s'évader de l'idée que les États-Unis font aux Européens l'aumône de leur soutien militaire de façon entièrement désintéressée. Car pour Washington aussi, il y aurait gros à perdre à se retirer de l'OTAN.
3: Et à quoi pensez-vous, Quentin ?
4: Par exemple, à l'accès libre aux bases aériennes en Europe, qui sont autant d'escales indispensables à la projection de forces américaines, comme on le voit actuellement au Proche-Orient depuis le début de l'intervention américaine contre l'Iran. Mais c'est aussi grâce aux données des services de renseignement militaire européens que les Américains peuvent suivre en temps réel les mouvements des sous-marins de la flotte russe du Nord, basés près de Mourmansk et qui menacent de façon croissante la zone arctique, critique pour la défense du continent nord-américain. Car les missiles à capacité nucléaire que ces submersibles géants portent dans leurs flancs sont programmés pour atteindre par-delà le pôle New York, Washington et la plupart des grandes métropoles états-uniennes. Sont pistés également par les Européens les pseudo-navires océanographiques, en réalité des bateaux espions russes particulièrement sophistiqués, sans oublier les centaines de pétroliers et de vraquiers de la flotte fantôme qui, 24 heures sur 24, contournent les embargos sur les exportations russes. Il est important aussi de noter que les bases mises à disposition des Américains sont financièrement à charge du pays hôte. Ainsi, l'Allemagne, par exemple, a-t-elle déboursé à ce titre plus d'1 million d'euros depuis 10 ans.
3: Mais sans les États-Unis, Quentin, les Européens et les Canadiens seraient quand même largement perdants, non ?
4: C'est vrai, envoler le parapluie nucléaire américain, principal outil de la dissuasion face au Kremlin, mais aussi apparaîtraient des trous dans la raquette, s'agissant par exemple du nombre d'avions de transport militaire et des appareils dédiés au ravitaillement en vol, moins glorieux certes que dans Top Gun, mais absolument indispensable à tout déploiement de force avant et pendant un conflit armé en Europe. De même, si nos armées de l'air sont bien dotées en chasseurs-bombardiers multirôles, comme le Rafale français ou le Gripen suédois, en revanche, elles ne disposent pas de bombardiers lourds, un coûteux monopole américain. Et ni l'Europe ni le Canada ne sont actuellement en mesure de remplacer du jour au lendemain la manne permanente du renseignement satellitaire états-unien. Enfin, l'Europe est particulièrement démunie en matière de défense anti-aérienne.
3: Et quant aux troupes américaines...

0: présente en Europe, elle serait toute retirée ?
1: Toute retirée et ramenée outre-Atlantique ou réaffectée ailleurs, probablement en Extrême-Orient. Mais il faut replacer cet élément dans son contexte historique. Actuellement, il y a un peu plus de 60 000 soldats américains sur notre continent, alors qu'au plus fort de la guerre froide, ils étaient plus de 400 000.
0: Comment remplacer, s'il le faut, ces 60 000 Américains ?
1: Oui, il ne faut pas trop se polariser sur ce nombre. Le théâtre d'opérations en Ukraine nous montre bien que les conflits du futur auront moins besoin de fantassins et feront davantage appel aux pilotes de drones et aux logisticiens et s'appuieront sur une importante réserve composée prioritairement de techniciens généralistes, de motoristes et d'informaticiens. On rappellera utilement que tous les pays de l'OTAN ne sont pas logés à la même enseigne. Ainsi, la Turquie, première force armée du continent, compte-t-elle 350 000 militaires d'actifs et 400 000 réservistes. De leur côté, la Pologne et l'Allemagne sont occupées à accroître considérablement leurs effectifs militaires en distançant les Italiens, les Français et les Britanniques. Mais tout ceci, redisons-le, n'est que spéculation. L'avenir de l'OTAN dépend de l'humeur du moment de l'actuel président des États-Unis d'Amérique, pas vraiment une découverte.
0: Merci beaucoup, Quentin Dickinson.

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